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1: Bonsoir à tous, l'essentiel de l'actualité. Plus de 300 000 personnes ont manifesté aujourd'hui en France pour les salaires et les moyens dans la fonction publique, selon la CGT. Le syndicat annonce 70 000 manifestants à Paris contre 30 000 selon la préfecture de police. Près de 10% des agents de la fonction publique étaient en grève aujourd'hui. Le directeur de la société qui exploite la Tour Eiffel annonce son départ d'ici la fin de l'année. Une décision qui arrive 15 jours après une visite pendant laquelle les membres féminins du personnel ont été écartés pour accueillir un groupe hindou. L'enseigne de chaussures André, placée en liquidation judiciaire après 130 ans d'existence, la justice estime qu'un redressement n'est plus possible à ce stade. Les billets SNCF pour Noël seront mis en vente à partir de 6h demain matin. Les réservations concerneront les TGV Inouï jusqu'au 6 janvier et les Ouigo jusqu'au 2 juillet 2027. Les prix sont souvent plus bas à l'ouverture des ventes et certaines lignes se remplissent rapidement, notamment vers Toulouse, Nantes ou Strasbourg. Enfin, Vincent De Dienne présentera la prochaine cérémonie des Césars. L'acteur et humoriste de 39 ans sera le maître de cérémonie de la 52e édition. Elle est prévue le 25 février 2027 à l'Olympia à Paris. Il succède à Benjamin Laverne.
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2: James Stewart.

0: Le cinéma a une histoire si longue et occupe une place si importante dans la culture du XXe siècle que les études, bilans et analyses qu'on lui consacre sont aujourd'hui innombrables. Ces études incluent naturellement des classements plus ou moins sérieux ou plus ou moins originaux. À défaut d'être infaillibles, ils sont néanmoins indicatifs et permettent de se faire une idée de ce que fut le 7e art à sa grande époque.
1: Dans le classement des meilleurs acteurs américains de l'histoire, James Stewart figure à la 3e place, juste derrière Humphrey Bogart et Cary Grant, et juste devant Marlon Brando et Henry Fonda. Et dans le classement des 100 plus grands films américains de tous les temps, le même James Stewart compte 5 de ses œuvres. Il faut donc se rendre à l'évidence, le dénommé James Stewart occupe une place importante dans le panorama du cinéma, celle d'un géant.

0: Pourtant, et de manière paradoxale, on ne peut pas dire que l'image qu'on a gardée de lui le reflète réellement. Pour nos mémoires contemporaines, James Stewart était un acteur de comédie de studio, interprétant des rôles gentillets dans des films gentillets, avec invariablement une fin gentillette. Un peu limité et injuste ? Certainement. Mais pas entièrement faux. Force est de constater que c'est bien cette période qui est restée dans les esprits.
1: Évidemment, quand on regarde de plus près, la réalité se révèle plus complexe et plus riche. La plupart des acteurs se contentent de faire une carrière, avec un peu de chance. James Stewart, lui, a fait plusieurs carrières successives, au point qu'on a parfois l'impression que ce n'était pas le même comédien dont on parlait. Plusieurs carrières ponctuées par autant de rencontres. Celles de Frank Capra, d'Alfred Hitchcock, d'Anthony Mann, de John Ford. Un caméléon du cinéma, mais surtout un acteur à la palette large.
0: Sa première carrière, c'est le théâtre. Ce garçon originaire de Pennsylvanie apprend la comédie à l'University Players du Massachusetts. C'est là qu'il fait la connaissance d'un autre jeune homme, Henry Fonda. Les deux hommes deviennent amis et vont faire deux carrières absolument parallèles et presque identiques. Ensemble, ils rejoignent une troupe théâtrale et parcourent l'Amérique en jouant des pièces un peu partout. Ensemble, ils sont engagés à Broadway, où ils continuent à jouer, à présent devant des publics plus huppés. Tous deux attendent leur chance, et elle tarde à venir. James Stewart a presque la trentaine quand le cinéma, enfin, découvre son existence et lui fait des propositions.
1: C'est là que commence le malentendu. En effet, Hollywood vient d'engager James Stewart, mais pour lui faire tourner des comédies de studio. Ce sont des films réalisés dans des décors entièrement artificiels et qui racontent tous, peu ou prou, la même histoire. Stewart joue invariablement le rôle d'un garçon gentil, naïf, candide, poli, qui doit affronter des personnages méchants, tricheurs et malhonnêtes. Et à la fin, il parvient toujours à triompher, justement grâce à ses qualités. Naturellement, cela nous paraît aujourd'hui invraisemblable et quelque peu nunuche. Mais dans l'Amérique des années 30, encore traumatisée par la Grande Dépression, ces films sont très appréciés par le public.
0: Cette période va marquer James Stewart, au point que c'est celle qu'on évoque encore pour parler de lui. Il joue docilement ses comédies avec Frank Capra, George Cukor, Ernst Lubitsch, reçoit les éloges de la critique et devient populaire. En 1940, il atteint même la récompense suprême, l'Oscar du meilleur acteur pour le film « Philadelphia Story ». Cette réussite s'apparente à une cage dorée. Va-t-il passer sa vie entre les murs des studios ? On a l'impression que cela ne le dérangerait pas vraiment.
1: Heureusement, la Seconde Guerre mondiale va lui permettre d'évoluer. Il s'engage dans l'aviation et son comportement courageux lui vaut de revenir avec des galons et des médailles. Constatant ce changement d'image, et alors qu'il a déjà la quarantaine, Hollywood va lui donner sa chance dans le genre le plus couru de l'époque, le western.

0: Cela s'appelle « La flèche brisée » et il s'agit d'un western totalement novateur. Pour la première fois, on ne raconte pas la guerre entre les Blancs et les Indiens, mais on illustre les efforts faits de part et d'autre pour rétablir la paix. Stewart joue le rôle du Blanc et le chef Apache, Cochise, est interprété par Jeff Chandler, un jeune acteur qui va devenir une star. Parce que ce film inhabituel pour la période est un succès.
1: La carrière de James Stewart bascule. Il sort enfin et définitivement des studios étouffants et se métamorphose en héros de western. Il en tournera une bonne quinzaine, dont certains figurent parmi les classiques du genre. On retiendra surtout sa collaboration avec le metteur en scène Anthony Mann, avec qui il fera 5 westerns et autant de chefs-d'œuvre. En quelques années, il devient un géant de l'Ouest, prenant place au milieu de Gary Cooper, John Wayne, Randolph Scott, alors que ces derniers commencèrent les westerns bien avant lui.
0: Mais James Stewart est un caméléon. En parallèle, il a déjà fait une autre rencontre, décisive aussi, celle d'Alfred Hitchcock.

0: L'Américain de Pennsylvanie et l'Anglais de Londres conversent, échangent et s'aperçoivent que, malgré leurs nombreuses différences, ils partagent une vision finalement assez proche du cinéma. C'est d'accord. Ils vont travailler ensemble. Ils tournent 4 films. Le dernier, Vertigo, est considéré par beaucoup comme le meilleur de tous les Hitchcock.
1: James Stewart est déjà une légende. Il a déjà dépassé la cinquantaine quand il fait la dernière rencontre de sa carrière, laquelle va marquer son sprint final. Celle de John Ford. Les deux hommes sont vieux et quelque peu désenchantés. Ils vont mettre cela en commun. Ils tournent « L'homme qui tua Liberty Valance ». C'est une fable terrible. James Stewart et John Ford démolissent le mythe de l'Ouest, qu'ils ont eux-mêmes contribué à créer. Ils se démystifient eux-mêmes.
0: Ce western ressemble à un testament pour James Stewart. Les films qu'il fera par la suite ne méritent guère qu'on les cite ici. Il mettra fin à son parcours cinématographique dans les années 70 et deviendra un paisible retraité. En fait, une sorte de patriarche, gardien des valeurs traditionnelles. Plusieurs fois, il se plaindra que le cinéma soit devenu trop violent et trop vulgaire. Sagesse pour les uns, vision passéiste pour les autres. Il meurt en 1997.

Aujourd'hui encore, il est assimilé à sa période des comédies de studio. Une époque de succès, mais qui occulte ce qui fut, il faut bien le reconnaître, une carrière fabuleuse.

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1: Bonsoir à toutes et à tous et bienvenue à l'écoute de votre journal d'information locale sur RGB 99.2. Il est 18h et dans l'actualité de ce mardi 29 septembre, les mobilisations lycéennes ne faiblissent pas dans le Val d'Oise. On parle programmation culturelle à la scène nationale du Val d'Oise avec Valérie Busseuil et comme chaque mardi, c'est l'agenda culturel de la semaine. Côté météo, demain le ciel sera plutôt nuageux, une faible pluie est attendue, comptée 15 en minimale, 23 en maximale.
2: Cette semaine, la mobilisation étudiante lancée mercredi 23 septembre par l'Union syndicale lycéenne en Île-de-France et dans le Val-d'Oise prend de l'ampleur aujourd'hui dans l'Académie de Versailles. 45 lycées et un collège font l'objet de blocus et manifestations. Les élèves y dénoncent notamment un manque de professeurs et de personnel, des lycées délabrés, des classes surchargées selon le syndicat. Les forces de l'ordre et les pompiers sont intervenus sur plusieurs établissements aujourd'hui. Hier déjà, la police nationale a massivement stoppé les mobilisations comme un Saint-Ouen-l'Aumône devant le lycée professionnel du Château des Pluches.
3: Bavure, bavure, bavure.
1: Cette vidéo, filmée au smartphone, tourne sur les réseaux sociaux depuis lundi 28 septembre. On y voit un policier tiré avec un lanceur Cougar à quelques centimètres d'un lycéen qui s'effondre au sol. Des images qui choquent les députés de la France Insoumise du Val d'Oise, dont Aurélien Taché, révolté par la gestion du mouvement par les forces de l'ordre.
4: On la qualifie de véritablement criminelle, parce qu'il n'y a pas d'autre mot, parce que quand on en est à frapper des élèves, à leur tirer dessus avec un flashball et à ce qu'ils se retrouvent hospitalisés. Ce n'est pas la France dans laquelle j'ai grandi, ce n'est pas la République à laquelle je suis attaché. Nous avons tous pu, dans notre jeunesse, ou en tout cas nous sommes nombreux à avoir connu ce type de mobilisation. Il est normal que la jeunesse se conscientise, il est normal qu'elle dénonce ce qui lui paraît
1: jugé légitime.
4: Nous avons un service public de l'éducation qui est de plus en plus fragilisé, nous avons un manque de professeurs, dans le Val d'Oise c'est manifeste, il y a parfois des classes qui ne sont même pas pourvues sur certaines matières, des locaux qui sont de plus en plus souvent inadaptés pour faire cours. Bref, ils ont tout un tas de revendications qui sont tout à fait légitimes. Donc voilà, nous voulons une éducation nationale de qualité.
1: Les élus insoumis du Val d'Oise ont saisi le procureur de la République et l'IGPN, l'inspection générale de la police nationale, a ouvert une enquête.
2: L'Académie de Versailles assure que des PPMS, plans particuliers de mise en sûreté, ont été déclenchés dans certains lycées afin de garantir la sécurité des élèves.
1: Annonce douloureuse maintenant pour les propriétaires de Bessancourt. La taxe foncière va augmenter de 110 euros en moyenne par an dans la commune du Val d'Oise. La conséquence d'un budget insincère trouvé lors de la prise de fonction de la nouvelle majorité, selon la maire actuelle d'Hiver Droite,

0: Lauriane Duglet d'Anguilin. La municipalité avait déjà révélé à ses administrés que près de trois quarts des recettes d'investissement étaient dépourvues de base réelle, ce qui explique cette hausse d'impôts.
1: La journée a été marquée par de légères perturbations dans les transports pour les usagers du RER D et du RER C. Ces perturbations font suite à un mouvement social national interprofessionnel à quelques jours du budget. Cette grève a pour ambition de mettre la pression sur le gouvernement afin d'obtenir de meilleures conditions de rémunération pour les agents publics.
0: Transports en commun vous font perdre du temps, il est tentant d'emprunter le vélo. À Pontoise, le projet de franchissement de l'Oise à vélo avance. La région Île-de-France propose de financer 70% de la création d'une passerelle réservée aux cyclistes et aux piétons. Une annonce saluée par les associations d'usagers qui considèrent le pont de Pontoise comme un point noir du réseau cyclable, alors même qu'il est traversé chaque jour par plus de 700 cyclistes dans des conditions jugées dangereuses. Les associations demandent maintenant aux collectivités locales de s'accorder pour concrétiser rapidement le projet.
1: Et si on parlait de théâtre maintenant, nous accueillons aujourd'hui Valérie Busseuil pour nous parler de la scène nationale Point Commun dans le Val d'Oise.
0: Bonjour Valérie Busseuil. Donc, vous êtes la secrétaire générale de la scène nationale du Val d'Oise Point Commun située à Cergy-Pontoise. Est-ce que dans un premier temps, pour les auditeurs qui ne connaissent pas cette structure, vous pouvez présenter Point Commun et sa place dans le paysage culturel du Val d'Oise ?
2: Oui, bien sûr. Donc, Point Commun, c'est une scène nationale. Ça signifie que c'est un lieu culturel qui a un label national. Je crois qu'il y a 77 scènes nationales en France. Il y en a une seule dans le Val d'Oise. Donc, c'est Point Commun. Ça signifie que nous avons comme terrain de jeu. Et nous nous adressons à tous les habitants, les habitantes du Val d'Oise. Nous avons une programmation pluridisciplinaire. Théâtre, danse, musique, cirque, humour, et puis aussi d'autres performances, enfin d'autres façons beaucoup plus hybrides de faire de l'art. Voilà, elle est dirigée par Feriel Bakoury depuis 2018, et nous avons deux théâtres, donc l'un qui est à Cergy, le Théâtre 95, où il y a deux salles, et puis un autre qui est à Pontoise, le Théâtre des Louvrets, où là, il y a la plus grande salle.
0: Et donc, vous parlez d'une scène nationale. C'est vrai que tout le monde n'est pas forcément familier avec ce terme. Qu'est-ce que ça signifie ?
2: Alors, je le disais, donc ça signifie d'une part une programmation pluridisciplinaire. On programme largement. Ça signifie aussi des productions et des coproductions avec des artistes, c'est-à-dire qu'on investit des moyens pour que les artistes puissent créer. Nous les invitons aussi en résidence. Nous avons trois artistes qui sont en résidence pendant 3 ans et qui viennent utiliser non seulement nos moyens techniques, mais aussi qui sont complètement accompagnés par les services de Point Commun pour créer leur spectacle. Nous avons aussi une vocation internationale à Cergy, et à Pontoise, bien sûr, à Point Commun. Nous accueillons des artistes qui viennent d'un peu partout, en fait, qui sont là aussi pour diffuser leur spectacle, mais aussi pour créer des actions culturelles avec les habitants. Nous avons toute une partie, et moi j'ai un service dans mon équipe qui s'occupe particulièrement de ça, c'est-à-dire de faire en sorte que les habitants et les artistes se rencontrent autour de projets. Donc nous avons une grande activité.
0: D'accord, et vous l'avez dit, Point Commun à deux théâtres, mais c'est vrai que donc, cette année, la rentrée est marquée par la réouverture justement du Théâtre des Louvrets à Pontoise, après une année de fermeture et de travaux. Que représente cette réouverture pour la structure ?
2: Une très grande joie, je dois vous dire, parce qu'on aime beaucoup nos deux lieux. On a eu des très belles pépites et on a même fait un chapiteau à Cergy avec un cirque suédois qui a proposé 9 représentations pendant Noël. Mais voilà, donc on est beaucoup, très très heureux, beaucoup de joie, et puis on est ravis aussi que les collectivités et nos partenaires publics aient pu investir pour reprogrammer, j'allais dire, les présentations, vont nous proposer même un DJ set pour que nous puissions tous danser, tous être avec eux et prolonger la soirée.
0: Et donc c'est le spectacle d'ouverture qui a lieu les 8 et 9 octobre, et sur le reste de la saison, est-ce qu'il y a un fil conducteur ?
2: Alors il y a plusieurs fils conducteurs parce qu'on a un cadre de programmation, et Feriel Bakoury, la directrice, aime bien dire qu'elle assume pleinement le grand écart entre des formes qui peuvent être des formes un peu très très exigeantes, pas très simple, spontanément

0: d'accès, et puis des spectacles très grand public qui nous permet aussi justement d'accueillir 38 ou 39 000 personnes dans nos salles par saison. Donc, les fils rouges, je vous disais, c'est la pluridisciplinarité. Et puis, on a aussi des temps forts qui sont des temps forts dédiés à la jeunesse, puisque c'est un projet où la jeunesse a beaucoup de place. Il s'appelle Génération. Il y en a deux dans la saison, un en novembre et un en avril, avec toute une programmation. On a aussi un festival qui s'appelle Art et Humanité, un festival de performance internationale. Et puis, parmi les grands spectacles et les spectacles qu'on a envie de partager, parlons peut-être des tout premiers. Je parlais de Baté Fado, mais dans la foulée, nous avons par exemple Puzzling, qui est un spectacle qui se déroulera au Théâtre des Louvrets, un spectacle d'illusion, d'humour, assez bluffant. C'est des artistes magiciens qui jouent sur le hasard et qui sont là pour justement déjouer le hasard. Puis nous accueillons Tom Baldetti, qui est un humoriste scène comme David Bobé avec un Lorenzaccio, une chorégraphe internationalement connue qui s'appelle Sharon Eyal, qui présente sa dernière création. Et puis voilà, en fait, on a 57 ou 8 spectacles donc à découvrir.
1: Et voilà, et vous parlez justement de multidisciplinarité, mais aussi de la jeunesse, etc. Est-ce que c'est vraiment une volonté d'ouverture du théâtre de pouvoir aussi s'ouvrir justement à tous ces publics différents qui aiment plein de choses différentes?
0: Ah, c'est totalement une volonté. C'est-à-dire que nous sommes en lien avec tous les partenaires locaux du terrain en dehors de la communauté d'agglomération de Cergy-Pontoise. Nous avons la chance d'être dans un département jeune, un des plus jeunes de France métropolitaine. Je crois qu'il y a 142 nationalités référencées dans le Val-d'Oise. Et évidemment, nous travaillons sur cette diversité de publics, à la fois en termes d'âge, en termes de culture, en termes de connaissance ou de totalement pas connaissance du spectacle. Et voilà, tout le monde est bienvenu.
1: Très bien, et ben c'est noté. Merci beaucoup Valérie Busseil, secrétaire générale de Point Commun, la scène nationale de Cergy-Pontoise et du Val-d'Oise, d'être venue à notre micro ce soir. Toutes les informations sont à retrouver sur point-commun.com. Et le prochain rendez-vous, donc, comme vous l'avez entendu, c'est le spectacle Baté Fado par Jonas Ellender. C'est le spectacle d'ouverture de la saison, donc jeudi 8 et vendredi 9 octobre à 20h.
2: Et comme chaque mardi, vous avez l'habitude, c'est le moment de votre agenda culturel.
1: On commence à Saint-Gratien au cinéma L'Étoile, qui accueille ce dimanche 4 octobre le réalisateur Emmanuel Mar pour une journée spéciale. Au programme, plusieurs projections, dont son nouveau film Notre Salut. Inspiré de l'histoire familiale du réalisateur, ce drame historique plonge le public dans la France de Vichy. La projection est à 17h45, suivie d'une rencontre avec le cinéaste.
2: Dimanche 4 octobre également, Auvers-sur-Oise accueille la fête de la rue Rémy, et avec elle sa célèbre brocante, un petit crochet dans le jardin de la maison du docteur Gachet. Vous découvrirez également des jeux en bois dispersés dans le jardin de la maison. C'est pour les petits, c'est pour les grands. Un tarif spécial s'applique pour l'occasion, 3€ pour toutes les personnes de 8 ans et plus.
1: Action de formation, de recherche et de développement pour les originaires d'outre-mer est conçue par Florence, d'œuvre du Louvre et visible dans la médiathèque Visage du Monde, du département des peintures à celui des antiquités. C'est gratuit sur les horaires de la médiathèque.
2: Et enfin, côté musique, les LEJ sont de retour sur scène ce samedi 3 octobre à 20h30 au 12 à Cergy. Si vous voulez voir ces trois étudiantes françaises originaires de Saint-Denis, connues grâce à leur clip Summer 2015 et détentrices d'une victoire de la musique, il reste encore des places. Comptez 30,99€ en plein tarif et 22,99€ en tarif réduit. C'est la fin de cet agenda culturel.
1: Et c'est la fin également du journal d'information locale. Merci pour votre écoute. Merci à Axel Maire à la technique. Vous pouvez retrouver ce journal sur YouTube et radio-rgb.net en rediffusion. Belle soirée et à demain 18h.

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1: Bonjour à toutes et à tous, bienvenue à la chronique emploi recrutement de RGB. Je suis Jacques-Alexandre Reynard, votre expert en recrutement local du Mercato de l'Emploi. Aujourd'hui, pour la chronique emploi recrutement de RGB, ma consoeur Émilie Garcia a épluché les statistiques et les tendances du marché de l'emploi dans le Val d'Oise pour vous guider, chers auditeurs, dans vos recherches d'emploi. Tout d'abord, sachez que le Val d'Oise compte plus de 600 000 actifs et un taux de chômage de 7,9%. Il y a plusieurs secteurs particulièrement dynamiques qui recrutent en ce moment. La préparation de commandes. En effet, 70% des offres d'emploi proviennent d'établissements comptant moins de 10 salariés. Cela signifie des environnements de travail souvent plus conviviaux et une proximité avec les équipes dirigeantes.

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2: 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Il est 7h.
3: Bonsoir à tous, l'essentiel de l'actualité. Plus de 300 000 personnes ont manifesté aujourd'hui en France pour les salaires et les moyens dans la fonction publique, selon la CGT. Le syndicat annonce 70 000 manifestants à Paris contre 30 000 selon la préfecture de police. Près de 10% des agents de la fonction publique étaient en grève aujourd'hui. Le directeur de la société qui exploite la Tour Eiffel annonce son départ d'ici la fin de l'année. Une décision qui arrive 15 jours après une visite pendant laquelle les membres féminins du personnel ont été écartés pour accueillir un groupe hindou. L'enseigne de chaussures André, placée en liquidation judiciaire après 130 ans d'existence. La justice estime qu'un redressement n'est plus possible à ce stade. Les billets SNCF pour Noël seront mis en vente à partir de 6h demain matin. Les réservations concerneront les TGV Inouï jusqu'au 6 janvier et les Ouigo jusqu'au 2 juillet 2027. Les prix sont souvent plus bas à l'ouverture des ventes et certaines lignes se remplissent rapidement, notamment vers Toulouse, Nantes ou Strasbourg. Enfin, Vincent De Dienne présentera la prochaine cérémonie des Césars. L'acteur et humoriste de 39 ans sera le maître de cérémonie de la 52e édition. Elle est prévue le 25 février 2027 à l'Olympia à Paris. Il succède à Benjamin Laverne.
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8: Avec Destination Santé, Emmanuel Ducreuset.
9: Bonjour à tous. Alors que la Coupe du Monde de football se déroule actuellement, différentes études montrent que le niveau de stress des fans augmente considérablement lors des matchs les plus importants. Des chercheurs ont suivi des fans d'un club allemand pendant 12 semaines grâce à des montres connectées. Ce dispositif permettait d'enregistrer leur fréquence cardiaque et leur niveau de stress au quotidien. Les participantes étaient observées avant, pendant et après la finale de la Coupe d'Allemagne 2025. Les résultats montrent que le niveau moyen de stress des supporters était supérieur de 41% le jour du match par rapport au jour sans rencontre. L'augmentation du stress a commencé plusieurs heures avant le coup d'envoi. Dès le matin, les valeurs étaient déjà plus élevées que d'habitude. Elles ont ensuite continué à augmenter au fil de la journée avant d'atteindre leur maximum juste avant le début du match. L'étude montre aussi que le lieu où le match est regardé joue un rôle important. Les supporters présents dans le stade ont enregistré les réactions les plus fortes. Leur fréquence cardiaque moyenne a atteint 94 battements par minute. En comparaison, elle était de 79 battements par minute chez les personnes qui regardaient le match à la télévision et de 74 battements par minute lors des rassemblements publics. Les scientifiques se sont également intéressés à la consommation d'alcool pendant le match. Parmi les supporters interrogés, la moitié ont déclaré avoir bu de l'alcool. Cette proportion montait à 65% chez les spectateurs présents dans le stade. Les résultats montrent que la consommation d'alcool augmentait la fréquence cardiaque de 5%. Dans des moments plus intenses, comme les buts, cette hausse pouvait atteindre 11,7%. Les chercheurs rappellent qu'une augmentation importante du rythme cardiaque associée à l'alcool peut être une charge supplémentaire pour le système cardiovasculaire. Des travaux précédents montraient déjà un risque d'arythmie cardiaque lors de grands événements sportifs.

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2: Les discrets présentent Curieuse expression.
3: Moi, d'ailleurs, quand je vais chez mes enfants, je vois déjà ma petite fille se tenir très mal à table. Hein? C'est quand même une chose. Et puis beaucoup d'autres choses. Mais quand je rentre dans sa chambre, c'est plus une chambre, c'est un magasin de jouets.
4: Mais c'est pas grave.
3: C'est un magasin de jouets. Il y en a les trois quarts qu'elle ne regarde jamais.
5: Si on allait au bal, c'était pareil. On rentrait à 1h du matin, mais on pouvait rentrer... vous allez dire, maintenant, c'est une heure bien, bien. Mais enfin, bon, de notre temps, c'était normal qu'une jeune fille rentre chez elle à 1h du matin. Mais maintenant, mais non, vous ouvrez un journal, vous lisez un journal, c'est tout de suite la violence, les crimes, les viols, les machins, les guerres partout dans le monde. Et non, vous savez... Moi, je suis pas ringarde, loin de là, mais je ne comprends plus la jeunesse.
3: Ben oui, moi, je pense que c'est désagréable, si vous voulez. Je pense aussi que c'est difficile d'arriver maintenant. Oui. Puis alors, il y a deux gamins qui avaient 6 et 8 ans, qui tous les jours à midi étaient tout seuls. Ils prenaient dans le frigo, et puis voilà, 6 et 8 ans. Hein. Moi, chaque fois que je les voyais, je disais, pauvre gamin, c'est sûr, pas possible.
5: C'est bien que les femmes aient pris une certaine liberté pour...
3: Non, et puis alors...
5: C'est qu'elles n'aiment plus rester chez elles aussi.
3: Moi, l'autre jour, ma petite fille m'a demandé ce que c'était que les gros mots, parce qu'elle en entend. Elle m'en disait deux ou trois. Moi, j'ai dit non, ma chérie, c'est ça, c'est pas à dire. Hein. Il faut quand même... Maman, je les ai pas entendus, mais enfin, il vaut mieux pas.
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Bonjour à toutes et à tous, c'est le 17e épisode du Beau Rôle, le podcast où les textes prennent vie. Aujourd'hui, nous entrons dans un lieu clos, un lieu de pierre, de fer et d'attente. Nous ouvrons une page du roman « Le dernier jour d'un condamné » de Victor Hugo. Deux points, ouvrez les histoires. Publié en 1829, ce texte est un cri. Un texte court, intense, presque étouffant, dans lequel Victor Hugo nous enferme dans la conscience d'un homme condamné à mort. On ne connaît pas son crime, on ne connaît pas son nom, on ne connaît que ses pensées, ses peurs et le temps qui le rapproche inexorablement de l'échafaud. Dans l'extrait que vous allez entendre, le condamné observe, depuis sa cellule, un spectacle organisé dans la cour de la prison de Bicêtre. Des forçats s'apprêtent à partir pour le bagne. On les chaîne, on les expose, on les transforme peu à peu en spectacle pour les autres prisonniers et pour les curieux. À travers son œuvre, Hugo interroge la violence des systèmes qui punissent, l'humiliation collective et la manière dont la société regarde ceux qu'elle condamne. J'ai vu, ces jours passés, une chose hideuse. Il était à peine jour, et la prison était pleine de bruit. On entendait ouvrir et fermer les lourdes portes, grincer les verrous et les cadenas de fer, carillonner les trousseaux de clés entrechoqués à la ceinture des geôliers, trembler les escaliers du haut en bas sous des pas précipités, et des voix s'appeler et se répondre des deux bouts des longs corridors. Mes voisins de cachot, les forçats en punition, étaient plus gais qu'à l'ordinaire. Tout Bicêtre semblait rire, chanter, courir, danser. Moi, seul muet dans ce vacarme, seul immobile dans ce tumulte, étonné et attentif, j'écoutais. Un geôlier passa. Je me hasardai à l'appeler et à lui demander si c'était fête dans la prison. « Faites si l'on veut, c'est aujourd'hui qu'on fait les forçats qui doivent partir demain pour Toulon. Voulez-vous voir? Cela vous amusera. » C'est en effet, pour un reclus solitaire, une bonne fortune qu'un spectacle, si odieux qu'il fût. J'acceptai l'amusement. Le guichetier prit les précautions d'usage pour s'assurer de moi, puis me conduisit dans une petite cellule vide et absolument démeublée, qui avait une fenêtre grillée, mais une véritable fenêtre à hauteur d'appui, et à travers laquelle on apercevait réellement le ciel. « Tenez, d'ici vous verrez et vous entendrez. Vous serez seul dans votre loge, comme le roi. » Puis il sortit et referma sur moi serrure, cadenas et verrou. La fenêtre donnait sur une cour carrée, assez vaste, et autour de laquelle s'élevait des quatre côtés, comme une muraille, un grand bâtiment de pierre de taille à 6 étages. Rien de plus dégradé, de plus nu, de plus misérable à l'œil que cette quadruple façade percée d'une multitude de fenêtres grillées auxquelles se tenaient, collées du bas en haut, une foule de visages maigres et blêmes, pressés les uns au-dessus des autres, comme les pierres d'un mur, et tous pour ainsi dire encadrés dans leur entrecroisement des barreaux de fer. C'étaient les prisonniers, spectateurs de la cérémonie, en attendant leur jour d'être acteurs. On eût dit des âmes en peine aux soupiraux du purgatoire qui donne sur l'enfer. Tous regardaient en silence la cour vide encore. Ils attendaient. Parmi ces figures éteintes et mornes, çà et là brillaient quelques yeux perçants et vifs comme des points de feu. Le carré de prison qui enveloppe la cour ne se referme pas sur lui-même. Un des quatre pans de l'édifice, celui qui regarde le levant, est coupé vers son milieu et ne se rattache au pan voisin que par une grille de fer. Cette grille s'ouvre sur une seconde cour, plus petite que la première, et comme elle, bloquée de murs et de pignons noirâtres. Tout autour de la cour principale, des bancs de pierre s'adossent à la muraille. Au milieu, se dresse une tige de fer courbée, destinée à porter une lanterne. Midi sonna. Une grande porte cochère, cachée sous un enfoncement, s'ouvrit brusquement. Une charrette, escortée d'espèces de soldats sales et honteux, en uniforme bleu, à épaulettes rouges et à bandoulières jaunes, entra lourdement dans la cour avec un bruit de ferraille. C'était la chiourme et les chaînes. Au même instant, comme si ce bruit réveillait tout le bruit de la prison, les spectateurs des fenêtres, jusqu'alors silencieuses et immobiles, éclatèrent en cris de joie, en chansons, en menaces, en imprécations mêlées d'éclats de rire poignants à entendre. On eût cru voir des masques de démons. Sur chaque visage parut une grimace, tous les poings sortirent des barreaux, toutes les voix hurlèrent, tous les yeux flamboyèrent, et je fus épouvanté de voir tant d'étincelles reparaître dans cette cendre. Cependant, les argousins, parmi lesquels on distinguait, à leurs vêtements propres et à leur effroi, quelques curieux venus de Paris, les argousins se mirent tranquillement à leur besogne. L'un d'eux monta sur la charrette et jeta à ses camarades les chaînes, les colliers de voyage et les liasses de pantalons de toile. Alors, ils se dépecèrent le travail.
Les uns allaient étendre dans un coin de la cour les longues chaînes qu'ils nommaient dans leur argot les ficelles, les autres déployèrent sur le pavé les taffetas, les chemises et les pantalons. Tandis que les plus sagaces examinaient un à un, sous l'œil de leur capitaine, petit vieillard trapu, les carcans de fer qu'ils éprouvaient ensuite en les faisant étinceler sur le pavé. Le tout aux acclamations railleuses des prisonniers, dont la voix n'était dominée que par les rires bruyants des forçats, pour qui cela se préparait et qu'on voyait relégués aux croisées de la vieille prison qui donne sur la petite cour. Quand ces apprêts furent terminés, un monsieur brodé en argent, qu'on appelait monsieur l'inspecteur, donna un ordre au directeur de la prison. Et un moment après, voilà que deux ou trois portes basses vomirent presque en même temps, et comme par bouffée, dans la cour, des nuées d'hommes hideux, hurlants et déguenillés. C'étaient les forçats. À leur entrée, redoublement de joie aux fenêtres. Quelques-uns d'entre eux, les grands noms du bagne, furent salués d'acclamations et d'applaudissements qu'ils recevaient avec une sorte de modestie fière. La plupart avaient des espèces de chapeaux tressés de leurs propres mains avec la paille du cachot, et toujours d'une forme étrange, afin que dans les villes où l'on passerait le chapeau, fît remarquer la tête. Cela était plus applaudi encore. Un, surtout, excita des transports d'enthousiasme. Un jeune homme de 17 ans qui avait un visage de jeune fille. Il sortait du cachot, où il était au secret depuis 8 jours. De sa botte de paille, il s'était fait un vêtement qui l'enveloppait de la tête aux pieds. Et il entra dans la cour en faisant la roue sur lui-même avec l'agilité d'un serpent. C'était un baladin condamné pour vol. Il y eut une rage de battements de mains et de cris de joie. Les galériens y répondaient, et c'était une chose effrayante que cet échange de gaieté entre les forçats en titre et les forçats aspirants. La société avait beau être là, représentée par les geôliers et les curieux épouvantés, le crime la narguait en face, et de ce châtiment horrible faisait une fête de famille. À mesure qu'ils arrivaient, on les poussait, entre deux haies de garde-chiourme, dans la petite cour grillée où la visite des médecins les attendait. C'est là que tous tentaient un dernier effort pour éviter le voyage, alléguant quelques excuses de santé et les yeux malades, la jambe boiteuse, la main mutilée. Mais presque toujours, on les trouvait bons pour le bagne. Et alors chacun se résignait avec insouciance, oubliant en peu de minutes sa prétendue infirmité de toute la vie. La grille de la petite cour se rouvrit. Un gardien fit l'appel par ordre alphabétique. Et alors, ils sortirent un à un, et chaque forçat s'alla ranger debout dans un coin de la grande cour, près d'un compagnon donné par le hasard de sa lettre initiale. Ainsi, chacun se voit réduit à lui-même. Chacun porte sa chaîne pour soi, côte à côte avec un inconnu, et si par hasard un forçat a un ami, la chaîne l'en sépare. Dernière des misères. Quand il y en eut à peu près une trentaine de sorties, on referma la grille. Un argousin les aligna avec son bâton, jeta devant chacun d'eux une chemise, une veste et un pantalon de grosse toile, puis fit un signe, et tous commencèrent à se déshabiller. Un incident inattendu vint, comme à point nommé, changer cette humiliation en torture. Jusqu'alors, le temps avait été assez beau, et si la bise d'octobre refroidissait l'air, de temps en temps aussi elle ouvrait ça et là, dans les brumes grises du ciel, une crevasse par où tombait un rayon de soleil. Mais à peine les forçats se furent-ils dépouillés de leurs haillons de prison, au moment où ils s'offraient nus et debout à la visite soupçonneuse des gardiens et au regard curieux des étrangers qui tournaient autour d'eux pour examiner leurs épaules, le ciel devint noir. Une froide averse d'automne éclata brusquement et se déchargea à torrents dans la cour carrée, sur les têtes découvertes, sur les membres nus des galériens, sur leurs misérables saillons étalés sur le pavé. En un clin d'œil, le préau se vida de tout ce qui n'était pas argousin ou galérien. Les curieux de Paris allèrent s'abriter sous les auvents des portes. Cependant, la pluie tombait à flots. On ne voyait plus dans la cour que les forçats nus et ruisselants sur le pavé noyé. Un silence morne avait succédé à leur bruyante bravade. Ils grelottaient, les dents claquées, leurs jambes maigries, leurs genoux noueux s'entrechoquaient. Et c'était pitié de les voir appliquer sur leurs membres bleus ces chemises trempées, ces vestes, ces pantalons dégoûtants de pluie. La nudité eût été meilleure. Un seul, un vieux, avait conservé quelques gaietés. Il s'écria en s'essuyant avec sa chemise mouillée que cela n'était pas dans le programme, puis se prit à rire en montrant le poing au ciel. Quand ils eurent revêtu les habits de route, on les mena par bandes de 20 ou 30 à l'autre coin du préau, où les cordons allongés à terre les attendaient. Ces cordons sont de longues et fortes chaînes, coupées transversalement de 2 en 2 pieds par d'autres chaînes plus courtes, à l'extrémité desquelles se rattache un carcan carré qui s'ouvre au moyen d'une charnière pratiquée à l'un des angles et se ferme à l'angle opposé par un boulon de fer, rivé pour tout le voyage sur le cou du galérien. Quand ces cordons sont développés à terre,
il figure assez bien la grande arête d'un poisson. On fit asseoir les galériens dans la boue, sur les pavés inondés. On leur essaya les colliers, puis deux forgerons de la Chiourme, armés d'enclumes portatives, les leur rivèrent à froid, à grands coups de masse de fer. C'est un moment affreux, où les plus hardis pâlissent. Chaque coup de marteau, asséné sur l'enclume, appuyé à leur dos, fait rebondir le menton du patient. Le moindre mouvement d'avant en arrière lui ferait sauter le crâne comme une coquille de noix. Après cette opération, ils devinrent sombres. On n'entendait plus que les grelottements des chaînes et par intervalles, un cri. Et le bruit sourd du bâton des gardes Chiourme sur les membres des récalcitrants. Il y en eut qui pleurèrent, les vieux frissonnés se mordaient les lèvres. Je regardais avec terreur tous ces profils sinistres dans leur cadre de fer. Ainsi, après la visite des médecins, la visite des geôliers. Après la visite des geôliers, le ferrage. Trois actes à ce spectacle. Un rayon de soleil reparut. On eût dit qu'il mettait le feu à tous ses cerveaux. Les forçats se levèrent à la fois, comme par un mouvement convulsif. Les cinq cordons se rattachèrent par les mains et tout à coup se formèrent en ronde immense autour de la branche de la lanterne. Ils tournaient à fatiguer les yeux. Ils chantaient une chanson du bagne, une romance d'argot sur un air tantôt plaintif, tantôt furieux et gai. On entendait par intervalles des cris grêles, des éclats de rire déchirés et haletants se mêler aux mystérieuses paroles. Puis des acclamations furibondes, et les chaînes qui s'entrechoquaient en cadence servaient d'orchestre à ce chant plus rauque que leur bruit. Si je cherchais une image du sabbat, je ne la voudrais ni meilleure, ni pire. On apporta dans le préau un large baquet. Les gardes Chiourme rompirent la danse des forçats à coups de bâton et les conduisirent à ce baquet dans lequel on voyait nager je ne sais quelles herbes, dans je ne sais quel liquide, fumant et sale. Ils mangèrent. Puis, ayant mangé, ils jetèrent sur le pavé ce qui restait de leur soupe et de leur pain bis et se remirent à danser et à chanter. Il paraît qu'on leur laisse cette liberté le jour du ferrage et la nuit qui le suit. J'observais ce spectacle étrange avec une curiosité si avide, si palpitante, si attentive, que je m'étais oublié moi-même. Un profond sentiment de pitié me remuait jusqu'aux entrailles, et leur rire me faisait pleurer. Tout à coup, à travers la rêverie profonde où j'étais tombé, je vis la ronde hurlante s'arrêter et se taire. Puis tous les yeux se tournèrent vers la fenêtre que j'occupais. « Le condamné, le condamné !» crièrent-ils tous en me montrant du doigt. Et les explosions de joie redoublèrent. Je restais pétrifié. J'ignore d'où ils me connaissaient et comment ils m'avaient reconnu. « Bonjour, bonsoir !» me crièrent-ils avec leur ricanement atroce. Un des plus jeunes, condamné aux galères perpétuelles, face luisante et plombée, me regarda d'un air d'envie en disant « Il est heureux, il sera rogné. Adieu, camarade !» Je ne puis dire ce qui se passait en moi. J'étais leur camarade, en effet. La grève est sœur de Toulon. J'étais même placé plus bas qu'eux. Ils me faisaient honneur. Je frissonnais. Oui, leurs camarades. Et quelques jours plus tard, j'aurais pu aussi, moi, être un spectacle pour eux. J'étais demeuré à la fenêtre, immobile, perclus, paralysé. Mais quand je vis les cinq cordons s'avancer, se ruer vers moi avec des paroles d'une infernale cordialité, quand j'entendis le tumultueux fracas de leurs chaînes, de leurs clameurs, de leurs pas au pied du mur, il me sembla que cette nuée de démons escaladait ma misérable cellule. Je poussai un cri, je me jetai sur la porte d'une violence à la briser, mais pas moyen de fuir. Les verrous étaient tirés en dehors. Je heurtais, j'appelais avec rage. Puis il me sembla entendre de plus près encore les effrayantes voix des forçats. Je crus voir leur tête hideuse paraître déjà au bord de ma fenêtre. Je poussai un second cri d'angoisse et je tombai évanoui.

0: À la une de l'actualité, 440 interpellations hier en marge des blocages de lycées en France, selon le ministre de l'Intérieur, Laurent Nunez. Elles concernent principalement des mineurs. Près de 50 membres des forces de sécurité ont été blessés. Une mobilisation hier aussi contre le gel du point d'indice des fonctionnaires. 206 000 manifestants ont défilé en France, selon le ministère de l'Intérieur, plus de 300 000 d'après la CGT. Et plus de 170 manifestations étaient organisées dans l'Hexagone. La justice annule les municipales à Vénissieux et Vaux. En Velin, deux villes remportées par LFI en mars dernier. Le tribunal administratif de Lyon pointe des irrégularités sur des listes adverses, fausses déclarations de domiciliation à Vénissieux et problèmes de nationalité d'une candidate à Vaux-en-Velin. Les deux maires élus vont saisir le Conseil d'État. Les chauffeurs VTC vont bénéficier d'une hausse temporaire de leur revenu minimum garanti. Face à l'augmentation du prix des carburants, les principales plateformes, dont Uber et Bolt, le font passer de 30 à 32 euros par heure d'activité en octobre et novembre. Pour les chauffeurs concernés, le complément versé devrait dépasser 200 euros par mois en moyenne. Les billets de train pour les vacances de Noël sont mis en vente aujourd'hui. La SNCF ouvre les réservations pour les TGV Inouï, les Intercités et les Ouigo. Et pour payer moins cher, il a fallu se réveiller tôt, Jacques Terrance.
1: Et oui, les ventes ouvrent généralement entre 5 et 6 heures du matin. Réservées dès les premières heures peuvent faire la différence. D'après une étude, l'économie peut atteindre 30% sur certaines lignes. Sur un Paris-Strasbourg, par exemple, le billet coûte en moyenne 66 euros à l'ouverture, contre 94 euros une semaine avant le départ. Même constat pour la ligne Paris-Bordeaux, 18 euros d'économie en moyenne si vous réservez tôt. Autre avantage, davantage de choix dans les horaires à l'approche de Noël, certains trains affichant complet plusieurs semaines à l'avance. Bon courage en tout cas pour réserver ce matin sur le site.
0: Merci Jacques. Et les réservations ouvrent pour des voyages du 13 décembre au 6 janvier sur les TGV Inouï et Intercité. Les Ouigo sont proposés jusqu'au 2 juillet. On passe au sport avec deux matchs et déjà deux défaites pour le Paris Basketball en Euroleague. Après le Panathinaikos, les Parisiens ont perdu hier soir face au Partizan Belgrade 92 à 79. Prochain rendez-vous jeudi à domicile. Et puis en football, les Bleuets font un grand pas vers l'Euro 2027. L'équipe de France Espoir l'a emporté hier en Estonie 2-0. Les Français prennent 3 points d'avance sur la Suisse et ils vont recevoir le Luxembourg samedi à Orléans. Belle journée.
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1: 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Il est 8h.
2: Bonjour à tous, à la une de l'actualité, 440 personnes interpellées hier lors des blocages de lycées en France, principalement des mineurs. Au moins 10 personnels et plusieurs élèves ont aussi été blessés dans des incidents, selon le ministre de l'Éducation. Édouard Geffray dénonce des violences inqualifiables. Des tirs de mortier et des jets de projectiles ont été signalés à Lyon, Lille et en région parisienne. Une mobilisation hier aussi contre le gel du point d'indice des fonctionnaires. 206 000 manifestants ont défilé, selon le ministère de l'Intérieur, plus de 300 000 d'après la CGT. Plus de 170 manifestations étaient organisées en France. À la veille de la présentation de son budget 2027, la France va emprunter un montant record de 340 milliards d'euros sur les marchés l'an prochain. C'est 28 milliards de plus que cette année. Cet argent va servir à financer la dette publique qui devrait atteindre 122% du PIB l'an prochain selon l'INSEE. Écoles fermées et transports en commun arrêtés dans le Gard. Le département est en vigilance rouge, pluie, inondation, vigilance orange aux orages et aux crues. L'Hérault est aussi en vigilance rouge, pluie, inondation. On termine par du sport, du football. L'équipe de France Espoir s'est imposée hier soir en Estonie 2-0 et elle fait un grand pas vers l'Euro 2027. Prochain rendez-vous samedi contre le Luxembourg.
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Aujourd'hui, direction l'Irlande du 18e. Un monde de perruques poudrées, de duels à l'aube, de bataillons en marche et d'ambitions si vastes qu'elles finissent par engloutir ceux qui les portent. Un monde où un homme, un seul, va tenter de grimper l'échelle sociale, coûte que coûte. Barry Lyndon, réalisé par Stanley Kubrick en 1975, c'est l'histoire d'une ascension, d'une chute et de tout ce qui se passe entre les deux. C'est un film d'une beauté folle, construit comme un tableau vivant où chaque plan semble peint à la main. Et derrière cette perfection visuelle, il y a un destin profondément humain. Au début, Barry n'est personne, un jeune Irlandais naïf et amoureux qui rêve d'un avenir simple, presque banal. Puis vient le déclencheur. Un duel, une fuite, une erreur, un malentendu et soudain, son existence bascule. Barry se retrouve projeté sur les routes d'une Europe en guerre. Il n'a pas de plan, il n'a pas de fortune, mais il a cette détermination étrange, un mélange d'instinct et d'improvisation qui le pousse toujours un pas plus loin. Il avance parce qu'il ne sait pas faire autrement. Et au fil des rencontres, souvent décisives, parfois douloureuses, il gagne en ruse, en assurance et en ambition. L'Europe du 18e devient son terrain de jeu, ou plutôt son champ de bataille. Armé, aristocrate, joueur professionnel, escroc, élégant, chaque visage est une opportunité ou un piège. Barry Lyndon, c'est l'histoire d'une ascension sociale qui ressemble à un lent mouvement d'horloge. Kubrick filme Barry comme un petit pion dans une immense machine. Il avance, recule, se débat, est aspiré, rejeté, remis en jeu. Chaque étape de sa vie semble dictée par le hasard ou par cette mécanique impitoyable qu'on appelle la société. Barry devient soldat malgré lui, puis déserteur, puis espion, puis protégé d'un noble joueur et trompeur professionnel. Il apprend tout, comment se tenir, comment parler, comment tricher aussi. Et surtout, comment survivre dans un monde où la façade compte plus que la vérité. Un jour, sa route croise celle d'une femme, d'un rang supérieur dans la vie pourrait lui ouvrir toutes les portes. Il y a là un mélange d'attirance, de stratégie, de destin. Le film ne le dit jamais frontalement, mais on sent que Barry vise plus haut que l'amour, il vise la reconnaissance. Kubrick accompagne cette évolution par une mise en scène d'une précision irréelle. Chaque plan ressemble à une toile de maître inspirée de Gainsborough ou Watteau. La lumière naturelle sculpte les visages, les bougies transforment les intérieurs en cathédrales de silence, les paysages s'étirent comme si le temps lui-même retenait son souffle. Et pourtant, derrière cette élégance, on voit tout. Les failles, les faiblesses, les illusions. Barry s'élève, oui. Mais cette ascension a un prix. Un prix que personne ne peut payer sans y laisser des morceaux de lui-même.

0: Voir ou revoir Barry Lyndon aujourd'hui, c'est se prendre une vérité en pleine figure, pour ne pas dire autre chose. Le monde n'a pas tant changé. Il y a toujours des barrières invisibles, des codes implicites, des cercles réservés où l'on entre rarement par mérite et souvent par spectacle. Il y a toujours des barils quelque part, des gens qui gravitent, qui imitent, qui essaient de trouver leur place dans les environnements qui les regardent de haut. Le film parle aussi de la fragilité des destinées, de la façon dont un succès peut se fissurer sans prévenir, de ce paradoxe humain qui nous pousse à vouloir toujours plus, même au risque de tout perdre. Kubrick montre cela sans jugement, sans cynisme gratuit, juste avec une lucidité tranquille, presque clinique. Et paradoxalement, c'est cette distance qui rend le film profondément émouvant. Parce qu'au final, Barry n'est pas un héros, ni un génie, ni un monstre. C'est un homme avec ses maladresses, ses impulsions, ses rêves un peu trop grands. Et c'est pour ça qu'on le comprend. Voilà toute la magie du cinéma. Prendre un roman de William Makepeace Thackeray, le transfigurer en fresque visuelle et transformer la trajectoire modeste d'un Irlandais obstiné en une méditation sur l'ambition, la société et la fragilité humaine. Avec Barry Lyndon, on traverse un monde révolu, mais on y reconnaît tous les nôtres. Les regards, les illusions, les désirs, les chutes et cette façon étrange qu'ont les destins de se dérouler comme des rubans trop longs, trop courts ou trop serrés autour du cœur. Merci d'avoir rallumé la flamme avec moi. C'était Retour de Flamme.
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0: Bonjour à tous et bienvenue à l'écoute de votre journal d'information locale sur RGB 99.2. Il est 18h et dans l'actualité de ce mardi 29 septembre, les mobilisations lycéennes ne faiblissent pas dans le Val d'Oise. On parle programmation culturelle à la scène nationale du Val d'Oise avec Valérie Busseuil et comme chaque mardi, c'est l'agenda culturel de la semaine. Côté météo, demain le ciel sera plutôt nuageux, une faible pluie est attendue, comptez 15 en minimal, 23 en maximal.
1: Cette semaine, la mobilisation étudiante lancée mercredi 23 septembre par l'Union syndicale lycéenne en Île-de-France et dans le Val-d'Oise prend de l'ampleur aujourd'hui dans l'Académie de Versailles. 45 lycées et un collège font l'objet de blocus et manifestations. Les élèves y dénoncent notamment un manque de professeurs et de personnel, des lycées délabrés, des classes surchargées selon le syndicat. Les forces de l'ordre et les pompiers sont intervenus sur plusieurs établissements aujourd'hui. Hier déjà, la police nationale a massivement stoppé les mobilisations comme un Saint-Ouen-l'Aumône devant le lycée professionnel du Château des Pluches.
2: Bavure, bavure, bavure.
0: Cette vidéo, filmée au smartphone, tourne sur les réseaux sociaux depuis lundi 28 septembre. On y voit un policier tiré avec un lanceur cougar à quelques centimètres d'un lycéen qui s'effondre au sol. Des images qui choquent les députés de la France Insoumise du Val d'Oise, dont Aurélien Taché, révolté par la gestion du mouvement par les forces de l'ordre.
3: On la qualifie de véritablement criminel, parce qu'il n'y a pas d'autre mot, parce que quand on en est à frapper des élèves, à leur tirer dessus avec un flashball et à ce qu'ils se retrouvent hospitalisés. Ce n'est pas la France dans laquelle j'ai grandi, ce n'est pas la République à laquelle je suis attaché. Nous avons tous pu, dans notre jeunesse, ou en tout cas nous sommes nombreux à avoir connu ce type de mobilisation. Il est normal que la jeunesse se conscientise, il est normal qu'elle dénonce ce qui lui paraît être finalement des éléments qui peuvent hypothéquer son avenir. Et nous avons un pouvoir qui ne répond que par la violence. Vous savez, François Mitterrand disait qu'un pouvoir qui n'écoute pas et qui frappe la jeunesse a toujours tort.
0: Une répression policière injuste face à des revendications jugées légitimes.
3: Nous avons un service public de l'éducation qui est de plus en plus fragilisé. Nous avons un manque de professeurs. Dans le Val d'Oise, c'est manifeste. Il y a parfois des classes qui ne sont même pas pourvues sur certaines matières. Des locaux qui sont de plus en plus souvent inadaptés pour faire cours. Bref, ils ont tout un tas de revendications qui sont tout à fait légitimes. Donc voilà, nous voulons une éducation nationale de qualité.
0: Les élus insoumis du Val-d'Oise ont saisi le procureur de la République et l'IGPN, l'inspection générale de la police nationale, a ouvert une enquête.
1: L'Académie de Versailles assure que des PPMS, plans particuliers de mise en sûreté, ont été déclenchés dans certains lycées afin de garantir la sécurité des élèves.
0: Annonce douloureuse maintenant pour les propriétaires de Bessancourt. La taxe foncière va augmenter de 110 euros en moyenne par an dans la commune du Val d'Oise. La conséquence d'un budget insincère trouvé lors de la prise de fonction de la nouvelle majorité, selon la maire actuelle d'Hiver Droite, Lauriane Duglet-Danguilin. La municipalité avait déjà révélé à ses administrés que près de trois quarts des recettes d'investissement étaient dépourvues de base réelle, ce qui explique cette hausse d'impôts.
1: La journée a été marquée par de légères perturbations dans les transports pour les usagers du RER D et du RER C. Ces perturbations font suite à un mouvement social national interprofessionnel à quelques jours du budget. Cette grève a pour ambition de mettre la pression sur le gouvernement afin d'obtenir de meilleures conditions de rémunération pour les agents publics.
0: Transports en commun vous font perdre du temps, il est tentant d'emprunter le vélo. À Pontoise, le projet de franchissement de l'Oise à vélo avance. La région Île-de-France propose de financer 70% de la création d'une passerelle réservée aux cyclistes et aux piétons. Une annonce saluée par les associations d'usagers qui considèrent le pont de Pontoise comme un point noir du réseau cyclable, alors même qu'il est traversé chaque jour par plus de 700 cyclistes dans des conditions jugées dangereuses. Les associations demandent maintenant aux collectivités locales de s'accorder pour concrétiser rapidement le projet.
1: Et si on parlait de théâtre maintenant, nous accueillons aujourd'hui Valérie Busseuil pour nous parler de la scène nationale Point Commun dans le Val d'Oise.
0: Bonjour Valérie Busseuil. Donc, vous êtes la secrétaire générale de la scène nationale du Val d'Oise Point Commun située à Cergy-Pontoise. Est-ce que dans un premier temps, pour les auditeurs qui ne connaissent pas cette structure, vous pouvez présenter Point Commun et sa place dans le paysage culturel du Val d'Oise?
4: Oui, bien sûr. Donc, Point Commun, c'est une scène nationale. Ça signifie que c'est un lieu culturel qui a un label national. Je crois qu'il y a 77 scènes nationales en France Il y en a une seule dans le Val-d'Oise.

0: ces points communs, ça signifie que nous avons comme j'allais dire, terrain de jeu, et nous nous adressons à tous les habitants, les habitantes du Val d'Oise. Nous avons une programmation pluridisciplinaire, théâtre, danse, musique, cirque, humour, et puis aussi d'autres performances, enfin façons beaucoup plus hybrides de faire de l'art. Voilà, elle est dirigée par Feriel Bakouri depuis 2018, et nous avons deux théâtres, donc l'un qui est à Cergy, le Théâtre 95, où il y a deux salles, et puis un autre qui est à Pontoise, le Théâtre des Louvrais, où là, il y a la plus grande salle.
1: Et donc, vous parlez d'une scène nationale. C'est vrai que tout le monde n'est pas forcément familier avec ce terme. Qu'est-ce que ça signifie ?
0: Alors, je le disais, donc ça signifie d'une part une programmation pluridisciplinaire. On programme largement. Ça signifie aussi des productions et des coproductions avec des artistes, c'est-à-dire qu'on investit des moyens pour que les artistes puissent créer. Nous les invitons aussi en résidence. Nous avons trois artistes qui sont en résidence pendant 3 ans et qui viennent utiliser non seulement nos moyens techniques, mais aussi qui sont complètement accompagnés par les services de points communs pour créer leur spectacle. Nous avons aussi une vocation internationale à Cergy, et à Pontoise, bien sûr, à points communs. Nous accueillons des artistes qui viennent d'un peu partout, en fait, qui sont là aussi pour diffuser leur spectacle, mais aussi pour créer des actions culturelles avec les habitants. Nous avons toute une partie, et moi j'ai un service dans mon équipe qui s'occupe particulièrement de ça, c'est-à-dire de faire en sorte que les habitants et les artistes se rencontrent autour de projets. Donc nous avons une grande activité.
1: D'accord, et vous l'avez dit, point commun à deux théâtres, mais c'est vrai que donc, cette année, la rentrée est marquée par la réouverture justement du Théâtre des Louvrais à Pontoise, après une année de fermeture et de travaux. Que représente cette réouverture pour la structure ?
0: Une très grande joie, je dois vous dire, parce qu'on aime beaucoup nos deux lieux, nos trois salles. On était ravis, on a fait une très jolie saison l'année dernière sans le Théâtre des Louvrais. Mais là, retrouver Pontoise, retrouver le Théâtre des Louvrais, retrouver le Grand Plateau pour pouvoir y accueillir effectivement des grands spectacles que nous n'avons pas eu la possibilité d'accueillir l'année dernière. Néanmoins, on a eu des très belles pépites et on a même fait un chapiteau à Cergy avec un cirque suédois qui a proposé 9 représentations pendant Noël. Mais voilà, donc on est beaucoup, très très heureux, beaucoup de joie, et puis on est ravis aussi que les collectivités et nos partenaires publics aient pu investir pour reprogrammer, j'allais dire, remettre le bâtiment dans une version beaucoup plus frugale en termes de coûts énergétiques.
1: Mmh. D'accord, et c'est donc le retour d'un lieu de culture et de rencontre attendu par les habitants et les artistes, j'imagine. Parlez-nous un petit peu justement de cette saison qui s'est commencée donc déjà le 12 septembre. Quelle est la ligne directrice du programme cette année ?
0: Alors en fait, le tout premier spectacle, elle a commencé en effet, mais le tout premier spectacle de la saison, c'est le spectacle de réouverture du Théâtre des Louvrais. Alors on a aussi accueilli bien sûr la présentation de saison de Jazz au fil de l'Oise, on a accueilli Cergy Soir, bien sûr. Mais voilà, donc on réouvre avec le premier spectacle, les 8 et 9 octobre, et c'est Baté Fado. Là, je parlais d'international, ce sont des chorégraphes brésiliens et portugais qui présentent un spectacle vraiment tout public, avec beaucoup de musique, avec de la danse, sur l'origine de cette danse, et plutôt de cette musique qui s'appelle le fado, mais qui au départ était une danse beaucoup plus sensuelle, beaucoup plus même un peu revendicative, qui au fil du temps a été pas mal censurée. Et donc ces artistes qui tournent dans le monde entier vont venir pour 2 représentations, et à l'issue des représentations, vont nous proposer même un DJ set pour que nous puissions tous danser, tous être avec eux et prolonger la soirée.
1: Et donc, c'est le spectacle d'ouverture qui a lieu les 8 et 9 octobre. Et sur le reste de la saison, est-ce qu'il y a un fil conducteur ?
0: Alors, il y a plusieurs fils conducteurs parce qu'on a un cadre de programmation. Et Feriel Bakouri, la directrice, aime bien dire qu'elle assume pleinement le grand écart entre des formes qui peuvent être des formes un peu très, très exigeantes, pas très simples, spontanément d'accès, et puis des spectacles très grand public. qui nous permet aussi justement d'accueillir 38 ou 39 000 personnes dans nos salles par saison. Donc, les fils rouges, je vous disais, c'est la pluridisciplinarité. Et puis, on a aussi des temps forts, qui sont des temps forts dédiés à la jeunesse, puisque c'est un projet où la jeunesse a beaucoup de place. Il s'appelle Génération. Il y en a deux dans la saison, un en novembre et un en avril, avec toute une programmation. On a aussi un festival qui s'appelle Art et Humanité, un festival de performance internationale. Et puis, parmi les grands spectacles et les spectacles qu'on a envie de partager, parlons peut-être des tout premiers. Je parlais de Baté Fado, mais dans la foulée, nous avons par exemple Puzzling, qui est un spectacle qui se déroulera au Théâtre des Louvrets, un spectacle d'illusion, d'humour, assez bluffant. C'est des artistes magiciens qui jouent sur le hasard et qui sont là pour justement déjouer le hasard. Puis nous accueillons Tom Baldetti, qui est un humoriste aujourd'hui très, très renommé, très connu, pour deux représentations, juste pendant les vacances de Toussaint, là, le 29 et le 30 octobre. Et puis, nous allons avoir des grands metteurs en scène, comme David Bobet avec un Lorenzaccio, une chorégraphe internationalement connue qui s'appelle Sharon Eyal, qui présente sa dernière création. Et puis, voilà, en fait, on a 57 ou 8 spectacles. Donc, à découvrir.
1: Et voilà, et vous parlez justement de multidisciplinarité, mais aussi de la jeunesse, etc. Est-ce que c'est vraiment une volonté d'ouverture du théâtre de pouvoir aussi s'ouvrir justement à tous ces publics différents qui aiment plein de choses différentes ?
0: Ah, c'est totalement une volonté. C'est-à-dire que nous sommes en lien avec tous les partenaires locaux du territoire. Je vous parlais du Val d'Oise, et c'est vrai qu'on développe des relations avec des relais, qu'ils soient dans le Vexin, donc plutôt dans la ruralité, dans la communauté d'agglomération de Cergy-Pontoise ou en dehors de la communauté d'agglomération de Cergy-Pontoise. Nous avons la chance d'être dans un département jeune, un des plus jeunes de France métropolitaine. Je crois qu'il y a 142 nationalités référencées dans le Val d'Oise. Et évidemment, nous travaillons sur cette diversité de publics, à la fois en termes d'âge, en termes de culture, en termes de connaissance ou de totalement pas connaissance du spectacle. Et voilà.
1: D'accord.
0: Tout le monde est bienvenu.
1: Très bien, et c'est noté. Merci beaucoup Valérie Busseuil, secrétaire générale de Point Commun, la scène nationale de Cergy-Pontoise et du Val d'Oise, d'être venue à notre micro ce soir. Toutes les informations sont à retrouver sur point-commun.com. Et le prochain rendez-vous, donc, comme vous l'avez entendu, c'est le spectacle Baté Fado par Jonas Elender. C'est le spectacle d'ouverture de la saison, donc jeudi 8 et vendredi 9 octobre à 20h.
2: Et comme chaque mardi, vous avez l'habitude, c'est le moment de votre agenda culturel.
1: On commence à Saint-Gratien au cinéma L'Étoile qui accueille ce dimanche 4 octobre le réalisateur Emmanuel Mar pour une journée spéciale. Au programme, plusieurs projections dont son nouveau film Notre Salut. Inspiré de l'histoire familiale du réalisateur, ce drame historique plonge le public dans la France de Vichy. La projection est à 17h45 suivie d'une rencontre avec le cinéaste.
2: Dimanche 4 octobre également, Auvers-sur-Oise accueille la fête de la rue Rémy et avec elle sa célèbre brocante, un petit crochet dans le jardin de la maison du docteur Gachet. Vous découvrirez également des jeux en bois dispersés dans le jardin de la maison. C'est pour les petits, c'est pour les grands. Un tarif spécial s'applique pour l'occasion. 3 euros pour toutes les personnes de 8 ans et plus.
1: Et du côté de Cergy, vous pouvez découvrir l'exposition consacrée à l'écrivaine Maryse Condé en accès libre dans le hall de la maison de la recherche en sciences humaines et sociales Annie Ernaux à CY Cergy Paris Université. Produite par le CIFORDOM, le centre d'information, de formation, de recherche et de développement pour les originaires d'outre-mer, et conçue par Florence Pizzorni, conservatrice générale du patrimoine, cette exposition nomade célèbre le parcours et l'héritage de l'autrice guadeloupéenne disparue en avril 2024. Pour découvrir la romancière engagée contre le colonialisme et première présidente au 15 octobre, en accès libre du lundi au vendredi, de 9h à 18h.
2: Place maintenant à la science. L'université ouverte de CY Cergy Paris Université inaugure la fête de la science 2026 avec une conférence gratuite intitulée « Dans notre assiette, les clés scientifiques de la santé tenue » par Mélanie Deschasseaux-Tanguy. Aujourd'hui, l'alimentation est un sujet au cœur des préoccupations quotidiennes. Alors n'attendez plus, rendez-vous jeudi 1er octobre à 18h sur le site des chaînes à Cergy.
1: Le Louvre s'installe chez vous jusqu'au 30 décembre. septembre, dans le cadre du partenariat entre la ville de Cergy et le musée parisien, l'exposition « Chefs-d'œuvre du Louvre » est visible.

0: Dans la médiathèque Visage du Monde, du département des peintures à celui des antiquités. C'est gratuit sur les horaires de la médiathèque.
1: Et enfin, côté musique, les LEJ sont de retour sur scène ce samedi 3 octobre à 20h30 au 12 à Cergy. Si vous voulez voir ces trois étudiantes françaises originaires de Saint-Denis, connues grâce à leur clip Summer 2015 et détentrices d'une victoire de la musique, il reste encore des places. Comptez 30,99€ en plein tarif et 22,99€ en tarif réduit. C'est la fin de cet agenda culturel.
0: Et c'est la fin également du journal d'information locale. Merci pour votre écoute. Merci à Axel Maire à la technique. Vous pouvez retrouver ce journal sur YouTube et radio-rgb.net en rediffusion. Belle soirée et à demain 18h.

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2: Bonjour à toutes et à tous, bienvenue à la chronique emploi-recrutement de RGB. Je suis Jacques-Alexandre Reynard, votre expert en recrutement local du Mercato de l'emploi. Aujourd'hui, je vais vous parler d'une tendance que l'on ressent de plus en plus forte dans le monde du travail, à savoir se lancer en tant qu'indépendant. Ah, les joies d'être sans patron à son compte, de faire ce que l'on veut, de s'organiser comme on veut. Mais ça, ce n'est que l'envers du décor. En effet, quand vous êtes à votre compte, vous devez tout faire. Gérer votre activité, votre relation client, la prospection, la comptabilité, la communication, etc., etc. En fait, le piège est de penser que vous n'allez faire que votre métier, alors qu'en fait, vous allez faire plein d'autres choses. Il y a un conseil contradictoire que l'on peut donner, à savoir de bien penser votre projet, mais ensuite de vous lancer sans trop vous poser de questions, car il faut oser et réagir ensuite à ce qui va se passer. Il est aussi très important de bien vous entourer, car vous allez être seul, et le fait d'intégrer des réseaux peut fortement vous aider. Dans le Val d'Oise, nous avons la chance d'avoir un département de réseau. Vous avez aussi la Chambre de commerce et de l'industrie, qui est très dynamique et qui propose des programmes pour aider les nouveaux entrepreneurs. En définitive, se lancer est une aventure humaine et professionnelle formidable, mais tout le monde n'est pas fait pour ça, car la liberté a un prix, et il faut tout de même avoir un mental fort pour gérer les hauts et les bas, inévitables dans toutes les activités. Si vous voulez en savoir plus, ou si vous voulez échanger sur ce sujet, contactez-moi via RGB par mail à rgb@radio-rgb.net. À la semaine prochaine.
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3: Les lignes du Vexin. De Valmondois à Vétheuil, mai 2024. Le chemin aux ânes. Valmondois sous le bois Thibault. Route s'arrête, chemin se trame. Sas de décompression, seuil de transformation avant le grand plongeon. Entre les arbres, encore quelques éclats de murs blancs. Toit marron vu de haut, fouillis de maisons. Pente serpentine, les troncs offrent leurs écorces tièdes en garde-corps. La vague pleine se dresse, quitter les bras feuillus, se mettre à l'eau, là-haut. Là-haut, tout voir, là-haut, respirer. Vers la liberté romantique ou l'agro-industrie toxique, Vexin vacciné au paradoxe. Se vacciner, embrasser ce qui vexe. Dans la vague, touffe d'herbes hautes, noix, chevilles, mollets, cuisses, à contre-courant vers le large, chemin me monte, c'est le matin rincé d'eau froide. Au sommet, la mer, l'horizon ondule derrière les lignes de tracteurs. C'est brouillé, j'ai passé le cap à la brasse graminée. Un tracé sec se dessine, escalier horizontal qui descend imperceptiblement, lentement. Un seul arbre au milieu des champs, beau noyer, flaque de boue à son tronc. Passé la ferme des Tournelles et son fatras de tôles, de camionnettes et de grillages aux chiens, arrivé sur la route du cimetière. Du chemin trempé, il ne reste rien, tout s'efface devant les murs fraîchement enduits de chaux. Pas une racine n'a pu se faufiler par ici. Les groupes s'amassent déjà, chinois, japonais, hollandais. Un bourdonnement de langues mêlées passe, passe, passe devant l'édredon de fées d'où émergent deux oreillers de pierre, un pour chaque frère endormi sous le lierre. Les racines sont là, au creux du lit de Vincent et Théo, serrées et entrelacées. La cloche de l'église d'Auvers sonne au bon moment, prière d'une seconde, à peine une pensée adressée à celui qui venait pour tenter de se rattraper à quelque chose. Une poussière, une tache, de la vie vivante, bleu, noir, jaune. Juillet 1890, en boucle sans fin de peinture. Traverser les images, marcher à l'intérieur des tableaux. Van Gogh pensait à la mer en venant peindre ici. Il avait raison. C'est une mer de terre-horizon, un lac infini en vaguelettes de seigle. Je suis sortie de la maison par le chemin aux ânes pour voler quelques jours au temps mâché de l'Île-de-France. Je suis partie à marée haute, à travers les champs verts de mai, me baigner, m'imprégner. À partir de maintenant, chaque pas sera le premier. collées les unes aux autres, cadrées, découpées, les mosaïques de maisons bric-à-broc, hameaux entrevus du haut des escaliers, rampes en fer forgé. Un vieux panneau, rue du Valermeil, du ras de rivière au cul de bois. Valermeil, aucun autre nom ne dit mieux ce qu'il est. Vallée vermeille, pas à pas, au creux des sentes d'argile et de glaise, touche par touche, dérober la vue clairière, la vue ciel, rideau résille d'arbres en pleurs. Sur le chemin du Gobelin, effervescence d'ortie, géranium, noisetier en foule, haie joyeuse et mordante. Farfouille et veille la mer au loin, Gobelin agrippé aux branches du saule. Ma larme à l'œil plein de pollen va merveille, silence Valermeil, les toits rouges racontent. Je vois de loin la silhouette massive au chapeau, légèrement courbée, traînant traîneau fantasque. La barbe blanche du papa Pissarro se redresse. Le vieux peintre est encore vif, me voit, tous en raclant sa gorge, me salue de la main et continue de marcher vers le fond, vers le bois. Le suivre. Les fougères scolopendres ont l'air mystiques. Leur langue éclaire le fossé, lueur d'absinthe. Barrages, arbres avalanchés en herses acérées. Je respire mal, j'entends marmonner le peintre et je peine dans mon 21e siècle défossilisé. Grimper, grimper encore, se hisser du val vers la flaque de soleil, lisière éclatante. Camille Pissarro est là, peignant les ombres violettes, veilleur au Valermeil sur le champ.
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2: Bonjour à tous, à la une de l'actualité, 440 personnes interpellées hier lors des blocages de lycées en France, principalement des mineurs. Au moins 10 personnels et plusieurs élèves ont aussi été blessés dans des incidents, selon le ministre de l'Éducation. Édouard Geffray dénonce des violences inqualifiables. Des tirs de mortier et des jets de projectiles ont été signalés à Lyon, Lille et en région parisienne. Une mobilisation hier aussi contre le gel du point d'indice des fonctionnaires. 206 000 manifestants ont défilé, selon le ministère de l'Intérieur, plus de 300 000 d'après la CGT, à plus de 170 manifestations étaient organisées en France. À la veille de la présentation de son budget 2027, la France va emprunter un montant record de 340 milliards d'euros sur les marchés l'an prochain. C'est 28 milliards de plus que cette année. Cet argent va servir à financer la dette publique qui devrait atteindre 122% du PIB l'an prochain, selon l'INSEE. Écoles fermées, transports en commun arrêtés dans le Gard. Le département est en vigilance rouge, pluie, inondation, vigilance orange aux orages et aux crues. L'Hérault est aussi en vigilance rouge, pluie, inondation. On termine par du sport, du football. L'équipe de France Espoir s'est imposée hier soir en Estonie 2-0 et elle fait un grand pas vers l'Euro 2027. Prochain rendez-vous samedi contre le Luxembourg.
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1: Bonjour à tous, à la une de l'actualité, 440 personnes interpellées hier lors des blocages de lycées en France, principalement des mineurs. Au moins 10 personnels et plusieurs élèves ont aussi été blessés dans des incidents, selon le ministre de l'Éducation. Édouard Geffray dénonce des violences inqualifiables. Des tirs de mortier et des jets de projectiles ont été signalés à Lyon, Lille et en région parisienne. Une mobilisation hier aussi contre le gel du point d'indice des fonctionnaires. 206 000 manifestants ont défilé, selon le ministère de l'Intérieur. Plus de 300 000 d'après la CGT, plus de 170 manifestations étaient organisées en France. À la veille de la présentation de son budget 2027, la France va emprunter un montant record de 340 milliards d'euros sur les marchés l'an prochain. C'est 28 milliards de plus que cette année. Cet argent va servir à financer la dette publique qui devrait atteindre 122% du PIB l'an prochain, selon l'INSEE. Écoles fermées et transports en commun arrêtés dans le Gard. Le département est en vigilance rouge, pluie, inondation, vigilance orange aux orages et aux crues. L'Hérault est aussi en vigilance rouge, pluie, inondation. On termine par du sport, du football. L'équipe de France Espoir s'est imposée hier soir en Estonie 2-0 et elle fait un grand pas vers l'Euro 2027. Prochain rendez-vous samedi contre le Luxembourg.
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1: Bonjour, c'est Robin, votre expert de l'actualité des marques et de leur histoire. Aujourd'hui, on va parler des marques qui ont eu les pires idées de l'histoire. Des échecs tellement monstrueux qu'ils sont devenus légendaires. Accrochez-vous, on commence fort. Vous aimez les lasagnes? Vous aimez le dentifrice Colgate? Vous aimerez certainement les lasagnes de la marque Colgate? C'est ce qu'a pensé la marque de dentifrice dans les années 80 en lançant des lasagnes surgelées. La marque voulait s'inviter dans l'assiette du consommateur avant même qu'il ne se brosse les dents. Cette idée n'a pas fait saliver en monde, mais ce fail monumental fait encore rire 40 ans après. La marque de ketchup Heinz vous fera peut-être plus envie avec ses ketchup verts, bleus et violets. Ces ketchup colorés ont été lancés au début des années 2000. Les enfants ont adoré, les parents beaucoup moins. Et comme c'est eux qui achètent, le délire des ketchup colorés n'a pas duré. On retourne dans les années 80 avec le plus gros échec de Coca-Cola. Celui-ci mériterait une chronique entière. Face à la concurrence de Pepsi, Coca-Cola décide en 1985 de changer sa recette. La nouvelle recette plaît à un petit groupe de testeurs, mais elle provoque une vague de protestations chez les Américains. Un véritable drame national. Certains vont même manifester pour pousser la marque à revenir en arrière, ce qu'elle fera quelques mois plus tard. Ce changement de recette, puis ce retour en arrière, coûteront des millions de dollars à Coca-Cola. Mais au final, le résultat sera plutôt positif, les ventes remonteront et dépasseront même leur niveau d'avant le changement de recette. Son concurrent Pepsi a aussi connu un échec quelques années plus tard en lançant un Pepsi transparent, le Crystal Pepsi. En plus d'être transparent, il était sans caféine et allégé en sucre. Mais cela n'a pas convaincu les consommateurs. Un cola transparent, c'est comme un Père Noël sans barbe, personne n'y croit. On continue avec une marque française, la marque Bic, qui est connue pour ses stylos, ses briquets, ses rasoirs jetables. À la fin des années 80, elle a eu la merveilleuse idée de lancer une gamme de parfums. Sous la marque Bic, bien sûr, les flacons de ses parfums ressemblaient à un briquet jetable. Ils étaient vendus dans les bureaux de tabac pour 20 francs, soit environ 3 euros. Les consommateurs n'ont pas du tout compris ce que Bic venait faire avec des parfums. Les parfums font partie de l'univers du luxe, ils doivent faire rêver. Les parfums de la marque Bic ressemblent alors plus à une farce qu'autre chose. Cet échec de Bic est aujourd'hui un cas marketing en école. On termine notre liste des échecs marketing avec la cigarette sans fumée. C'est le fabricant R.J. Reynolds qui l'a inventée à la fin des années 80. Cette cigarette n'était pas une cigarette électronique, hein, c'était une cigarette qui chauffait au lieu de brûler. Le résultat n'était pas convaincant, sans fumer, le rituel de la cigarette était bouleversé, et en plus, la cigarette dégageait une odeur de pneus brûlés, voire une odeur de paix. Toutes ces marques qui ont connu un flop ont un point commun, elles ont voulu être innovantes, mais elles ont oublié d'être cohérentes avec leur univers. C'était Robin, votre expert de l'actualité des marques et de leur histoire, on se retrouve très vite pour une nouvelle histoire.
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6: et Gaëtan.
4: Salut Gaëtan, tu savais que les torches marines étaient en train de disparaître?
6: Oui, j'avais entendu parler des déchets qui étouffaient les tortues, mais sans plus.
4: Alors oui, c'est entre autres la pollution marine qui tue les tortues via l'éjection des déchets en plastique dans la mer.
6: J'ai vu dans de nombreux documentaires que les tortues pondaient beaucoup d'œufs, surtout sur les plages.
4: C'est pas faux. Mais actuellement, à cause des littoraux qui sont beaucoup trop bétonnés, elles ne peuvent plus y accéder.
6: Pourtant, il y a beaucoup de place sur les plages, non?
4: Il y en a assez, mais pour nous. Quand elles voient la foule, elles s'enfuient et ne peuvent pas déposer leurs œufs. Et puis, imagine qu'on les écrase.
6: Ça serait pas possible de les déposer dans l'eau, plutôt?
4: Non, parce qu'elles ont besoin de protéger leurs œufs des prédateurs et de les cacher de la chaleur en les mettant dans le sable.
6: C'est vraiment dommage que l'homme ait cet impact-là sur les tortues.
4: Bah, figure-toi que même en restant dans l'eau, elles risquent la mort. Maintenant, les bateaux de pêche ont des filets tellement grands qu'ils raclent le sol pendant de longs moments, empêchant les tortues de remonter pour respirer.
6: Mais en termes de chiffres, ça représente quoi?
4: C'est plus de 175 espèces menacées en termes de tortues marines et terrestres.
6: Attends, donc les tortues terrestres sont aussi menacées?
4: Alors du coup, oui, les tortues terrestres sont aussi menacées, surtout dans leur phase d'hibernation en été. Pendant cette phase, elles se cachent sous les arbres ou dans des trous, mais avec la déforestation ou les incendies, cela peut les réveiller.
6: On peut agir à notre échelle contre ça?
4: Oui, il y a des associations comme la WWE qui protègent leurs habitats pour les protéger en grande partie contre le braconnage et leurs prédateurs naturels.
6: Oui, mais même avec une protection, est-ce qu'elles arrivent quand même à se reproduire?
4: Alors du coup, oui, elles pourront se reproduire avec une protection, mais à cause du réchauffement climatique, ça ne sera que des femelles.
6: Logiquement, s'il y a plus de femelles, c'est bénéfique, car ce sera égal à avoir plus de pontes.
4: Alors oui et non. Certains experts croient qu'entre 76% et 93% des tortues de mer pourraient être des femelles d'ici 2100. Ce qui est problématique, c'est qu'il n'y aura pas assez de mâles.
6: Donc ça mènerait à l'extinction des tortues marines et terrestres.
4: Oui, mais il y a beaucoup plus d'espèces menacées à cause du réchauffement climatique, pas
6: oui,
4: que des tortues.
6: J'avais entendu parler d'autres espèces comme le panda ou même le requin blanc.
4: Alors ça va beaucoup plus loin que ça, c'est plus de 40 000 espèces menacées.
6: J'avais vraiment pas conscience qu'on était à un stade si avancé et si critique. Est-ce qu'il y a des choses qu'on peut faire pour ralentir ça, voire même arrêter?
4: Alors oui, il y a vraiment plein de petits gestes au quotidien qui permettent d'améliorer ça, mais on en parlera la prochaine fois si ça t'intéresse.
6: À bientôt.
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0: 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Bonjour Pascal, dans l'émission Regard Croisé, la parole au résident. Donc nous sommes de retour, donc comme vous l'avez entendu tout à l'heure, bonjour Pascal. Bonjour.
1: Bonjour.
0: Emmanuel.
2: Bonjour.
0: Voilà.
2: Bonjour.
0: Bonjour. Bonjour Bernard.
3: Bonjour.
0: Bonjour. Et notre invitée, donc Madame Blondel. Bonjour.
4: Bonjour.
0: Aujourd'hui, nous allons parler au niveau du foyer, parce qu'on sait qu'on a beaucoup d'activités, puis on a aussi bon nombre d'associations qui interviennent. Et on a trouvé ça intéressant, justement, avec Emmanuel, avec Pascal et puis Bernard, justement, de parler de l'association Parenthèse.
1: Ouais,
0: il n'y a pas que ça. Toi, tu vas parler, puis je sais que tu connais très bien Madame Blondel.
1: Ouais.
0: Donc, de l'association Parenthèse. Tu la connais. Je sais que tu la connais sur la période de Noël, tout ça. Mais elle va nous en parler. Donc, pour l'association Parenthèse, Madame Blondel, est-ce que vous pouvez nous dire ce que c'est, comment elle est née de...
4: Alors, l'association Parenthèse est née par une association de femmes qui, dans les années 80, fin des années 80, 80, oui, trouvaient que ça manquait un petit peu d'associations pour les femmes. Donc, elles ont fait une petite association où elles faisaient un peu des sorties, du tricot, etc. Et... au fil des années, moi, quand je suis arrivée, je cherchais une petite activité dans le coin, enfin à Menucourt, et c'est là que j'ai adhéré à Parenthèse. Et peu de temps après, la présidente a démissionné parce qu'elle avait perdu son mari, et donc j'ai repris l'association avec une orientation un petit peu différente. Et un jour, à la journée au Forum des associations, Monsieur Bien, qui était le directeur de la page, m'a demandé si je pouvais éventuellement faire une petite animation. Et c'est là que, depuis là, que chaque année, ça doit faire plus de 20 ans, Parenthèse organise la fête de Noël à la page.
0: D'accord, on reviendra
4: avec,
0: dessus après.
4: Le Père Noël, et puis... je suis aussi professeure de danse dans une petite association et donc j'ai des danseuses qui viennent faire une animation l'après-midi pour que les résidents puissent aussi participer.
0: Donc ça fait bientôt plus de 25 ans. On se posait la question tout à l'heure dans la voiture, donc
4: ouais.
0: Depuis combien de temps, donc ça, oui, plus de 30 ans alors que l'association existe.
4: Oui, l'association existe depuis plus de 30 ans.
0: D'accord. Ouais.
4: Mais moi, j'ai repris la présidence, ça doit faire 27, 28 ans peut-être, oui.
0: D'accord. Et vous avez beaucoup d'adhérents, parce qu'on sait que dans le monde associatif, c'est vrai que c'est très dur de recruter
4: Alors,
0: des bénévoles.
4: Au départ, j'avais une quarantaine de membres. Et là, maintenant, c'est...
2: ça baisse un peu.
4: Il y a eu beaucoup de départs. Malheureusement définitif. Et je pense que nous sommes une petite dizaine. Et dans les 10, il y en a, disons, 3 ou 4 qui sont vraiment actifs au niveau associatif. Mais bon, c'est pas grave. L'essentiel, c'est qu'on puisse faire des activités, par exemple à Marianne, aussi à la ferme du château. Et puis à la page, bien sûr. C'est le but quand même de l'association.
0: D'accord. Emmanuel, tu la connaissais, l'association, ou pas du tout?
2: Alors, Parenthèse, je connaissais. Madame, on s'est déjà vu à plusieurs reprises, plusieurs fêtes de Noël, mais on sent que les résidents, c'est un moment très fort.
4: Oui.
2: Et c'est un moment qu'ils attendent, parce que c'est vrai que vous mettez plein d'entrain, de gaieté. À ce moment-là, il y a le Père Noël qui passe, les cadeaux. Franchement, oui, bravo à vous, j'ai envie de dire. Hein. Franchement, bravo à vous.
4: Mais ce qui est bien, et ça, c'est pas nous, c'est vous, c'est la page. Avant, le Père Noël, il passait avec des petits cadeaux que nous faisions, nous, des petits chocolat.
2: Ah, les petits doudous.
4: Les petits doudous. Ouais. Mais ça fait maintenant quelques années, les cadeaux du Père Noël pour les résidents, donc ou de leur famille, c'est distribué en même temps par le Père Noël. Je trouve que c'est beaucoup plus sympa. Ça donne plus de force à l'animation.
0: D'accord. Et Pascal, toi, tu t'en souviens de ce petit moment de partage où il y avait le Père Noël qui venait, tout ça?
1: Le partage.
0: Ouais, le partage, mais tu...
1: Le passage
0: de qui?
1: Pascal.
0: Ouais.
1: Le passage.
2: Le passage Père Noël sur les unités.
0: Oui, parce que chaque année, donc le petit groupe de bénévoles passe sur chaque unité, donc pour que les auditeurs puissent comprendre. Oui. Donc vous passez avant Noël et vous passez, donc il y a quelqu'un qui est le Père Noël.
1: Oui.
0: Bah oui.
4: Bah oui, parce que le Père Noël, il est très occupé, donc il passe un petit peu avant Noël. Il ne peut pas passer partout le jour de Noël, autrement, c'est pas possible. Donc il passe un petit peu avant, comme ça il a le temps, il n'est pas pressé, il peut. Voilà, c'est sympa. Merci Père Noël.
2: Puis en même temps, il distribue tous les doudous, tout ça.
4: Oui.
0: Donc oui, il y a toujours les petits cadeaux, tout ça. Et aussi, il y a une particularité, c'est qu'après la distribution, donc, il y a aussi un spectacle que vous faites.
4: Oui.
1: Oui.
0: Alors, tu l'as déjà vu, le spectacle ?
2: Oui, Pascal, tu as déjà assisté.
0: Oui. Et c'était quoi, le spectacle de après de Noël ? Est-ce que tu t'en souviens ?
1: Oui, peut-être c'est Noël.
0: Alors, oui, le c'est spectacle le spectacle de Noël. De Noël. Donc, il y avait quoi ? C'était de la danse ?
1: Non, c'était
0: de la danse, d'accord. Et toi, Bernard, tu t'en souviens ?
3: Oui.
0: Il y avait quoi, la danse ?
3: La danse.
0: Il n'y avait que de la danse ?
3: Non.
0: Il y avait quoi d'autre ?
2: Il y avait de la danse country.
0: Oui, voilà. C'est la danse country. Oui. Et ce type d'initiative que vous faites au niveau de l'association, comme au niveau de la page, comme vous avez dit, au départ, c'était M. Bien, qui était l'ancien directeur de la structure du Femmes de Menucourt. Est-ce que vous intervenez aussi dans d'autres établissements, comme la page ou pas ?
4: On a une résidente de la ferme du château qui vient à mes petits lotos.
0: Alors,
4: au centre du village, voilà. Et ça m'est arrivé aussi, ça nous est arrivé aussi de faire une petite animation. De l'année dernière, on avait fait un petit atelier créatif de petites choses de Noël avec à la ferme du château. Et on va à leur fête de la musique. Enfin, on a un bon partenariat avec eux, oui.
0: D'accord. Pour préciser pour les auditeurs, donc la ferme du château, c'est un autre établissement.
4: Voilà.
0: Donc
4: différents, je vais dire. Il y a trois établissements un peu spécialisés à Menucourt. Il y a donc la Page, il y a la Ferme du Château et la Fédération John Bosque dans l'ancien château.
0: D'accord.
4: Donc, ils sont tous différents pour des personnes en situation différente, disons. Donc, ceux de la Ferme du Château, ils sont autonomes, enfin, dans la mesure où ils peuvent sortir, ils sortent et se promènent souvent en fauteuil, mais dans Menucourt. Donc, l'établissement n'est pas. Les portes sont toujours ouvertes. Voilà, c'est un peu différent.
2: Ils viennent.
0: Et sur le troisième établissement, vous intervenez,
4: alors,
0: la
4: John
0: Fondation
4: Post, John Bosque. Là aussi, c'est encore différent. Il y en a qui sont résidents en permanence, il y en a qui sont là à John Bosque la journée. Et qui viennent et qui sont résidents, qui dorment à Marianne, donc les bâtiments qui sont en face derrière Carrefour. Et là, c'est aussi une autre sorte de handicap. Disons qu'ils sont peut-être moins autonomes que ceux de la ferme du château au niveau de mobilité, enfin sortir, mais ils participent aussi à. Des fois, ils viennent à mes lotos, ça leur arrive de temps en temps, mais. Ça dépend différent. De la rumeur, ça dépend de. Voilà.
0: Alors, c'est vrai que nous, on a repéré, après, peut-être Emmanuel est plus apte peut-être à répondre, mais je sais que Bernard et puis Pascal, qui sont présents, donc, ont bien repéré quand vous venez dans le foyer.
4: Oui.
0: Parce que c'est vrai qu'ils ont repéré sur les moments de Noël, quand vous intervenez plus particulièrement. Mais après, on verra après, par la suite, dans l'émission, vous intervenez aussi sur. Comme
1: mais
0: vous avez expliqué.
1: Pas.
0: Alors, Noël, c'est pas encore, on est qu'au mois de septembre.
2: On est en septembre.
0: Mais il y a d'autres initiatives que vous faites aussi, donc on en parlera après, comme le loto sur l'espace Marianne. Après, je ne sais pas si votre association vous proposait même des sorties. Il me semble qu'il y avait une année, il y a eu une sortie qui avait été proposée.
4: Oui. Bon, c'est vrai que maintenant, les cars, ça coûte tellement cher qu'on ne peut plus faire des sorties en car.
2: Ah oui, bah oui, c'est une question de budget.
4: Mais bon, on fait avec les résidents de Marianne, parce que bon, résidence Marianne, c'est une résidence. Il y a tout, c'est, enfin, il y a des personnes âgées qui sont, enfin, un pas. qui sont autonomes, bien sûr, parce que ce n'est pas un établissement médicalisé, bien sûr. Mais il y en a qui sont un petit peu seuls. Je veux dire, il y a, par exemple, une des participantes de parenthèse à 95 ans. Donc, elle a toute sa tête, elle est très mobile. Donc, j'organise aussi des petites sorties maintenant en voiture, puisque je ne peux pas prendre des bus. Mais on va... je trouve que le Val d'Oise a des petites merveilles que les gens ne connaissent pas.
2: Ah, oui.
4: Vous avez par exemple le musée de l'outil à Usse, oui, Oui, Joli Village. Vous avez aussi le musée archéologique de Guiry.
2: Il y a plein de petits.
0: Il y a aussi Bernard qui habite pas loin dans le Vexin, à Magny, où il y a des choses aussi à visiter.
4: Tout à fait.
0: Hein, Bernard.
3: Oui.
0: Ouais. Il y a des choses à visiter comme l'église. Il y a des petits chemins aussi à Magny.
4: Oui.
0: Donc, et après, c'est vrai que c'est important que dans le milieu associatif puisse justement
3: moi
0: travailler.
3: Oui. Samedi, je sors.
0: Alors, oui, samedi, tu sors, tu vas directement à Magny.
2: Tu vas chez maman.
0: Comme Madame Blondel disait, c'est que dans le Val d'Oise, il n'y a pas que à Magny.
3: Non.
0: Avant, l'association parenthèse organisait des sorties, mais voilà,
4: oui,
0: ça permettait de visiter un peu le Val d'Oise.
4: Mais là, on le fait, mais en petit comité, si vous voulez, comme par exemple l'abbaye de Maubuisson, c'est magnifique, il y a toujours des expositions.
2: Ah oui,
4: et les gens sont très, très aimables. Bon, par exemple, c'est bien parce que ce soit l'un ou l'autre, enfin, le musée de Guiry ou Widi, c'est accessible par des personnes à mobilité réduite.
2: Voilà.
4: Donc, c'est quand même important. Je veux dire, par exemple, des personnes assez âgées, elles marchent, mais elles auraient de la peine à faire beaucoup d'escaliers et tout.
2: Bien sûr.
4: Donc, il y a des choses très sympas à faire sans aller forcément très, très loin.
0: Alors, moi, j'avais une petite question. Donc, c'est vrai que j'aurais dû vous la poser dès le départ.
2: Oui.
0: C'est pourquoi l'association parenthèse ?
4: Alors, le nom, ce n'est pas moi qui l'ai trouvé.
0: D'accord.
4: L'idée, c'était parenthèse pour faire une parenthèse dans les fondatrices de l'association. C'était faire une petite parenthèse dans leur vie quotidienne. Donc, voilà, un petit moment de liberté, si je puis dire. Voilà. C'est,
0: D'accord. Bah, alors, moi, je vous propose, pour cette première pause musicale, de faire une petite parenthèse.
4: Oui.
0: Donc, alors, au départ, j'avais demandé à Bernard de choisir des musiques. Mais bon, il a choisi des slow, donc on va éviter de mettre des slow. Donc voilà, Pascal, la prochaine fois, ça sera
2: c'est
0: toi.
2: C'est un lover.
0: Ouais,
2: Bernard.
0: Il aime bien ce lover. Mais du coup, moi j'ai mis plutôt Claudio Capeo. Voilà, tout le monde connaît. Et puis voilà. Après, on va écouter.
4: Oui.
0: Tu diras ce que t'en penses.

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0: Après cette pause musicale fort sympathique sur la radio RGB 99.2, nous sommes en présence de Madame Blondel, responsable de l'association Parenthèse, qui intervient sur notre foyer à Menucourt.
1: Merci Emmanuel. Bah, c'était un peu son. Je la prépare psychologiquement pour les prochaines, parce que la prochaine fois, ça sera Emmanuel qui sera aux commandes. Voilà, pendant la pause musicale, ça fait énormément parler, hein. Claudio Capéo. Donc tout le monde connaît. Bernard, tu connaissais cette musique?
2: Oui, avec son accordéon.
1: Son accordéon. Et vous connaissez aussi quand même.
3: Claudio Capéo, oui. Oh, bah oui, bien sûr. Qui ne connaît pas Claudio Capéo?
0: Ah bah oui.
3: Si je m'endors.
1: Bah oui.
3: Vous
1: nous ferez un acapella après, donc c'est bon.
3: Non.
1: Ben, ce qu'on évoquait sur la première partie de l'émission, justement, c'était votre association, hein, justement. Ben, ça tombe bien avec Parenthèse. Il y a une chanson Claudio Capéo qui s'appelle Parenthèse. On va essayer de la retrouver, donc après, par la suite.
2: Moi, ouais, je connais. Si.
1: Ah, tu connais. Ben, la prochaine émission, tu seras chargé d'avoir les musiques, donc avec Pascal. D'accord ? On verra.
2: Ah oui, j'ai bien aimé.
1: Ouais, bah on verra ça.
0: Slow, hein, s'il te plaît. On va s'endormir.
1: Nous, on avait une question. Donc, pendant la petite pause, c'était savoir, justement, c'était le nombre d'adhérents que tu posais.
0: Ah oui, le nombre d'adhérents dans votre association.
3: Alors, malheureusement, je dis, il n'y en a plus beaucoup. Je dirais, de ceux qui viennent activement, une petite dizaine.
1: D'accord. Et vous pensez que c'est dû à quoi, éventuellement le...
3: C'est dû au fait qu'il y en a beaucoup qui sont morts. Mmh. Et puis il y en a qui.
1: Malheureusement.
2: Oh là là.
3: Non, mais c'est la vie, hein. Voilà.
1: Oui,
3: non, on va tous mourir un jour. Hein. Ça, c'est. Voilà.
1: Ça
0: c'est pas drôle, hein. Mais bon.
1: Ah ouais, d'accord.
3: Et puis malheureusement, il y en a qui n'ont plus très envie de sortir. Et puis, il y en a qui trouvent que c'est monotone, donc ils préfèrent faire autre chose. Voilà.
1: Ah oui, d'accord.
0: Mais moi, je trouve que ce genre d'association, c'est très bien qu'elles existent, parce que ça fait vivre aussi les foyers lors de fêtes comme Noël. Mais vous n'intervenez pas, je crois, que pendant la période de Noël.
3: Oui, non, mais c'est sûr. C'est vrai que ça demande un petit peu de temps quand même. Bon, il faut quand même dire que. Parenthèse, on reçoit une petite subvention de la commune. Je crois que c'est important de le souligner. Presque
0: aussi.
3: Toutes les associations ont une demande et il y a une réunion annuelle où on présente un petit peu ce qu'on a fait, nos comptes, etc. Mm-hmm. Donc, Parenthèse reçoit une subvention de en moyenne 500 euros par an, mm-hmm. qui nous aide à financer les petits cadeaux de Noël, mm-hmm. les goûters, les,
0: ouais, les déplacements quand il y en a, j'imagine.
3: Pardon ?
0: Les déplacements quand il y en a.
3: Non, ça, je ne demande pas, comme c'est moi, dans ma voiture et tout, je ne fais pas, non, je demande pas les indemnités de transport, ce ne serait pas très sympa.
0: Ah, c'est votre voiture personnelle?
3: Ah bah oui.
0: Non, mais je croyais que c'était un véhicule de...
3: Non.
1: Alors, Emmanuel, les associations n'ont pas les moyens d'avoir un véhicule associatif.
3: Bon, des fois, si il y a quelques années, on faisait des sorties, on prenait deux ou trois voitures, c'était des bénévoles de l'association qui prenaient leur voiture. Donc, c'est... voilà. C'est... Non, on n'est pas... Il ne faut pas rêver. Hein.
1: Alors, Bernard, tu avais une question. Donc, à poser à Madame Blondel.
2: Vous savez, j'ai vu la télé... Nouveau pape, Pam.
0: Le pape.
1: Alors,
0: Pam. Le pape.
2: Oui. Pape.
1: Oui, alors.
2: Et j'ai son cahier. Voilà.
0: Son cahier de quoi ?
1: Justement, je vais rebondir par rapport aux thématiques qui sont importantes, parce que je sais qu'il y a pas mal d'associations qui organisent des événements comme le match de foot, parce qu'on a deux fans de foot, hein, Pascal et puis Bernard qui sont là. Emmanuel, ça, je ne sais pas. Hein.
0: Non, je ne sais pas.
1: La venue du pape que tu évoquais, Bernard, est-ce que des fois, au niveau de l'association Parenthèse, vous organisez un peu des événements où il y a une retransmission télévisée, tout ça, donc par rapport à ces événements?
3: Il y a très, très, très, très, très, très, très longtemps.
1: D'accord.
3: on était allé à... Je ne sais plus... Une fête médiévale, je ne sais plus où. On est allé aussi une année, alors là, c'était très, très amusant, à la Nuit des Fantômes, je ne sais plus où. C'était un petit peu dans le nord-est. Bien sûr, on n'avait pas eu de bol, il pleuvait ce jour-là, cette nuit-là, mais ça, c'est pas... Quand on a réservé, on était quoi, une petite dizaine à y aller, mais c'est un peu compliqué, parce que le... les météos, enfin bref...
1: Et les gens qui ne peuvent pas se déplacer, est-ce qu'éventuellement, vous proposez des alternatives comme diffuser sur une télé?
3: Oui, je fais deux lotos par mois, un à Marianne et l'autre au centre du village, justement, où Jocelyne de la ferme du château vient toute seule avec son fauteuil. Et il y a Florence aussi qui vient. Et Florence, parler de Florence, justement, qui est une des résidentes. Dans le passé, il y a longtemps, elle venait à parenthèse. À ce moment-là, elle était tout à fait mobile. Et elle a même fait des sorties. Elle était venue à Paris voir des spectacles au Châtelet. Elle était venue aussi à un endroit qui était absolument magique. C'est la ferme des Michettes. C'est dans le nord. Je ne sais plus dans quelle localité. D'accord. Et elle était venue. Elle participait beaucoup. Bon, maintenant, elle a... Il y a moins de mobilité.
1: Il y a moins de mobilité, mais après, le lien existe toujours. Mais quand je vous écoute à travers les différentes actions que vous faites, le loto que vous organisez sur les différents espaces, éventuellement les voyages qu'il y avait auparavant. Alors, je ne sais pas si vous arriverez à me répondre par rapport à ça. Quelle est un peu la différence qu'il y a dans les villages? Parce que là, l'association Parenthèse est implantée à Menucourt. Quelle est la différence par rapport à un foyer rural? Ou est-ce que c'est exactement vous êtes dans la même vocation ou... Parce que le foyer rural, c'est un peu unir, rassembler les gens, jouer un peu sur le collectif, tout ça. Et votre association, c'est à peu près ça va dans le même sens presque.
3: Alors, je ne sais pas, je ne me suis jamais trop posé la question.
1: C'est une question piège.
3: Je ne sais pas s'il y a un foyer rural à Menucourt.
1: Je ne sais pas. Alors, à Courdimanche, il y a.
3: Oui, à Courdimanche, il y a, mais là, ça n'a rien à voir. Enfin, oui, mais je ne crois pas qu'il y en ait à Menucourt.
1: Aucune idée.
3: Voilà. Non, mais parce que je suis quand même très active à Menucourt. Oui. Je vais aux réunions, deux, trois fois dans l'année, quand il y a une réunion pour les associations, je participe. Et je n'ai pas le sentiment qu'il y ait un foyer rural à Menucourt.
1: Et votre envie, justement, de par votre association, quelle a été l'envie, justement, de vous orienter vers les structures spécialisées comme le FAM, la ferme du château? Pourquoi cette envie? Parce qu'au départ, comme vous aviez évoqué, l'association, ce n'était pas dans ce sens-là.
3: Voilà, mais bon, ça, c'est peut-être très personnel. C'est que, toute petite, j'avais une sœur de ma grand-mère, tante Lucie, qui était trisomique. Et ma grand-mère vivait avec nous et tante Lucie vivait avec nous. Et donc, toute petite, j'avais 3 ans peut-être, j'adorais aller lui donner à manger, jouer avec elle, etc. Donc, j'ai toujours eu une attirance, mais je veux dire que je me suis toujours sentie très motivée par les personnes en situation de handicap. Et quand j'aime pas trop parler de ma vie, mais quand j'avais 17 ans, j'ai été sollicitée par une petite association dans la ville où j'habitais, et on organisait des petites sorties avec des handicapés. On les sortait le samedi, on allait se promener, etc. Donc, à la limite, je dirais que ça a toujours fait partie de ma vie, si vous voulez. Je pense que le problème, c'est que des gens sont parfois se sentent pas très à l'aise quand des gens sont différents. Mais on est tous différents, je veux dire.
0: Mais
3: que...
0: le handicap fait peur, de toute façon.
3: Oui, mais il y a aussi différents handicaps. Il y en a. Moi, j'ai vécu longtemps en Afrique. Je faisais partie d'une association où on allait faire des activités chez les sourds-muets. Donc, c'est quelque chose de différent. Mais en fait, on a tous un petit côté très positif. Et il ne faut pas voir le côté négatif des choses de la vie. Il faut toujours positiver. Et je pense qu'on peut apprendre beaucoup de choses au contact de personnes différentes. Ils sont pleins de bonne humeur, ils sont pleins
0: c'est
3: de...
0: Vrai.
3: On apprend plein de
0: choses
3: avec...
0: plein de choses, en fait.
3: Tout à fait. Ouais. Donc,
0: et on apprend énormément.
3: Oui.
0: À leur contact.
1: Alors, on apprend énormément et puis on a aussi des fois un peu des mémoires vivantes, façon de parler. Je sais que Bernard, donc, si on l'interroge, bon, c'est pas lequel de l'émission, mais si on l'interroge sur les Johnny Hallyday, il est capable de nous dire tous les morceaux qu'il va y avoir. Oui. Mais tu serais capable de mobiliser une émission pendant 3 heures, 4 heures ?
0: Avec
1: n'est-ce
0: Johnny...
1: pas, Bernard ?
0: Oui, c'est vrai. Mmh.
1: Et c'est vrai que, ben voilà, on sait qu'au niveau de la musique, il est.
2: Moi, je.
0: C'est vrai qu'il a une culture musicale.
2: J'en connais.
1: Oui, ben je sais que tu en connais parce que tu as tous les albums. Et c'est pour ça que je t'ai dit la prochaine fois, donc tu devras choisir des morceaux. Donc tu connais, tu as une bonne culture musicale.
2: Ah bah. Attends. Je l'ai en laser. Je l'ai en...
1: Alors, en CD.
2: Oui, en CD.
1: En CD. Oui, t'as plein de musique, tout
2: parce
1: ça.
2: Parce que j'en connais des... Alors,
1: on va pas te demander de chanter.
0: On va pas te demander donc, non, c'est... la biographie de Johnny.
2: Non,
1: parce que je sais que si je te branche sur allumer le feu, ça va partir.
2: Non, après ça.
1: Ah oui, ah non, mais après ça, oui.
2: Avec le casque, là. Le clou, là. Johnny, il est.
1: Ah oui, mais là, on n'est pas dans la musique, là, on est dans la partie.
2: Johnny !
1: Ah oui. Mais
2: quand il était jeune.
1: La prochaine fois. Tu vas nous trouver 2-3 morceaux de Johnny Hallyday, Bernard, d'accord ?
2: Ouais.
1: Et puis après, ben voilà, tu pourras même chanter si tu veux ça, il n'y a pas de souci. Mais je sais que, parce que Madame Blondet, quand des fois vous faites des fêtes, et c'est ça qui, comme Emmanuel évoquait, ben voilà, c'est le fait, on sent qu'ils sont contents. Ah ben, t'inquiète pas, tu ne vas pas chanter là, donc ouais, tu chanteras après. Donc je sais que tu connais toutes les paroles. Je sais que quand vous faites ben, voilà, des fêtes, on voit qu'il y a un moment de convivialité. Et puis, je sais qu'il y a les résidents ben, voilà, qui sont complètement enjoués, qui chantent, tout ça.
2: Et on fait le karaoké.
1: Alors, oui, le karaoké aussi. Mmh. Alors, Madame Blondel, elle ne fait pas le karaoké, elle fait plus de la danse.
2: Non.
1: La danse country.
2: Ouais.
1: Ouais. Il y a la danse country et après, ben, généralement, il y a la musique qu'on passe aussi. Et est-ce que vous avez eu dans votre association, parce que je sais que vous vous êtes diversifié il y a quelques années, donc en proposant des lotos, comme vous l'aviez évoqué tout à l'heure. Les lotos, c'est vrai que moi, j'ai pu assister aux lotos. Donc maintenant, c'est le vendredi, c'est sur un espace, l'espace Marianne, au niveau de... juste

0: Oui,
1: C'est.
0: disons que je trouve qu'à l'auto traditionnel, on fait que les numéros, ça, c'est pas très drôle. Au bout d'un moment, c'est un petit peu ennuyeux.
2: Bah oui.
0: Donc là, j'adapte après en fonction, bien sûr, de mon public. Mais les questions, les numéros très simples, je vais les faire deviner, comme le 2, le 4, etc. Je vais dire le nombre d'oreilles, enfin bref. Pour le 5, le nombre de doigts de la main gauche, enfin le 10, le nombre des doigts des deux mains.
3: Oui, il faut que ce soit
0: C'est,
3: lisible.
0: voilà, ça les fait un petit peu réfléchir, c'était un petit peu amusant. Mais bon.
1: Et mon petit doigt me dit qu'il y a un projet derrière le loto.
0: Oui, donc.
1: Vous avez un projet en plus avec
0: Oui,
1: Mirka. Oui.
0: Mirka s'est proposé d'organiser un loto. À la page, en invitant peut-être quelques personnes de la ferme du château. Donc, c'est une bonne idée.
3: Ah, c'est bien ça,
1: Ouais,
3: c'est une
1: c'est
3: bonne
1: une
3: idée.
1: bonne initiative, mais à travers les différentes activités que vous faites, parce que c'est vrai que Bernard n'a pas pu assister, c'est
0: Oui?
1: vrai qu'il pourrait, bon Pascal, je ne sais pas, mais après il faut voir. Quelles sont un peu aussi des fois vos difficultés que vous avez quand vous proposez une activité comme le loto ou autre chose? Parce que là, je sais qu'on avait une résidente qui allait tous les mercredis au loto,
0: Oui.
1: donc Florence. On va l'appeler comme ça. Est-ce que des fois vous vous retrouvez face à des difficultés? Bah, parce que c'est vrai qu'au niveau du handicap, des fois, bah, comme on disait, on peut ne pas être à l'aise, on peut ne pas savoir comment faire. Parce que vous avez d'autres adhérents aussi qui viennent, qui ne sont pas forcément d'autres instituts, qui viennent de Menucourt aussi.
0: Non, enfin, j'essaye de m'adapter un petit peu. Je veux dire que si je n'ai que des. À Marianne, par exemple, ils viennent à la 2h. On joue jusqu'à 4h moins quart à peu près. Après, il y a le goûter. Après, ils partent. Et après, il y a les résidents de Marianne qui sont là. Donc, je corse un petit peu les choses pour que faire travailler leur mémoire. Parce que je trouve que enfin, mes lotos, c'est un petit peu un atelier mémoire. Donc, je fais deviner, par exemple, le nom du département dans un petit rébus. Donc, j'essaye, dans la mesure du possible, de toujours m'adapter en fonction de mon public. C'est-à-dire qu'il ne faut pas non plus que les gens soient dégoûtés. Bon, il y en a qui n'aiment pas, donc ils préfèrent le loto traditionnel où on ne donne que les numéros. Ben, c'est leur choix, je veux dire que. Chacun est libre, quoi. On ne peut pas plaire à tout le monde. C'est
3: Moi, je dis bravo.
1: Après, c'est bien qu'il y ait des associations, ben, voilà, qui puissent rentrer directement dans une autre association, ben, voilà, travailler, ben, voilà, avec avec Pascal, avec Florence, avec mille et un résidents. Malheureusement, il n'y en a pas assez. Donc, et on travaille aussi en termes d'inclusif,
0: Oui.
1: aller vers l'extérieur. Est-ce qu'éventuellement, il y a d'autres projets au niveau de votre association que vous souhaiteriez mettre un peu en avant, donc, ou pas du tout?
0: Là, c'est. Je n'ai pas vraiment d'idée en tête. C'est vrai que c'est compliqué d'organiser toute seule les choses.
1: Je pense que Bernard aurait plein d'idées, lui.
0: Oui.
1: Des systèmes de karaoké. N'est-ce pas, Bernard? Ouais.
3: Vous êtes
0: Mais
3: vraiment, vous êtes
0: ceci dit,
3: vraiment
0: si
3: très
0: vous avez,
3: malin.
0: si vous avez des projets, enfin une idée à me suggérer, j'ai l'esprit très ouvert.
3: Vous êtes vraiment toute seule à organiser?
0: Pardon?
3: Vous êtes vraiment seule à organiser? Non.
0: Oui, honnêtement, oui.
3: Oui.
0: Bon, j'ai Tina qui me seconde, mais elle est très impliquée dans d'autres choses aussi. Elle fait du bénévolat, par exemple, à Jouy-le-Moutier, au foyer à l'ESAT, ça s'appelle, je crois. Par exemple, le jeudi, elle est bénévole toute la journée. Donc, il y a certains jours, elle n'est pas disponible et tout. Et je comprends tout à fait, c'est pour la bonne cause, hein.
3: Oui.
0: Donc, elle m'aide un peu, mais bon, c'est vrai que des fois, je dois faire toute seule, mais ce n'est pas grave, hein. L'idée, c'est. Et je pense que en vieillissant, il faut rester actif, il ne faut pas rester assis dans son fauteuil,
3: C'est vrai
0: parce que
3: aussi. Oui.
0: c'est. Là, c'est la mort. Une fois que vous. Moi, je dis toujours, à
1: C'est
0: partir d'un
1: très gai.
0: certain âge, quand vous arrêtez de faire une chose, vous dites, oh, j'arrête aujourd'hui, je reprendrai demain, il y a peu de chances que vous repreniez demain.
3: C'est ça.
0: Donc, il ne faut pas s'arrêter.
1: Alors, ce que vous évoquez là,

0: C'est vrai que le fait d'être investi quasiment presque seul pour porter un projet, il y a souvent dans pas mal de communes, il y a le forum des associations. Donc, est-ce que vous êtes présente sur le forum des associations pour recruter éventuellement des bénévoles? Oui.
1: Il y a le petit journal des
0: D'accord.
1: associations, mais je n'ai pas beaucoup d'espoir, malheureusement. Non, mais c'est pas grave. Il y a déjà des bénévoles qui viennent pour la fête de Noël.
2: Oui.
1: Je suis prof de danse ailleurs, donc elles viennent, elles se sentent impliquées, elles viennent avec plaisir. Mais c'est la vie, hein.
2: Vous faites de la
0: C'est...
2: danse country, c'est ça?
1: Pardon?
2: Qu'est-ce que vous faites comme danse? Vous faites de la danse
1: Alors,
2: country?
1: je fais de la danse, je suis prof de danse le lundi aux AVF de Cergy et
0: Alors,
1: le
0: excusez-moi,
1: jeudi,
0: les...
1: les AVF, Association des villes de France de
0: D'accord.
1: Cergy. Et je suis prof de danse le jeudi au Club Sport Senior Santé de Courdimanche. Puis je suis prof de relaxation le vendredi matin aux AVF. Voilà, je voudrais raconter ma vie.
0: C'est un peu le but, donc vous avez un emploi du temps hyper actif. Donc,
2: Oui, du temps. C'est bien aménagé.
0: et du coup, dans l'association, dans les différentes activités que vous faites, est-ce que vous essayez de proposer ça sur l'association parenthèse, comme les cours de danse ou pas, ou pour un peu diversifier un peu, justement
1: Oui,
0: ou...
1: mais non, j'ai fait un petit peu de promo, mais non. Mais enfin, c'est déjà pas mal. Il faut dire que la plupart des, par exemple, à la relaxation, ce sont des personnes qui sont à peu près de mon âge. Moi, j'ai 78 ans, donc je ne suis pas un perdreau de l'année. Donc,
0: Et vous êtes toute jeune à
1: oui.
0: 78 ans.
2: Mais oui.
1: Mais c'est vrai que c'est peut-être un petit peu difficile de leur demander de trop s'impliquer. Et puis, elles habitent plutôt Cergy, donc elles ne sont pas forcément motorisées pour venir à mener cours. Vous voyez ce que je veux dire?
0: D'accord.
1: Mais bon, c'est.
0: Alors, parce que de Menucourt, alors moi, j'habite pas à Menucourt, mais Menucourt, je pense que tu connais, Emmanuel,
2: Oui, je connais
0: c'est...
2: un peu, oui.
0: Il y a un peu, bah, c'est quand même 30-40 ans, donc il y a quand même pas mal de jeunes cadres aussi. Après, ce que vous faites au niveau de l'association, comme on disait par rapport à la page, c'est très bien.
1: Oui.
2: C'est une ville qui bouge beaucoup, Menucourt.
0: Oui.
2: Il y a beaucoup d'assos,
0: Et il y
2: plein
0: a d'autres associations qui
2: d'associations.
0: sont dans la même ligne de mire ou pas
2: Dans le même
1: Il y a plein
0: ouais, dans le...
1: d'associations, mais il y en a qui sont spécialisées dans les jeunes enfants, les bébés. Il y en a, il y a de la danse, il y a, je crois, la danse de Menucourt. Il y a plein d'autres associations, mais qui sont vraiment dans
0: Là.
1: le même ordre d'idée, je crois pas, non. C'est
0: Y a quoi, Bernard? Tu connais les associations de Menucourt?
1: y a Salsa
0: Non.
1: avec 5 qui organise de
2: Il n'y
1: la
2: a
1: danse.
2: pas le club du troisième âge aussi à
1: C'est le club de
2: Menucourt?
1: l'amitié,
2: Ah, c'est le club de
1: oui.
2: l'âme, d'accord.
0: D'accord. Oui, bah après,
3: Ouais, je
0: chacun a
3: vois.
0: une différenciation
1: Oui.
0: bien précise, tout ça. Donc.
1: Non, le club de l'amitié, c'est un club, ils organisent des sorties, ils organisent
0: D'accord.
1: aussi beaucoup de repas. Donc, après, il en faut pour tous les goûts, je veux dire. Ils sont très actifs, ils ont aussi Festividé qui organise
2: Ah
1: des
2: oui.
1: repas. Là, je crois qu'il y en a un qui est prévu au mois d'octobre. Ils font le Beaujolais nouveau, ils font à Noël,
2: Ouais.
1: enfin à Nouvel An, ils
2: On a
1: font
2: déjà
1: la
2: assisté
1: fête. Voilà,
2: ouais, ce
1: donc
2: genre de repas.
1: là, c'est festif autour d'un repas, et après, ils
2: Oui.
1: dansent peut-être et tout. Donc, c'est bien, il y a beaucoup de seniors qui sont actifs, mais voilà. Et je tiens à préciser qu'à Menucourt, la mairie est très active pour venir en aide aux seniors. Vous avez un service une navette qui va,
0: D'accord.
1: par exemple, ce matin, ils allaient chercher les gens pour les amener faire ceux qui n'ont les seniors qui n'ont pas beaucoup de qui habitent loin, de les amener chez Carrefour pour faire les courses et déposer leur. Ça, c'est bien.
0: Ah
2: Donc
0: oui,
2: oui,
0: il y a
2: ça,
0: tout
2: c'est une
0: un
2: bonne idée,
0: système
2: oui.
0: pour permettre justement aux associations,
1: Tout à
0: voilà, de
1: fait.
0: vivre.
1: Menucourt, c'est une ville qui est très ouverte et très impliquée pour l'aide aider ses résidents ou enfin ceux qui en ont besoin. Je pense quand même c'est important de le souligner. C'est pas forcément le cas de toutes les communes.
2: Ah oui, ça c'est vrai, c'est vrai. Et puis bon, on a quand même pas mal de foyers comme hein, on a quand même.
0: Et là, bah justement, je voulais revenir au niveau du foyer, parce que c'est vrai qu'on a quand même, comme on avait précisé, il y a quand même 60 résidents. Voilà, avec différentes pathologies. Il y en a qui arrivent à parler, il y en a qui chantent, il y en a qui ont du mal à se déplacer. Là, sur l'ensemble, c'est vrai qu'il y avait, généralement, il y a Bernard, il y a Pascal, et puis normalement, il y a Aurélie. Que Aurélie, c'est une autre qui n'est pas là, malheureusement, aujourd'hui. Bah, après, c'est un peu les contraintes qui peut y avoir quand on fait l'émission. Mais je sais qu'il est très impliqué. Et c'est vrai que j'ai trouvé, moi, ça personnellement, très touchant. Qui est très impliquée parce que une fois tous les deux mois, il me semble qu'elle va au loto. Et la dernière fois, j'étais au loto, donc j'ai accompagné une autre résidente. Et je pense que c'était une adhérente.
3: Moi, j'ai pas été.
0: Alors, Bernard, t'as pas été, mais après, il faut voir peut-être avec Madame Blondel, ouais, peut-être d'y aller. Bah, donc, vous avez déjà deux candidats pour la prochaine fois. Alors, toi, t'as déjà été? Je sais pas, on verra. Mais bon, pour terminer par rapport à Aurélie, donc j'ai trouvé ça très touchante, l'adhérente. Alors je sais pas, c'est la personne, elle était juste à côté de vous, donc qui avait un peu les petites habitudes, qui demandait, ben voilà, comment se fait-il que la personne n'était pas là. Donc et j'ai trouvé ça intéressant parce que ben voilà, parce qu'apparemment des fois elle l'aidait au niveau du loto. Donc il y avait des liens qui s'opéraient. Et c'est ça qui est intéressant parce que nous, on a un peu notre regard en tant que professionnel dans un foyer et on essaie de se battre, de dire, tiens, on va montrer le handicap autrement. C'est que y a des résidents qui savent chanter, il y en a qui peuvent marcher, il y en a qui peuvent aller dans les associations. Et le fait que cette résidente, ce jour-là, ne pouvait pas être là, voilà, elle était quand même, je pense, un peu affectée. Mais il y a déjà eu un peu cette complicité qui s'opérait. Donc, c'est vrai que c'est intéressant.
1: Oui, c'est vrai qu'elle s'attache un petit peu. Je veux dire, c'est vrai que celles qui viennent régulièrement, justement, comme Aurélie ou Dominique, on les connaît finalement. On connaît un petit peu leurs habitudes et tout. Et c'est vrai qu'Aurélie, elle était. C'est René. D'ailleurs, René, c'est la dame dont je vous parlais tout à l'heure. Elle a 95 ans, hein, René.
0: D'accord.
1: Donc, c'est vrai qu'elle a beaucoup de sympathie pour Aurélie. Oui. Ah.
0: On ne dirait pas qu'elle a 95 ans.
1: C'est une dame de 95 ans, absolument incroyable.
0: Et je pense, comme Emmanuel disait, c'est important qu'une association puisse venir rentrer à l'intérieur et créer des liens. Parce qu'il y en a, c'est un peu la réalité dans les foyers, il n'y a plus de liens, il n'y a plus de parents, il n'y a plus de grand-mère, il n'y a plus de grand-père, il n'y a plus le père et la mère, il n'y a plus de famille. Et d'avoir ce lien... C'est important. Et une association comme vous, justement, qui puisse venir proposer des activités aux résidents, même là, si vous avez deux candidats qui veulent tester, pourquoi pas, d'avoir un peu, voilà, de pouvoir jouer, de pouvoir s'évader et d'éviter de rentrer dans une routine. C'est important. Et moi, je vous dis chapeau, franchement.
1: Non, mais c'est vrai que... Eux-mêmes, ça leur fait du bien, je veux dire, aux résidentes, de s'intéresser un petit peu à d'autres. Il y a une autre dame elles ont perdu leur mari et tout. Donc, c'est vrai qu'elles n'ont pas toujours leurs petits-enfants qui viennent les voir ou leurs enfants. Donc, c'est vrai que d'avoir même Aurélie ou s'y venait, je pense que ça pourrait créer des liens positifs pour tout le monde.
2: Bien sûr.
0: On verra après par la suite. Moi, on va faire une petite pause musicale, mais avant de lancer, est-ce que vous connaissez un chanteur qui s'appelle Marc?
3: Marc Erwan.
0: Et est-ce que tu connais, alors comme je sais que tu as une bonne culture musicale, est-ce que tu connais les chansons de Marc Erwan?
3: Bien sûr.
0: Lesquelles, par exemple?
3: J'avais des lasers. J'avais des
0: lasers. Alors, t'avais des lasers, c'est pas un titre. Une chanson, est-ce que tu connais une chanson?
3: Oui. Les yeux.
0: Alors, les yeux revolvers. Alors, je laisse ce soir. On va voir laquelle on écoute et on va écouter la musique.

0: Rebonjour, bienvenue dans l'émission Regard Croisé, la parole au résident. Donc voilà, j'ai pas laissé ma collègue, j'aurais dû peut-être pour la fin. Donc Bernard, t'avais raison, c'était Marc Lavoine et c'était le titre. C'était quoi le titre? Tu l'as dit tout à l'heure?
1: Les yeux
0: revolver. Donc et Madame.
2: Les yeux revolver.
0: Et Madame Blondel était complètement dans son association parce qu'elle a lancé des questions. Pour savoir c'était qui la femme de Marc Lavoine. Personnellement je ne sais pas moi aussi.
3: Oui.
0: C'est qui?
3: C'est pas son épouse mais c'est sa compagne, son grand amour du moment, c'est Adriana Carambeu.
2: Adriana Carambeu.
0: D'accord. Ça c'est bon à savoir.
3: Vous savez qui était Adriana Carambeu?
0: Alors, on va faire une petite parenthèse, ça tombe bien. Alors, oui.
2: C'était un mannequin?
3: C'était un mannequin, mais c'était l'ancienne compagne du footballeur Carambeu.
0: Voilà.
3: Et alors, petite anecdote, dans mes lotos avec les habituels, quand je tombe sur le numéro 42, je dis Adriana. Pour faire 42. Voilà.
0: Oh, ah oui, franchement.
2: Ah oui, là.
0: Ouais.
1: Là.
0: Comme on disait sur la deuxième partie, c'est vrai que sur le loto, vous avez utilisé plusieurs façons de faire deviner des chiffres, ce qui était intéressant. Et là, je sais qu'il y a un gros projet, comme on avait évoqué tout à l'heure, par rapport avec Mirka, qui est éducatrice aux femmes, de prévoir un grand loto. Donc après, je sais qu'elle va essayer de l'adapter par rapport à certains résidents avec des pictogrammes, tout ça. Donc elle est en lien avec vous, tout ça. Mais après, sur d'autres activités, ça sera intéressant éventuellement de voir comment on peut adapter les activités, tout ça. La danse, on n'a pas besoin d'adapter la danse parce qu'on fait la danse country. Moi, j'ai de mémoire que tous les résidents, y compris Bernard et puis Pascal qui sont présents, après, vous les invitez et puis ils viennent directement.
3: Oui.
0: Donc après, ils ne font pas la danse country comme on peut l'imaginer. Après,
2: ils aiment bien. Il y a des résidents qui aiment bien danser.
0: Hein. Oui. Mais après, on n'a pas la caméra pour voir. Hein, si tu nous fais une démonstration, peut-être. Hein, donc, mais après, je trouve ça intéressant. Mais après, c'est les petits moments comme ça qui manquent, malheureusement, dans les foyers. Et puis, il faudrait que ça soit plus régulièrement des choses qui se passent comme ça.
3: Écoutez, je peux y réfléchir et vous proposer peut-être de temps en temps une petite activité.
2: Une petite activité danse.
3: Soit de la danse, soit autre chose, je veux dire.
0: Après, c'est aussi faire la recherche de bénévoles, parce que comme vous nous dites qu'il y a un manque de bénévoles, il faut en profiter justement sur l'émission de vous rechercher des bénévoles. Aussi.
3: Oui, bien sûr, on cherche. Mais...
0: Ah oui, dans le monde associatif, c'est
3: comme
0: ça.
3: Comme on dit, qui cherche trouve, mais c'est... Bien sûr, la porte est grande ouverte, mais je ne suis pas très... Bon, j'espère qu'il y aura des nouvelles personnes qui vont se porter bénévoles, mais ce n'est pas grave, c'est...
0: Alors, c'est pas grave. Alors, si je peux me permettre, si, quand même, c'est grave.
3: Oui, non, mais je veux dire que s'il n'y a pas... je peux quand même envisager, avec le peu de bénévoles que j'ai déjà, de faire peut-être une activité, trimestrielle ou chez vous, voir un petit peu de quoi...
0: Et s'il y a les gens qui sont intéressés...
2: Moi, je veux bien vous aider.
0: D'accord, vous avez une candidate déjà. Donc,
3: c'est noté.
0: Et s'il y a des personnes qui sont intéressées pour vous contacter, comment est-ce que vous avez un blog? Alors, je ne vais pas vous parler en chinois, Instagram, Facebook, tout ça, donc TikTok. Est-ce qu'éventuellement, les gens peuvent vous contacter? Est-ce qu'éventuellement, vous avez un numéro de téléphone ou un mail? Parce que les gens, peut-être, peuvent être intéressés justement de travailler.
2: Aller sur le site de la ville de Menucourt, peut-être.
3: Oui, alors vous avez... Parce que là, ça m'embête un petit peu de donner un numéro là, parce que déjà, je suis harcelée par...
0: Non, mais...
3: On est harcelée par des spams, enfin, des choses.
0: Sur le site de la mairie,
3: il y a le manuel livret des associations.
0: D'accord.
3: Et là, il y a mon adresse mail et il y a mon numéro de téléphone. Voilà.
0: Donc les gens peuvent trouver directement l'information.
3: Et si par hasard je ne réponds pas au téléphone, qu'ils laissent un message. Parce que des fois, les numéros inconnus, maintenant, je ne réponds pas toujours parce qu'on ne sait pas ce que c'est. Si on m'appelle, on laisse un message et après, je vais, en fonction du contenu, je vais répondre.
0: Oui, alors, il y en a qui sont... Je suis en train de regarder à gauche, à droite, ils sont en train de piquer du nez parce qu'ils doivent dire, il est bientôt midi, le vent gargouille. Et comme on a dit, à la fin de l'émission, on partira tous au restaurant. Donc, ils sont déjà un peu... Et ça, c'est un peu, malheureusement, les effets qu'on peut avoir. Mais après... C'est pour ça que c'est important, comme je vous disais, dans le monde associatif, de recruter à chaque fois des bénévoles. Parce que, étant dirigeant aussi même d'une association, il faut à chaque fois renouveler. Et puis, à chaque fois, trouver des petites nouveautés. Parce que là, c'est vrai qu'il y a un fort potentiel avec le femme de Menucourt. Ce qu'on disait par rapport au loto, là, vous avez une nouvelle candidate, donc il y a Emmanuel. Après, mais pourquoi pas essayer de faire peut-être essayer de voir sur les autres foyers, parce que là, vous intervenez à la ferme du château aussi, et sur la fondation Jeune Bosse aussi, qui est la troisième association qui est présente à Menucourt. Il y a eu des demandes aussi ou pas ?
3: Non, il y a la Menucourt en fête, c'est chaque année, donc c'est ça se passe dans la ferme autour, si vous voulez. Donc on participe, c'est comme une kermesse, si vous D'accord. voulez. Donc on tient un stand avec un chamboule tout, mais bien sûr que les résidents y viennent, on va pas forcément les faire payer. Hein. Bon, il y en a, ça les amuse de payer, ils veulent quand même payer, même si on leur dit non, mais ça c'est autre chose. Mais non, on n'a pas d'activité autre que.
0: Oui, déjà, vous êtes quand même impliqué au niveau de deux associations, donc la ferme du château, la page.
3: J'ai un emploi assez chargé, oui.
0: Après, vous trouvez quand même aussi un peu le temps, justement.
3: Je bloque, par exemple, justement. Je veux dire que le vendredi après-midi, c'est bloqué pour ça. Je sais d'avance que j'ai 3 jours dans la semaine où je n'ai pas beaucoup de possibilités pour faire d'autres choses, mais il me reste quand même le mardi et le mercredi. C'est quand même relâche. 2 jours.
0: En tout cas, on vous remercie parce que vous avez réussi à trouver un petit créneau horaire pour vous déplacer, pour parler un peu de votre association.
3: Mais ça m'a fait plaisir.
0: Et c'était important pour la reprise, justement, de dire que une association comme la Page, on travaille aussi avec d'autres associations. Donc, c'est vrai que vous êtes la plus importante et il faut le souligner aussi la plus ancienne. Parce qu'en venant au niveau de la radio, on se disait on n'est pas très jeune aussi. Parce qu'on disait on a plus de 30 ans d'ancienneté dans telle et telle boîte, tout ça. Et c'est vrai que ça fait quasiment plus de 20 ans que vous intervenez. Et c'est vrai qu'on peut vous féliciter, vous intervenez toujours avec le sourire, quel que soit, comme vous avez évoqué.
2: On peut que vous féliciter.
3: Ouais. Mais c'est toujours un plaisir de voir leur bonheur. Je veux dire que je trouve que c'est toujours un plaisir de partager. Voilà.
0: Non, mais après, moi je vous dis bravo. Et puis je pense que c'est même, si certains n'arrivent pas à l'exprimer avec les mots, je pense qu'avec le regard, ils arrivent facilement à vous dire merci beaucoup.
3: Tout à fait.
0: Et c'est sur ces quelques mots, je vous dis.
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1: 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Il est midi.
2: Bonjour à tous, à la une de l'actualité sportive, on démarre avec du football. Les Bleuets font un grand pas vers l'Euro 2027. L'équipe de France Espoir l'a emporté 2-0 en Estonie grâce à Steven Goura et Jean-Matteo Baoya. Les Estoniens ont joué à 10 dès la 28e minute et les Français prennent 3 points d'avance sur la Suisse et ils vont recevoir le Luxembourg samedi à Orléans. L'Espagne enchaîne en Ligue des Nations, victoire 4-1 hier soir face à la Croatie. Lamine Yamal a marqué un doublé, les Espagnols sont premiers de leur groupe devant l'Angleterre, la Croatie et la République tchèque. À suivre demain soir, Allemagne-Serbie ou encore Danemark-Portugal. Manchester City reconnu coupable de 114 infractions financières aux règles de la Première Ligue. Une commission indépendante estime que le club anglais a enfreint le règlement pendant près de 10 ans, notamment sur ses informations financières. City conteste ses conclusions. Le club peut faire appel jusqu'à vendredi. La sanction sera examinée lors d'une prochaine audience. Deux matchs et déjà deux défaites pour le Paris Basketball en Euroleague. Après le Panathinaikos, les Parisiens se sont inclinés face aux Partizans Belgrade hier soir 92-79. Et le retour d'Odell Beckham Jr. chez les New York Giants n'aura duré que 3 matchs. La franchise de NFL a libéré hier le receveur revenu cette saison 7 ans après son départ. Très peu utilisé, il n'a réussi aucune réception en 20 jeux disputés. Voilà pour l'essentiel de l'actualité sportive.
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3: 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Des millions de Français ne connaissent pas leurs droits. Je suis Sabrina Gapteni, avocate et fondatrice d'Avocats Justes, le réseau d'avocats qui vous accompagne pour un monde plus juste. Aujourd'hui, nous allons parler de licenciement. Cette sanction disciplinaire que peut prendre un employeur pour sanctionner un salarié. Il s'agit de la sanction la plus élevée, qui permet d'évincer ce salarié. Sachez que cette sanction ne doit être prise qu'en dernier recours, après que le salarié ait, par exemple, été sanctionné d'un blâme, d'un avertissement ou d'une mise à pied disciplinaire. Dans les faits, et on ne peut que le regretter, de nombreux employeurs décident de licencier leurs salariés sans avoir vérifié que cette règle a bel et bien été respectée. En tant qu'avocat, dans nos dossiers, nous vérifions le passé disciplinaire du salarié concerné pour vérifier si oui ou non cette précieuse règle a été respectée. Car au-delà de la nature de ce qui peut être reproché aux salariés, c'est un élément qui peut être en sa faveur pour qualifier le licenciement comme étant disproportionné. Restez à l'écoute des prochains épisodes pour mieux connaître vos droits. Le savoir, c'est le pouvoir.
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1: Bonjour à tous, l'essentiel de l'actualité. Les prix accélèrent de nouveau en France. L'inflation atteint 3% sur un an en septembre, son plus haut niveau depuis début 2024 selon l'INSEE. Une inflation poussée par la progression des prix de l'énergie et des produits frais. La France va emprunter un montant record de 340 milliards d'euros sur les marchés l'an prochain, annonce ce matin l'agence France Trésor. C'est 28 milliards de plus que cette année. Un emprunt à presque 5%, le taux le plus élevé de la zone euro. La colère des lycéens continue aujourd'hui. Plusieurs blocages ont lieu à Lille, à Nice, à Paris ou encore à Lyon. 400 établissements ont été bloqués hier. L'Union syndicale lycéenne appelle à reconduire les actions demain pour réclamer davantage de moyens. Des routes inondées dans le Gard, les écoles sont fermées, tout comme dans l'Hérault, dans 8 secteurs. Les deux départements sont en vigilance rouge, pluie inondation en orange pour les orages et les crues. La commune gardoise de Saint-Hippolyte-du-Fort a enregistré 2 mois de pluie en une demi-journée. Et puis en football, un soulagement pour les supporters de Bordeaux, le club change de propriétaire. Gérard Lopez a cédé le club au fonds anglo-américain Park Bench pour 1 euro symbolique. Accord signé la nuit dernière, la vente doit être homologuée par le tribunal de commerce. Le club devrait pouvoir débuter sa saison en Régional 1.
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0: 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Il est 13h.
1: Bonjour à tous, à la une de l'actualité, le Gard et l'Hérault placés en vigilance rouge pour la pluie et les inondations depuis 8h ce matin. Météo France prévoit jusqu'à 350 mm de cumul d'eau. Dans le Gard, les établissements scolaires sont fermés pour la journée et les Bouches-du-Rhône basculent en orange cet après-midi. Le coût de la dette française remonte fortement. Sébastien Lecornu indique que la France a emprunté à près de 5% sur 10 ans hier, contre environ 3,5% il y a un an. Et puis autre nouvelle, la prime d'activité ne sera pas indexée sur l'inflation dans la première version du budget 2027, annonce du ministre du Travail Jean-Pierre Farandou. En revanche, le RSA, le minimum vieillesse et l'allocation adulte handicapé seront revalorisés à 100% de l'inflation. Pour rappel, le budget 2027 sera présenté demain. La flambée des prix des carburants pousse de plus en plus d'automobilistes vers l'électrique d'occasion. Une demande qui explose et qui commence aussi à faire grimper les prix. Daniel Giacomella.
2: Oui, par exemple, sur la centrale, les recherches de voitures électriques d'occasion ont atteint un niveau record. Le 20 septembre, elles étaient en hausse de 214% par rapport à la fin février, avec plus de 130 000 recherches en une seule journée. Conséquence, les prix augmentent. Une électrique d'occasion coûte désormais en moyenne un peu plus de 25 500 euros, soit près de 10% de plus en un an. Et l'offre se réduit, le stock disponible a chuté de 32%. Pour les modèles à moins de 20 000 euros, la baisse atteint même 48%. Exemple avec la Renault Zoé. Son nombre d'annonces a fondu de 86% en un an, pendant que son prix moyen progressait à près de 15 000 euros.
1: Merci Daniel. Et justement, c'est une conséquence de la flambée des prix du carburant. La consommation des ménages a reculé en août. Les dépenses d'énergie ont chuté de 2,3% et moins 0,5% pour les dépenses en biens, après une hausse de 0,4% en juillet, selon l'INSEE. Les achats alimentaires, eux aussi, ont diminué de 0,4%. Le ministre de l'Éducation s'inquiète des violences lors des blocages des lycées. Édouard Geffray affirme que 76 personnes, élèves ou personnels, ont été blessées depuis le début de la mobilisation. Le ministère de l'Intérieur fait état, lui, de 440 interpellations. D'autres blocages de lycées sont annoncés pour les prochains jours. En tennis, Arthur Fils poursuit sa route à Tokyo. Le numéro 1 français a dominé Luca Van Hachley en 2-7, 6-3, 6-2 au premier tour de l'ATP 500. Il affrontera au prochain tour Frances Tiafoe ou Kei Nishikori. Voilà pour l'actualité. Excellent après-midi à tous.
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5: 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Ici Justine de la CAF du Val d'Oise et sans attendre, l'acronyme du jour. L'AEEH, l'allocation d'éducation de l'enfant handicapé. Savez-vous que si votre enfant a moins de 20 ans et présente un handicap, vous pouvez bénéficier de l'AEEH ? Sa durée et son attribution est fixée en fonction du taux d'incapacité déterminé par la Commission des droits de l'autonomie des personnes handicapées. Le montant de l'allocation d'éducation de l'enfant handicapé, AEEH, est calculé en fonction de l'état de santé de l'enfant et de ses besoins. L'AEEH peut faire l'objet de plusieurs compléments en fonction des situations. Dans le Val d'Oise, plus de 9000 familles bénéficient de l'AEEH pour un montant moyen de 373 euros. Pensez à déclarer tout changement de situation vous concernant ou concernant votre enfant. Prise en charge dans un institut, placement en internat, hospitalisation, etc. Car cela peut avoir un impact sur vos droits. À très vite pour un nouvel épisode de la Minute Café Dico, vos droits.

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2: 30 septembre aujourd'hui, partons à la rencontre d'une patineuse qui a marqué l'histoire de la glace et qui nous a dit au revoir un 30 septembre. Elle est surtout connue de l'autre côté de l'Atlantique, au Canada. Une carrière exceptionnelle, un talent qui l'est tout autant, parlons de Barbara Ann Scott. La patineuse artistique native d'Ottawa nous a quittés le 30 septembre 2012, elle qui fut une des premières femmes à exécuter un lutz, ce fameux saut piqué. Elle a une petite quinzaine d'années quand elle enregistre ses premiers succès. Au niveau national tout d'abord, championne du Canada entre 1944 et 1946, et un autre titre en 1948. Entre-temps, en 1947, elle enlève un titre européen. Et oui, un titre de patinage artistique sur le vieux continent. Scott sera d'ailleurs la première et la seule à le faire. En cette année 47, donc, elle conquiert l'Europe, devient championne d'Amérique du Nord et surtout championne du monde à Stockholm. Un triptyque unique dans l'histoire du patinage. L'année suivante, le titre européen lui ouvre à nouveau ses bras, mais surtout à Saint-Moritz. Barbara Ann Scott s'adjuge les lauréats olympiques. Elle est la première patineuse artistique canadienne sur le toit de l'Olympe. Après ce succès, l'Ottavienne ne sera plus sous les feux des projecteurs des patinoires, tournée vers l'équitation après sa carrière. On la retrouvera notamment lors de la cérémonie d'ouverture des Olympiades d'hiver de Vancouver en 2010. Drapeau olympique à la main lors d'une de ses dernières apparitions publiques. Demain, de nouvelles histoires d'un jour avec un footballeur exceptionnel devenu président de son pays, j'ai nommé Georges Weah.

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1: 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Il est 14h.
2: Bonjour à tous. L'essentiel de l'actualité, l'exécutif vise une forte baisse du déficit de la sécurité sociale l'an prochain. 12 à 13 milliards d'euros en 2027 contre 22 milliards en 2026. Le gouvernement veut notamment freiner la hausse des dépenses de retraite. Les pensions au-dessus de 1260 euros pourraient être moins revalorisées pour économiser 4,1 milliards d'euros. Emmanuel Macron annonce un dernier sommet Choose France avant son départ de l'Élysée. Le chef de l'État l'a annoncé aujourd'hui à Madrid. Il se tiendra le 18 janvier 2027 et visera, comme chaque année, à attirer des investissements étrangers en France. La dernière édition avait totalisé 93 milliards d'euros d'annonces d'investissement. De nouvelles fouilles sont menées dans le Tarn dans l'affaire Delphine Jubillard. Les recherches ont lieu aujourd'hui à Mayotte, dans une zone qui n'a pas encore été inspectée. Cédric Jubillard doit par ailleurs être extrait de prison vendredi pour une nouvelle mise en situation sur les circonstances du meurtre. Un mot de sport, le Paris FC féminin reçoit Arsenal ce soir en Ligue des Champions. Battu 5-2 par le Barça lors de la première journée, les Parisiennes vont tenter de se relancer face aux demi-finalistes de la dernière édition. Coup d'envoi à 18h45, la rencontre sera diffusée sur Disney+.
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0: 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Il est 15h.
1: Bonjour à tous. L'essentiel de l'actualité, l'exécutif vise une forte baisse du déficit de la sécurité sociale l'an prochain. 12 à 13 milliards d'euros en 2027 contre 22 milliards en 2026. Le gouvernement veut notamment freiner la hausse des dépenses de retraite. Les pensions au-dessus de 1 260 euros pourraient être moins revalorisées pour économiser 4,1 milliards d'euros. Emmanuel Macron annonce un dernier sommet Choose France avant son départ de l'Élysée. Le chef de l'État l'a annoncé aujourd'hui à Madrid. Il se tiendra le 18 janvier 2027 et visera, comme chaque année, à attirer des investissements étrangers en France. La dernière édition avait totalisé 93 milliards d'euros d'annonces d'investissement. De nouvelles fouilles sont menées dans le Tarn dans l'affaire Delphine Jubilard. Les recherches ont lieu aujourd'hui à Mayoc, dans une zone qui n'a pas encore été inspectée. Cédric Jubilard doit par ailleurs être extrait de prison vendredi pour une nouvelle mise en situation sur les circonstances du meurtre. Un mot de sport, le Paris FC féminin reçoit Arsenal ce soir en Ligue des Champions. Battu 5-2 par le Barça lors de la première journée, les Parisiennes vont tenter de se relancer face aux demi-finalistes de la dernière édition. Coup d'envoi à 18h45, la rencontre sera diffusée sur Disney+.
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Bonjour, bonjour à tous et à toutes. Vous êtes bien sur Radio RGB 99.2. Luc avec vous jusqu'à 16h pour une nouvelle émission de La Recherche du Temps Présent. Numéro 166. Et aujourd'hui, une émission bilan, une émission qui regroupe un petit peu tout ce que nous avons fait dans le mois, à savoir que dans ce mois-là, il y a eu 5 mercredis. Et oui. Donc les premiers mercredis sont toujours consacrés aux respirations, les deuxièmes mercredis aux 5 sens, les troisièmes mercredis au centre énergétique, donc ces demeures que nous avons à l'intérieur de nous, ces pièces que nous avons à l'intérieur de notre corps et auxquelles nous pouvons nous relier. Et puis le quatrième et le cinquième mercredi, tout simplement, ce sont des émissions un petit peu avec des pratiques en général plus longues et qui regroupent un petit peu tout ce que l'on a fait et avec une explication peut-être différente, toujours pour approfondir notre développement intérieur, notre pratique intérieure et notre développement personnel, pris dans son sens le plus large. Il y aura bien sûr un intermède musical et il sera consacré aujourd'hui à un disque des plus merveilleux qui est sorti dans la musique française en 1970 et c'est par une des chanteuses les plus emblématiques, Françoise Hardy. Elle avait sorti le disque La Question et on passera deux mots de ce disque et on passera deux morceaux de ce disque parce que ce disque est absolument extraordinaire. Un disque qui est passé un peu sous silence, qui a été réédité heureusement, mais c'est pas bien sûr, c'est pas partie des grands tubes de Françoise Hardy et pourtant le disque est vraiment d'un bout à l'autre, est une pure merveille. D'ailleurs, il avait été sollicité par Philippe Catherine, c'est là que j'avais découvert, parce qu'il avait dit que c'est un des cinq disques qu'il emmènerait sur une île déserte. Voilà, et Madame Lisa Guerra pour notre indicatif qui va maintenant s'arrêter, voilà. Et puis notre fond avec Way Home, Kevin Brainy. Alors, aujourd'hui, donc, cinquième émission, cinquième samedi du mois, et nous allons essayer de voir comment nous pouvons aller de plus en plus simplement, mais profondément à l'intérieur de nous. C'est toujours très très intéressant d'essayer d'aller à l'intérieur de soi parce que ça nous permet, c'est un peu comme je dis très souvent, une maison, vous achetez une maison à étage et avec cave, grenier, premier, deuxième étage, rez-de-chaussée et bien sûr au bout d'un certain temps ça ne viendrait pas du tout à l'idée qu'au bout de 5 ans quelqu'un vous dise j'ai jamais été à l'étage, je vais ou au grenier, je vais aller monter au grenier ou je suis jamais descendu à la cave, j'ai peur des caves mais bon, et quelques années après vous diriez oui, tiens, j'ai jamais été à la cave ou j'ai une presque j'ai jamais ouverte au deuxième étage, là, j'y suis jamais allé. Voilà. Alors, ça fait penser qu'il y a des pièces cachées aussi, parce que j'ai connu une maison où les gens ont acheté cette maison et il y avait un étage. Une grande maison, ça faisait 140 mètres carrés au sol ou 150 mètres, voilà. Et puis il y avait des chambres à l'étage, voilà, une salle de bain, des chambres. Et puis un couloir qui se prolongeait, qui arrivait à la salle de bain. Puis il y avait 3-4 chambres qui étaient sur le côté gauche. Vous voyez, vous montiez par un escalier. Et puis voilà. Vous allez voir pourquoi je vous dis ça, parce que il y avait donc cette maison là et les gens l'ont achetée. Ils ont acheté cette maison, voilà. Puis à un moment, mais 5, 6 ans, 7 ans après, ils se sont dit, mais c'est bizarre, le couloir, la personne a mesuré la pièce, le couloir, et il a mesuré la façade extérieure. Et donc c'était sous les pièces avaient été ménagées un petit peu, il y avait la charpente si vous voulez, mais bon, voilà, il dit, c'est marrant parce qu'il dit, la pièce faisait 5 mètres de long, plus le couloir de 2 mètres, ça faisait 7 mètres, mais la façade elle faisait 12 mètres si vous voulez. Et on ne le voyait pas de l'intérieur, on ne voyait pas comme les chambres étaient assez grandes en plus, elles faisaient 20 mètres carrés ou 15 mètres carrés, donc on ne le voyait pas. Et donc, il a dit, il y a sûrement une pièce qu'ils ont murée, mais il y a sûrement un truc qu'ils ont
complètement muré, donc à droite. Et effectivement, ils ont mesuré, ils ont dit, bah oui, c'est obligatoirement, il y a quelque chose sur la droite. Et donc, ils ont cassé le mur. Et puis, bien sûr, il y avait une grande pièce qui avait été murée, comme ça, pas tellement aménagée, mais qui avait été murée. Et voilà, ils s'en sont aperçus, vous voyez, c'est une pièce cachée. Donc, c'est un peu ça, la pratique intérieure, c'est un petit peu ça, c'est-à-dire qu'on a des pièces cachées aussi à l'intérieur de nous, des recoins, des endroits et des choses où on croit que c'est libre, et en fait, c'est pas si libre que ça. Et donc, à nous de les découvrir. Et puis, il y a les pièces normales aussi, mais les pièces que l'on connaît là, mais dans notre corps, c'est comme si on ne va pas à l'intérieur de nous, que l'on n'a pas une pratique intérieure de sentir ce qui se passe à l'intérieur de nous. Et bien, il y a des endroits où on ne va jamais se relier nous-mêmes avec ces endroits. Exemple, qui s'est relié déjà, alors vous allez pouvoir faire une petite expérience, mais qui s'est relié déjà, si vous voulez, dans une pratique avec sa gorge, sentir uniquement sa gorge, sentir uniquement son thorax, sentir uniquement ses intestins, son foie, sentir uniquement le nombril, sentir uniquement le bas du ventre, sentir uniquement la tête, voilà, qui s'est relié réellement, on peut dire aussi se relier aux jambes, se relier aux pieds, mais être très conscient de ce qui se passe à l'intérieur, qui s'est relié réellement et a fait des pratiques comme ça qui nous permettaient de prendre la dimension et de rester un petit peu dedans. Parce qu'il faut rester un petit peu pour l'expérimenter. C'est pas une simple respiration qu'on fait en quelques secondes et puis on passe à un autre sens. Il faut rester dedans pour expérimenter. Par exemple, si vous vous reliez là, au moment où je vous parle, vous vous reliez avec votre respiration, reliez-vous à votre respiration et essayez de la mettre dans le ventre, par exemple, vous respirez dans le ventre. Quand vous faites cette expérience, vous pouvez rester un certain temps à l'intérieur du ventre, à l'intérieur de la respiration, sentir le déplacement de la ceinture abdominale et vous apercevoir que c'est un endroit qui est très agréable. Ou alors vous apercevoir tout simplement que c'est un endroit finalement que vous ne sentiez pas, mais qui est assez douloureux ou assez lourd parce que vous avez mangé, etc. Et vous faites ça pour tous les autres centres. Donc c'est comme l'analogie à la maison, si vous voulez, comme je disais, cette analogie à la maison. C'est-à-dire qu'en respirant, dans ces différents endroits, vous allez prendre vraiment contact, conscience de ces différents endroits, comme une maison, vous allez vraiment voir toutes les pièces, plus peut-être les pièces cachées, comme je vous disais, cette pièce qui pendant 6 ans, 7 ans n'a pas été découverte. Donc du coup, ils ont fait une porte, les gens, et puis donc ils ont enlevé ce qu'il y avait dedans. Ça n'avait pas été trop aménagé, c'était un peu sous les combles, si vous voulez. Et ils en ont fait une pièce, tout simplement. Voilà. Donc notre corps, c'est à peu près pareil, il y a des endroits qui sont très clairs, à nous de nous y relier, et il y a des endroits qui sont cachés, à nous de les découvrir et s'y relier. Par exemple, des souvenirs de l'enfance, c'est quelque part à l'intérieur de nous, il y a une pièce, il n'y a pas marqué une pièce avec souvenirs de l'enfance, mais un jour on voit une photo et on se dit « Ah tiens, ça me rappelle quelque chose quand j'avais 6-7 ans », et immédiatement tout se remet en marche dans votre esprit et vous tentez de récupérer les images en fait qui font que vous pouvez attester que la photo que vous voyez, vous l'avez bien connue. Alors ce qui est sûr, c'est que si vous la voyez à 40 ans et que vous l'aviez vue à la pièce réelle à 6 ans et que vous voyez la photo à 40 ans ou à 50 ans, vous n'allez pas avoir la même interprétation, la même perception. Vous dites « Ah, c'est une très grande pièce !» Et puis vous apercevez que quand vous allez sur place pour voir cette pièce, pour essayer de la faire coller avec la réalité, vous apercevez « Ah, elle est toute petite !» Bah oui, parce que quand vous étiez petit, peut-être la pièce était tellement petite, elle n'était pas tellement grande, donc vous la preniez, vous, comme vous étiez petit, pour une grande pièce. Mais quand vous êtes grand, effectivement, quand vous rentrez, vous faites 1m80 ou 1m70, vous rentrez dans la pièce et vous apercevez que la pièce est plus petite. Donc c'est toute cette découverte, si vous voulez, que nous faisons, en tout cas dans ces émissions, à la recherche du temps présent, c'est toutes ces découvertes que nous faisons intérieurement. Et je peux vous dire que cette découverte, ce n'est pas un luxe, ce n'est pas quelque chose qui serait je vais travailler ça, bon tiens, ça m'intéresse, oui, pourquoi pas, ça vous intéresse, si vous avez un enthousiasme, une persévérance, un besoin, une utilité, mais c'est surtout que c'est pratiquement, ça fait partie de la vie. C'est-à-dire que la vie, c'est d'explorer à chaque fois les opposés, les deux opposés. Il y a des fois, on est
dans une joie immense et à un moment on est dans une tristesse immense et on peut passer de l'un à l'autre assez rapidement. Les gens plus stables en général, ce qui va faire une personne stable, c'est qu'en général la tristesse ne va pas l'emporter et la joie ne va pas l'emporter non plus. Donc elle a quelque chose de beaucoup plus équanime, beaucoup plus centré et beaucoup plus donc au milieu un petit peu. Voilà. Mais les gens qui ne sont pas équilibrés, bon, vont vivre des choses de l'ordre de la joie, de l'exubérance et tout. Et puis immédiatement après, quelques temps après, ils peuvent sombrer complètement dans la tristesse, dans la dépression. Hein, ce qu'on appelle un petit peu ce qu'on appelait avant les maniaco-dépressifs, j'aime pas du tout le nom. Les bipolaires, j'aime pas plus d'ailleurs, parce que c'est des classifications médicales qui servent pour la médecine, mais pour les gens, bon, ça sert peut-être pas à grand chose. Mais bon, parce que les gens s'identifient après à leur maladie, et après, ah ben moi je suis maniaco-dépressif, je suis bipolaire, et puis la personne, elle y tient presque après, elle peut y tenir à sa bipolarité, parce qu'au moins elle a été reconnue sur quelque chose dans sa vie, et c'était peut-être la bipolarité. Mais peu importe, ça c'est un autre débat, c'est autre chose, il faut toujours se méfier des mots qu'on plaque. Moi je sais qu'en tant que thérapeute, si vous voulez, je ne plaque jamais un diagnostic sur une personne, et je le fais même pas, même si je sais bon, ce qui se passe, ce qu'il peut y avoir, mais. La personne vient avec un certain nombre de choses, un certain nombre de problèmes, un certain nombre de choses pour travailler, pour explorer, pour transformer, pour guérir, pour atténuer. Et à ce moment-là, je vais faire avec la réalité de ce qu'elle amène, quelle que soit la réalité. Et si la réalité est trop forte, que je ne peux pas, je vais le voir tout de suite. Pourquoi je vais le voir tout de suite? Parce que cette personne, dès les premiers rendez-vous, même si elle vient toute seule, elle va pas venir, elle va être en retard, elle va téléphoner, et je vois que la personne n'est pas du tout stable. Donc à ce moment-là, la première chose, c'est de pas faire de thérapie. De ne pas faire du tout, mais de travailler, si, continuer à faire la thérapie, mais travailler pour que sa personne puisse avoir une certaine constance et venir de façon constante. Et une fois qu'elle a admis et qu'elle a intégré qu'il fallait qu'elle vienne de façon constante, à ce moment-là, le travail thérapeutique peut se faire. S'il ne peut pas se faire et que la personne bouge trop et que c'est en détriment d'elle-même, à ce moment-là, il lui faut une institution, un hôpital, voilà, où elle est là et l'hôpital la prend en charge, l'enferme voire dans sa chambre, que s'il y a vraiment des très gros problèmes. Ou alors la personne est obligée de rester un certain temps pour faire des examens. Je ne dis pas forcément que c'est utile ou pas. En tout cas, la personne le fait parce qu'elle a du mal à trouver quelque chose à l'intérieur d'elle-même qui soit de cette constante. Mais en tant que thérapeute, quand les gens viennent et qu'une fois qu'on a établi le contrat, on va dire le contrat tacite thérapeutique, les gens viennent et après, moi, je travaille beaucoup sur le cadre dans un premier temps. Je fais très attention quand la personne est en retard ou en avance ou il y a des ruptures de paiement, ça peut arriver. Hein, Et tous ces éléments-là, c'est pas des éléments où on taxe la personne et on lui dit attention, là, ça va pas bien. Non, on va travailler sur ces choses-là parce que la personne apporte ça en thérapie et que c'est important de travailler. Et quand c'est beaucoup plus stable, ça veut dire que quand elle est beaucoup plus stable au niveau de l'espace, du temps, de l'argent, par exemple, que l'on a convenu ensemble, dans l'enceinte thérapeutique, à ce moment-là, ça veut dire aussi que dans sa vie, finalement, elle l'expérimente dans le cadre thérapeutique et ça va être beaucoup plus stable donc à l'extérieur. Voilà. Donc là, j'ai fait une petite digression sur le temps, l'espace et la façon de se relier à soi-même. Mais je le raccroche bien sûr tout de suite, immédiatement avec les pratiques que l'on fait. Parce que les pratiques que l'on fait, là, je ne vous ai pas en thérapie, vous m'écoutez. Je vous propose un propos, une compréhension, puisque les émissions sont toujours faites comme ça. La première partie, c'est toujours un propos qui insère la pratique ou l'élément que l'on travaille. Donc aujourd'hui, on va travailler sur un élément intérieur, de façon globale. J'en parlerai un peu tout à l'heure. Et dans un premier temps, donc, vous écoutez le propos. Dans un deuxième temps, j'explique la pratique. Et puis, la troisième partie de l'émission, après les deux intermèdes musicaux, en général, nous faisons la pratique. Voilà. Et cette pratique, elle est très importante parce que vous la faisiez en direct, d'où l'importance du direct. Il y a beaucoup de gens qui considèrent effectivement que dans cette pratique, dans cette émission, je tiens beaucoup, beaucoup, beaucoup au direct, sinon il n'y a pas d'émission. Je ne ferai pas d'émission d'ailleurs en différé, ça c'est sûr et certain, je ne le ferai pas. Alors on va dire, oui, mais c'est pareil, votre propos, vous l'en différez un peu avant, le propos est le même, et puis on le rediffuse après. Non, c'est pas du tout pareil. Parce qu'il y a quelque chose qui se passe, qu'il faut percevoir justement dans l'instantanéité. Alors c'est difficile aujourd'hui. Partout, il nous faut des écrans. Partout, il nous faut des interfaces. On a du mal à se relier directement avec les personnes. Il nous faut des faire-valoir. Il nous faut dans tous les secteurs.
hein, et le portable en étant un des premiers. Donc quand on inverse le processus, ben, on essaye de travailler directement avec la personne. Alors vous allez me dire, oui, mais vous êtes à un micro, donc il y a une interface. Effectivement, il y a une machinerie de radio, il y a un micro, il y a une interface. Mais le problème, c'est que là, cette interface, elle vous ramène à vous-même. Donc le son, à ce moment-là, est porteur, on pourrait dire porteur vibratoirement de quelque chose. Et moi, je le fais en direct. Je ne prépare rien, je n'écris rien. J'ai dans ma tête tout ce que je vais peut-être dire, je ne sais pas, mais ça vient au fur et à mesure que je le fais et que je déroule l'émission. Hein, je n'ai pas de papier autour de moi, hein, je n'en ai pas. Voilà, où j'ai écrit des choses. Peut-être des fois une note qui peut être comme ça sur un bout de papier, mais c'est tout. Donc ça veut dire que quand je suis dans le direct, je sens que je suis en direct et je me mobilise, mon énergie se mobilise à l'intérieur de moi pour être en direct et avoir un propos, suivre un certain propos que je n'ai même pas mis avant en équation ou en écrit. Voilà, et c'est ce qui m'intéresse. Et là, comme je suis dans cet état-là, les gens qui m'écoutent, en général, sont dans cette réception-là aussi. Ce qui fait que de temps en temps, il peut y avoir, bien sûr, comme je n'ai pas tout écrit, tout calé, tout mis, il peut y avoir des petites erreurs, des petits cracks, des petits trucs comme ça. Mais bon, ça fait partie de à la recherche du temps présent. Nous recherchons le temps présent et autour, il y a plein de choses qui vont perturber le temps présent. La technique peut en être une, mais enfin, en fait, j'essaye en général, bien sûr, de que la technique se passe le mieux possible. Voilà, j'aime bien la technique, sans plus. Hein, voilà, ça me permet de faire l'émission et c'est moi qui mixe moi-même mes émissions. Donc voilà, pour vous expliquer un petit peu comment ça se passe. Alors, se relier à l'intérieur, c'est essentiel aujourd'hui, je vais le redire, parce que je le redis relativement assez souvent, hein, y a des gens qui pourraient trouver ça peut-être un peu répétitif, mais il faut sans cesse le redire, parce que notre société, si vous voulez, elle a ses qualités, elle a ses défauts, mais aujourd'hui, les gens ont énormément de mal à se centrer sur eux-mêmes, et à se relier à eux-mêmes. Et dès qu'il y a quelque chose, il faut trouver soit un coupable, soit quelque chose qui l'aide, ou un médicament, ou un média, on traite donc un média, ou un, je sais pas, une technique, ou quelque chose. Ça, c'est pourquoi pas. C'est peut-être bon. On peut attendre tout de l'extérieur. Mais si on arrive soi-même à être son propre média et qu'on comprend un petit peu la façon d'être son propre média, ça résout beaucoup de choses. Parce que d'une part, on est autonome. D'une part, on peut refaire les pratiques, on peut s'interroger, on peut expérimenter et on ne prend pas un petit peu comme si on donnait un chèque en blanc à quelqu'un et dit bah vous mettez, je mets un 1 et vous mettez le nombre de zéros que vous voulez derrière. Non, le truc est cadré si vous voulez. Donc c'est bien que vous fassiez l'expérience par vous-même. Parce que dans la vie, aujourd'hui, vu le matériel et vu de plus en plus ce que ça prend et les problèmes que l'on sent de plus en plus monter, les gens sont de moins en moins en contact avec eux-mêmes et de plus en plus tributaires de l'extérieur et des outils surtout qui sont extérieurs. Et puis, il n'y a plus beaucoup de gens pour communiquer. Je regardais hier ou avant-hier, j'étais à Paris, et à la gare, il n'y avait plus personne. Donc ils ont remplacé par une superbe machine pour une gare. Je me demandais combien coûtait le prix de cette machine hyper sophistiquée pour prendre ses billets sur la ligne. Et je me disais, mais sur la ligne, il y a 24 stations. Donc ils vont mettre ce type de machine sur 24 stations, sur une ligne. Mais des lignes dans la région parisienne, vous en avez 50, 100, 150. Donc je réfléchissais et je me disais, quel coût, quelle énergie pour mettre ces machines qui sont en plus reliées à des ordinateurs et reliées à des clouds. Donc je me disais, alors qu'avant, effectivement, c'est pas pour revenir avant, mais avant, il y avait une personne qui était là. Non seulement vous communiquiez avec la personne pour les billets, et puis vous pouviez demander des renseignements et tout, et il n'y avait pas besoin de cette lourdeur donc technologique qu'il y a là. Donc là, la technologie amène peut-être plein de choses, mais on s'aperçoit de plus en plus comment on va la financer, comment on va la réparer, comment on va la recycler, comment on va l'alimenter au niveau énergie, etc., etc. Et puis le gros drame aussi, le gros drame, c'est que les techniques, vous apprenez une technique, vous mettez en œuvre une technique, et 6 mois après, quelqu'un a trouvé autre chose, et il faut que vous changiez un an après votre technique, donc il faut que vous vous remettiez complètement en cause, et ça, le mental, ça le fatigue terriblement. Vous pouvez le faire à 15 ans, 20 ans, 30 ans, 40 ans, mais à la quarantaine, en général, on commence à avoir, c'est là qu'on récupère un peu tous les mots, et je vous le dis,
Ce n'est pas pour vous faire de la mauvaise augure, mais tout simplement parce que je reçois les gens, bien sûr, quand ils sont comme ça, et qu'à 40 ou 50 ans, bah oui, moi je fonctionnais comme ça, je ne me reconnais pas à 30 ans, bah oui, mais à 30 ans, vous courriez peut-être le 100 mètres en 12 secondes, à 50 ans, vous le courez peut-être en 15 secondes, et c'est tout à fait normal. Donc le physique n'est pas tout à fait pareil, le mental n'est pas tout à fait pareil. Ceci dit, on peut avoir un très bon niveau physique et mental, il n'y a pas de problème. Mais force est de constater que beaucoup de gens peuvent être affligés en avançant en âge. Et bah, c'est pour ça que les gens vont voir les médecins, vont voir les thérapeutes de tout genre, ou les médecines parallèles, pour essayer de trouver une solution à leurs problèmes. Donc ça, c'est très bien. Il y a plein de spécialistes, les médecins, qui vont vous suivre et tout. Mais si vous pouviez avoir un gramme d'autonomie par vous-même et un gramme de choses, on pourrait dire que ça prendrait peut-être toute sa signification. Donc, cette émission, ça vous amène, ça essaie d'amener cette autonomie. Voilà. Et cette autonomie, vous la faites parce que vous vous reliez à l'intérieur de vous. Et en se reliant à l'intérieur de vous, hein, par les respirations que nous faisons, c'est les premières émissions du mois, par les cinq sens que nous faisons, parce que les sens, c'est quand même nos outils privilégiés qui nous permettent de contacter la réalité et de l'intégrer et de l'analyser et de la créer à l'intérieur de nous. Hein, donc c'est les cinq sens. Hein, et le mental étant le sixième sens, donc récupère les cinq sens et les interprète et les crée. Et crée des choses à l'intérieur de nous. Mais encore faut-il que les cinq sens soient très performants. Alors bien sûr, la société, pour ce qui est le visuel et l'auditif, les sens les plus dualistes, elle a créé des outils. Elle a créé, bien sûr, des audimates, des auditions, des lunettes de plus en plus performantes, connectées à l'IA, même maintenant, il paraît. Bon, ok. Mais peu importe. Mais on ne parle pas des gens qui n'ont plus de goût et plus d'odorat. On ne parle pas. Et là, on n'a rien trouvé, parce que c'est des sens qui sont beaucoup plus internes et beaucoup plus difficiles à améliorer, parce que ce n'est pas des sens dualistes. Hein. Vous voyez que quand vous avez la vue, par exemple, hein, je vous parle de la vue, donc vous voyez bien à droite, mais peut-être moins bien à gauche. Et même là, à l'endroit où vous êtes, regardez, vous fermez l'œil droit, votre œil gauche va à une certaine distance, et vous fermez l'œil gauche et votre œil droit va à une certaine distance. Mais quand vous ouvrez les yeux, vous remarquez qu'il y a un tronc commun entre les deux yeux, mais il y a tout un truc que vous ne voyez pas, et l'œil gauche voit beaucoup plus loin que l'œil droit, voit énormément plus de choses. Donc les deux yeux n'enregistrent pas la même chose. Et en plus, ils n'ont pas peut-être la même force. Il y a des gens qui ont des 4 à l'œil, et l'autre, ils ont 8 ou 9. Bon. Donc, c'est quelque chose, les sens, il faut toujours les remettre nous-mêmes en contact, en forme, et même si on a des déficiences et que la technologie ou les médecins peuvent nous aider ou les praticiens peuvent nous aider, à nous aussi, parce que nous pouvons énormément améliorer notre vue uniquement par le simple contact intérieur. Et le fait, effectivement, si la vue est beaucoup plus claire, s'il y a moins de pensées à l'intérieur, et bien la vue et les choses que nous allons voir, il y aura beaucoup plus d'espace, beaucoup plus de luminosité, beaucoup plus de spaciosité, et notre vue sera améliorée. Moi, je l'ai constaté, quand j'ai des problèmes et tout, j'ai une vue où il y a des fois, le soir, je vois moins bien, si vous voulez. Mais par contre, si j'ai la tête complètement claire et tout, si je suis bien éclairé, je peux voir à l'âge que j'ai, pourtant, j'ai jamais eu de lunettes, et je peux voir très très bien des petits caractères, ou des gros caractères, ou très loin. Mais il faut que ma vue et que mon esprit soient complètement disponibles pour la capacité de vue. Donc à nous de voir si la vue, si vous voulez, si cette vue, elle est claire ou elle est engluée de plein de vibrations qui ne nous permettent pas réellement de capter la réalité, comme si on avait un filtre, on met un filtre devant les yeux, puis à chaque fois on dit « mais non, c'est rouge en face de toi, ou c'est bleu, regarde, la mer est bleue, mais vous avez un filtre vert, parce que vous aimez le vert, et puis de tout ce que vous avez capté, ben, est vert, et même la mer, un peu comme si vous aviez des lunettes avec des formes vertes. » Donc à nous de les désengluer, à nous de les rendre beaucoup plus souples, et là, on peut le faire, parce qu'il ne vous a pas échappé que l'être a une conscience. Eh oui, l'être a une conscience. L'animal aussi, d'ailleurs, hein, donc on n'est pas les seuls, et les plantes aussi. Mais bon, l'être a un type de conscience qui lui correspond en tant qu'être humain. Mais cette conscience, ce n'est pas la conscience mentale. Je pense, donc je suis. C'est une des formules. Mais vous voyez, donc vous êtes. Vous entendez, donc vous êtes. Donc ce qui veut dire que les cinq sens ont des consciences aussi,
spécifiques. Et donc, ces consciences doivent être aussi travaillées, comme vous travaillez le mental, à faire des mots croisés, à lire, à vous instruire, je ne sais pas, à faire des choses qui vous font plaisir. Pareil, les autres sens doivent être complètement travaillés et essayer, bien sûr, qu'ils soient à certains moments, quand vous reliez à la vue, elle peut être très tendue, les yeux peuvent être très crispés. On en a fait un certain nombre d'expériences dans ces émissions. Et à ce moment-là, plus vous vous y reliez, vous mettez la pointe de la conscience du propriétaire dans votre vue. Et à ce moment-là, la vue peut complètement devenir beaucoup plus calme. Et quand vous ouvrez les yeux, votre perception des choses est beaucoup plus profonde et beaucoup plus claire. Ça, je l'ai expérimenté de très nombreuses fois. Je l'ai fait expérimenter à des gens et c'était très, très parlant. Donc, plus vous êtes relié à l'intérieur de vous et plus vous prenez ce temps de ralentissement à l'intérieur de vous, plus vous allez découvrir votre univers intérieur, votre maison intérieure et vos objets intérieurs. Donc on voit que ça peut être très très intéressant. De plus, cette émission, elle est faite pour vous, quelqu'un en direct pour vous, donc vous n'avez pratiquement rien à faire, même pas à la payer. Voilà, vous l'écoutez. Et vous pouvez faire ces pratiques. Ces pratiques aussi sont rediffusées. Cette émission, par exemple, est rediffusée le 2 octobre, de 10h à 11h. On est rediffusé tous les vendredis qui suivent l'émission. Donc, vous pouvez la refaire. Pour le moment, je ne suis pas encore intéressé réellement au podcast. Donc ça sera sûrement la prochaine étape. Mais le direct est quand même très important pour moi par rapport au podcast, surtout pour ce type d'émission qui doit se faire en direct absolument. Voilà, alors on va présenter un premier intermède musical, et dans ce premier intermède musical, donc je vous ai dit, c'est un des disques les plus merveilleux de Françoise Hardy, 1971, la question, elle est d'ailleurs très très belle sur la pochette. Le disque a été réédité il y a quelques années maintenant, et c'est tant mieux. Il y avait que les vinyles qui étaient disponibles donc de l'époque, et elle travaille avec un musicien sur ce disque. Alors je me rappelle jamais de son disque, mais je vais essayer de vous le retrouver gentiment. Elle travaille avec un musicien qui s'appelle réalisation artistique Tuca et Raymond Donnez. Voilà, les arrangements et la direction artistique, c'est Tuca. Et quand Françoise Hardy est bien dirigée, parce qu'elle a été dirigée aussi par Michel Berger, elle a été dirigée par Gainsbourg, elle a été dirigée par Benjamin Biolay, elle a été dirigée par Étienne Daou. Enfin, il y a plein de gens qui ont composé pour elle et elle-même compose. Mais quand elle est super bien dirigée et qu'elle a écrit un certain nombre des textes, je pense qu'elle a collaboré aussi un peu à la musique, puisqu'elle jouait un peu de guitare. Et donc, ce disque est fabuleux. Tous les titres sont fabuleux. Il y en a 12 et c'est une merveille. C'est Philippe Catherine qui, je vous le dis, l'avait mis dans ses disques qu'il emmènerait sur les 5 disques. Les 5 disques qu'il emmènerait sur l'île déserte, il avait mis celui-là. Alors, quand je ne le connaissais pas ou je ne m'en rappelais plus, quand je l'ai vu, immédiatement, je l'ai acheté. Et effectivement, j'ai constaté que c'était vraiment un disque super. On va écouter le premier morceau qui s'appelle « Même sous la pluie ». Et vous allez voir, c'est un morceau à la Françoise Hardy, très très nostalgique, très beau. Et donc, je vous retrouve dans quelques minutes pour vous expliquer la pratique. Et tout de suite après, nous ferons la pratique. Vous êtes bien sur RGB 99.2. Et puis, je suis avec vous jusqu'à 15h. C'est parti pour Madame Françoise Hardy.

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J'écoutais la voix de François Hardy dans le casque. Quelle voix absolument incroyable, d'une douceur, d'une linéarité aussi, parce qu'elle fait très très peu de variations. D'ailleurs, elle était méchamment appelée quand elle a commencé en 62, en 63, c'était en pleine période twist. Et vous savez, son nom, son surnom, c'était pas très gentil. Hein. Les journalistes l'appelaient l'endive du twist. Enfin, certains journalistes l'appelaient l'endive du twist. Bah oui, parce que quand vous voyez Richard Anthony qui twistait, Johnny Hallyday, Sylvie Vartan, ils étaient tous, et elle ne twistait pas du tout, elle faisait pas du tout de mouvement, elle restait très statique, et c'est ce qui me plaisait beaucoup déjà, puisque j'ai été vraiment un amoureux de Françoise Hardy, on va dire, dès 1962, puisque j'ai acheté mon père m'avait acheté son tout premier disque, voilà, tous les garçons et les filles de mon âge, voilà. Et voilà, et puis je suis toujours resté très attaché à Françoise Hardy. Voilà. En tout cas, là, on écoutera un deuxième morceau. Alors, comment nous allons faire notre pratique ? Eh bien, c'est pour nous permettre de découvrir un certain nombre de choses à l'intérieur de nous. Donc, nous allons rentrer à l'intérieur de nous. Donc, rentrer, vous savez ce que ça veut dire, rentrer ? C'est que quand on est à l'extérieur, on fait des gestes, des pensées et des paroles. Okay ? La conscience de nous-mêmes est plutôt tournée vers l'extérieur. On parle, on pense. La pensée est un acte extérieur. Ce n'est pas un acte intérieur, c'est un acte projectif. Qu'il soit dit d'ailleurs par les écrits, ou qu'il soit dit par les paroles, ou alors qu'il soit pensé uniquement dans le silence. C'est une création

incroyable de faire, je fais 20 minutes en avant par exemple, et puis je fais 10 minutes ou 5 ou 10, ou des fois 20 minutes, je fais 20 minutes en avant, 20 minutes en arrière, et ça détend complètement, parce que c'est d'autres muscles qui marchent au même endroit, et ça détend complètement la façon de faire. Dans ce que je veux dire à chaque fois, on peut trouver toujours un mouvement et son contre-mouvement. Dans le sport, d'ailleurs, vous remarquez que si vous faites un mouvement à gauche, vous faites obligatoirement un mouvement à droite, hein, parce que sinon vous allez être très vite déséquilibré, etc., etc. C'est pareil, si vous voulez, quand on est dans la vie, donc on fait une action extérieure, et puis qu'on est réveillé très souvent dans notre vie, même quand c'était à la campagne avant, au 15e ou au 16e siècle, les gens qui étaient réveillés, immédiatement, il fallait qu'ils aillent et qu'ils travaillent, et puis donc ils rentraient le soir. Dans notre société, il y a moins d'activité physique que les paysans dans le sang ou les gens qui cultivaient la terre il y a 3, 4, 5 siècles. Mais par contre, il y a une activité intellectuelle, mentale, qui est absolument délirante. Et là, c'est pour ça que aujourd'hui, il ne faut pas tellement faire de la relaxation. On peut faire de la relaxation physique, des bains chauds, des trucs comme ça. Mais surtout, c'est de revenir à l'intérieur de nous et d'arrêter les paroles, les gestes, les pensées et de revenir à l'aspect méditatif intérieur. Ça, c'est vraiment, vraiment essentiel. Et là, vous allez pouvoir équilibrer naturellement quoi que vous fassiez. Même si vous êtes une personne qui est obligée de fonctionner dans la vie de façon très intellectuelle. J'ai des gens que je connais en thérapie, mais des amis que je connais, ils sont sur les ordinateurs. Pratiquement 6 heures par jour. 6 heures par jour. Vous vous rendez compte, 6 heures par jour où l'œil et les oreilles prennent toutes ces vibrations. On peut rester une demi-heure, une heure. Moi, j'y reste grand maximum une heure par jour. Et encore, je fais très très attention. Et j'ai de la chance parce que dès que j'y suis un petit peu trop, j'ai les yeux qui pleurent, j'ai mal à la tête, donc je le sens tout de suite. J'ai des petits signaux intérieurs et j'arrête immédiatement, ce qui fait que j'ai pas de problème de vue et tout, parce que je ne suis pas inclus dans les écrans. Mais quand j'étais plus jeune, juste une petite renseignement, à 40 ans, j'ai travaillé beaucoup sur ordinateur, dans les studios et en musique. Et je travaillais la nuit. Donc j'étais obligé de travailler pendant 2 ans sur des ordinateurs, les premiers ordinateurs qui étaient très très mouvants en plus, hein, vous vous souvenez des Atari. Et là, j'avais une vue excellente, hein, du style, si vous voulez, dans la norme, c'était 13 et 14, voilà, un truc comme ça, quoi. Et quand j'ai travaillé pendant un an et demi dans ces ordinateurs, ma vue, elle a baissé. Alors c'est revenu à 11 et à 10, donc qui était quand même tout à fait correct, mais elle a baissé par rapport à ces formes d'ordinateur. Et après, je ne travaillais plus la nuit, je travaillais le jour, et puis j'ai essayé de limiter le travail. Dès 1992, j'ai commencé à travailler en 89 sur les ordinateurs, en 88, et jusqu'en 93, et après, j'ai limité. Donc ce qu'on va faire, c'est des pratiques, une espèce de pratique globale. Vous allez expérimenter différentes choses à l'intérieur de vous. Donc je vais vous donner différentes façons d'expérimenter à l'intérieur de vous. Et de quoi vous servez pour expérimenter ? La conscience de vous-même. La même pointe de conscience que vous mettez à l'extérieur pour lire, pour parler, pour penser, pour agir, pour écrire, c'est la même que vous mettez à l'intérieur pour essayer de sentir une sensation, avoir un ressenti particulier de peur, de colère, de joie, de félicité, je ne sais pas. C'est la même que vous mettez aussi pour voir une pensée de l'enfance qui arrive, une pensée d'il y a 2 jours, et on va faire toute cette expérience pour que vous voyez tous les recoins qu'il y a à l'intérieur du corps. Une fois que vous savez ça, parce que les gens ne le savent pas, ils le savent mais ils ne l'expérimentent pas. Une fois que vous l'expérimentez, après ça vous permet de faire des pratiques plus précises et d'approfondir sans cesse cet élément intérieur à l'intérieur de vous, pour pas du tout pour être méditatif ou rester dans une méditation en permanence. Non, non, parce que vos gestes extérieurs, la façon dont vous allez fonctionner à l'extérieur sera beaucoup plus précise et beaucoup plus équilibrée. Sinon, après, ça dépendra de la force de chacun, de la résistance de chacun, de l'énergie de chacun. Et là, on n'est pas tous égaux par rapport à ça, c'est sûr. Allez, un deuxième intermède de Madame Françoise Hardy. Et là, c'est un morceau, c'est le tube du disque, mais qui n'a pas trop marché. C'est Le Martien. Et c'était un morceau qui est passé, hein, qui est sorti en 45 tours, bien sûr. Je crois que Françoise Hardy, est-ce qu'elle a participé ? Non, je crois que c'est uniquement Tuka qui a participé. Allez, je vous laisse l'écouter, puis on fait tout de suite notre pratique.

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1: Et oui, quel beau morceau, vraiment. Et quand vous écoutez la voix de France Hardy, je l'ai écouté de nouveau dans le casque, c'est d'une douceur, d'une sensibilité absolument incroyable. Et tout le disque est comme ça, avec des accents un peu sud-américains au niveau de la musique sud-américaine, la musique, la bossa nova ou la samba, voilà, triste, les sambas tristes. Et à ce moment-là, il y a quelque chose, voilà, et là, elle a fait un disque magique avec donc c'est Tuca, je vais reprendre le nom parce que je ne connais pas. Il faut que je cherche s'il a fait d'autres choses, parce que je ne me suis jamais posé la question finalement si ce musicien avait fait d'autres choses. Voilà, nous allons commencer à faire notre pratique et nous allons découvrir donc notre espace tout simplement intérieur par différentes façons. Alors c'est très ludique et vous pourrez le refaire par vous-même. C'est juste prendre contact avec les différentes instances de votre intériorité. Comme si vous découvriez une maison, vous découvriez, je sais pas moi, la cuisine, et puis le bureau avec un éclairage particulier, la salle de bain avec une grande baie vitrée. C'est exactement pareil, vous allez voir tous les étages qu'il y a à l'intérieur de vous, et ce qui vous permet de faire, c'est la conscience du propriétaire, la conscience unipointée qui est vous-même. Cette conscience qui est séparée, je le répète bien, c'est pour ça que dire « je suis conscient d'eux », ça n'a rien à voir, parce que la conscience a toujours besoin de définir son objet pour être conscient d'eux. Donc ça peut être un objet sensoriel, un objet mental, un objet énergétique, un objet intérieur, une image extérieure, une image intérieure. Elle a toujours besoin de définir, puisque c'est aller séparer avec quelque chose, un cône avec et science séparée. Voilà. Et très souvent, quand on dit « je suis conscient de », c'est que « je pense donc je suis ». Donc, je pense à une idée et je suis conscient de cette idée. Sauf que cette idée, c'est pas du tout la conscience comme on pourrait le penser. Elle peut être très mauvaise, elle peut être très bonne, peu importe, comme toutes les idées. Mais c'est pas le propos. Alors, quand vous êtes à l'intérieur, effectivement, la conscience, la pointe n'a pas trop d'éléments. Elle n'a que vos éléments intérieurs, qui sont immenses, mais ils sont limités quand même. Alors qu'à l'extérieur, vous pouvez découvrir, ou la création extérieure, par exemple, était limitée. Alors qu'à l'intérieur, c'est pas tout à fait pareil, parce que petit à petit, vous allez aller de plus en plus vers un point intérieur et un point d'unité à l'intérieur, sans vous endormir d'ailleurs, sans rêvasser, sans être dans une illusion. Vous allez sentir quelque chose de plus profond à l'intérieur de vous. Voilà, donc vous allez commencer tout simplement sur la musique que vous entendez là, voilà. Vous allez commencer à prendre contact avec votre respiration à l'endroit où vous êtes, tout simplement. Restez assis. Par contre, je dis toujours, mettez quelque chose derrière votre dos pour pas avoir le dos qui se tend. C'est tout. Si le dos est tendu et que vous avez des vibrations, donc là, vous pouvez vous appuyer sur le dos et avec un coussin avec le dossier et vous êtes là beaucoup plus détendu. Les mains, vous les reposez sur les cuisses, donc les mains sont beaucoup plus détendues et les bras également. Les pieds reposent sur le sol en perpendiculaire, bien symétrique. Donc à ce moment-là, bah, vous pouvez complètement rentrer à l'intérieur de vous parce que vous avez arrêté toutes les perceptions extérieures, que vous avez recentré votre corps. Le corps est équilibré et il est harmonique. On va dire qu'il est... La partie à droite est pareille que la partie à gauche. Vous ne mettez pas, par exemple, une jambe droite sur la jambe gauche. Il y a vraiment un équilibre. Et à ce moment-là, vous commencez à prendre tout simplement contact avec la respiration. Inspire par le nez, expire par le nez.

Et puis maintenant, vous continuez toujours à respirer. Et là, vous avez déjà perçu quelque chose dans cette première respiration. Donc vous allez maintenant, je vais vous donner un truc plus précis. Je vais dire respirer de, comme ça, voilà, de façon globale, comme on fait dans la vie courante. Et là, je vais préciser les choses. C'est-à-dire, je vais vous respirer, mais vous respirez dans le thorax ou le ventre. Hein, si vous avez du mal dans le thorax, le ventre. Sinon, si vous avez le choix, prenez le thorax. Et vous respirez dans le thorax. Gentiment, tranquillement, agréablement, inspire et expire. Et là, vous commencez à orienter la pointe de votre conscience précisément dans un endroit, dans une pièce. Cette pièce, c'est le thorax ou le ventre. On va commencer par ça. Et dans la première partie, comme je ne vous avais pas donné d'orientation, vous avez vu que votre esprit, la respiration donc, était là. Vous la sentiez globalement, vous pouvez la sentir dans le ventre, dans la gorge, dans la tête, peut-être dans les mains, mais elle n'avait pas d'orientation. Donc, ce qui fait que la pointe de votre conscience pouvait repartir dans l'esprit, pouvait repartir dans une image intérieure, dans une rêvasserie ou dans un assoupissement. Et là, comme vous entendez ma voix ou votre propre voix intérieure, vous vous recentrez et là, vous essayez de la canaliser dans le ressenti du thorax ou du ventre, et si vous avez le choix, prenez le thorax. Donc inspire par le nez, expire par le nez. Et là, par contre, comme vous avez maintenant une orientation, je vous ai fixé une orientation, une direction, donc un sens. Les sens nous donnent des sens, bien sûr, nous donnent des directions dans la vie. À ce moment-là, ben, là maintenant, vous allez peut-être, comme vous avez cette direction qui est en filigrane dans le mental, ben, vous allez voir et sentir à chaque fois que vous n'êtes plus dans cette respiration et dans la sensation corporelle, autre élément que j'introduis, sentez la sensation pour que la pointe de votre esprit soit centré vraiment à l'intérieur du corps et dans le thorax. C'est très important ça, parce que si vous savez faire ça, et si vous avez cette précision-là, quand vous avez mal, quand vous avez des turpitudes, des douleurs et tout, il suffira très souvent que vous rentriez, que vous mettiez la pointe de l'esprit à l'endroit où vous avez ces douleurs, et que vous respiriez en mettant votre attention dans cet endroit, ça peut être le genou, le pied, la tête, le thorax, la gorge, n'importe où, les mains, à ce moment-là, vous enverrez de l'air, et très souvent, cette tension disparaîtra, puisque que vous faites corps avec et vous amenez à un certain mouvement où la tension de nouveau s'en va et reprend et le corps reprend sa forme normale. Donc son espace normal. Donc essayez là de respirer dans le thorax et vous allez vous apercevoir qu'à chaque respiration là, vous pouvez sortir, aller dans une image ou dormir ou vous endormir si vous êtes très fatigué. Et à ce moment-là, ça sera à vous, c'est votre responsabilité de revenir, comme c'est la consigne, de revenir tout simplement expérimenter le thorax. Vous sortez 10 fois de cette conscience, vous revenez 10 fois. Et si vous êtes stable, bah vous restez stable et vous accrochez de plus en plus au ressenti et la sensation du ventre ou du thorax. Chaleur, froideur, picotement, agréable, désagréable. Vous voyez, c'est très simple, on découvre une maison intérieure. Vous découvrez vos pièces et votre maison intérieure, tout simplement. Et ça paraît un exercice un peu stupide, peut-être, mais en fait, non. Parce qu'on n'a jamais l'opportunité de pratiquer comme ça. Donc, plus vous êtes précis à l'intérieur, et plus vous aurez cette précision, ou en tout cas ce centrage à l'extérieur, même si vous êtes très perturbé à l'extérieur, il y a beaucoup d'émotions, beaucoup de choses, vous aurez beaucoup plus de stabilité, voire même une très grande stabilité si vous n'étiez pas trop perturbé. Donc toujours inspire par le nez, expire par le nez, et vous êtes centré, unipointé dans le thorax, et c'est la sensation et le ressenti qui vous amènent à vous connecter.

Et puis maintenant, vous allez donner une respiration un peu plus importante, ce qui va faire bien sûr un peu plus de pression dans le thorax ou dans le ventre. Et comme il y a plus de pression, vous allez sentir plus de picotement, plus de pression sur la peau. Et vous allez, ceci dit, voir immédiatement que vous avez une sensation très très très particulière. Vous continuez toujours à respirer, inspire par le nez, expire par le nez. Et là, vous allez vous apercevoir tout simplement, que dans votre respiration, il y a la conscience de vous-même, donc qui est unipointée dans le thorax, donc vous respirez avec une respiration plus importante, on est d'accord, hein? Inspire plus important, expire plus important. Que votre conscience unipointée, la conscience de vous-même, elle est dans la sensation. Donc chaud, froid, humide, sec, vous êtes un petit peu en sueur ou vous êtes plutôt sec, voilà, avec des picotements, des fourmillements. Donc vous avez une deuxième instance intérieure qui est à l'intérieur de vous. Et la troisième instance, c'est le ressenti, c'est plutôt agréable ou désagréable ou neutre. Donc vous voyez, vous avez trois instances. La respiration et la sensation que vous sentez, le mouvement d'expansion, de rétractation. Vous avez après le ressenti qui va avec, si c'est la sensation, si c'est chaud ou froid. Et le ressenti. Vous avez déjà dans la même expérience trois choses que vous pouvez expérimenter à l'intérieur de vous. Et voyez que la troisième est très importante, parce que si vous avez un mauvais ressenti de vous-même, eh ben ça va développer sûrement après une émotion, un mouvement, et qui peut vous emporter. Si vous le sentez à la base du ressenti, peut-être que vous n'irez pas au stade de l'émotion et au stade de la vibration qui vous perturbera au niveau de l'esprit et du corps, et même dire des phrases, des paroles, des gestes, ou pleurer à l'extérieur. Vous pourrez sentir cette ressenti à l'intérieur et peut-être le calmer par vous-même, ou en tout cas en prendre complètement possession, puisque c'est le vôtre, et en vous unissant à lui, en général, il sera beaucoup plus calme de toute façon. Donc essayez de faire cette expérience et voir que là, vous avez trois instances dans la même pratique, avec une respiration beaucoup plus importante. Donc inspire, plus long, expire, beaucoup plus long. Et sentez, si vous aviez un mauvais ressenti dans le thorax quand vous respiriez, ou le ventre, peut-être va-t-il s'améliorer au bout de 10 secondes, 20 secondes, 30 secondes, il sera très différent. Et là, vous avez encore une tonalité qui change, donc une autre façon de découvrir votre intériorité. C'est vraiment un exercice global, généraliste, et qui nous permet de découvrir toutes ces instances. Et de voir qu'à l'intérieur de nous, nous avons une conscience, des sensations, des ressentis, des mouvements. Nous en sommes là pour le moment.

Alors c'est marrant parce que tout à l'heure vous avez écouté sûrement, il y avait un grésillement qui est arrivé avec des paroles, un petit grésillement et tout, et je me suis demandé d'où ça venait, donc j'ai trouvé d'où ça venait, donc je l'ai résolu. Mais vous étiez en méditation et vous avez dû l'entendre, et là c'est très important parce que ça veut dire qu'un autre élément est rentré à l'intérieur de vous, et là vous avez pu faire l'expérience d'un élément extérieur qui rentrait et qui s'invitait à l'intérieur de votre méditation et qui n'était pas vous-même. Donc, il y a ma voix, mais un autre élément qui n'était pas du tout compris dans la pratique ou dans l'émission, qui s'ajoutait. Et là, vous avez pu faire cette expérience de cet élément, autre élément qui venait à l'intérieur. Et maintenant, vous allez faire l'expérience que depuis qu'on est comme ça, eh ben c'est sûr que vous avez une pensée qui est venue dans la tête, une image, une phrase, une parole qui est venue dans votre tête. Et là, il y a un autre élément à l'intérieur de vous, hein, dans la tête. Donc, on pourrait dire la tête, c'est là où on fait les écrits, les paroles. Donc, peut-être le bureau, hein, si on l'assimilait à une maison. Le thorax, ça serait, bien sûr, c'est l'endroit le plus vaste. Donc, c'est le salon. En général, le salon est très confortable, hein, dans les maisons, parce que c'est là où on se détend, c'est là où on va. Bon, etc. Donc on pourrait trouver une analogie dans le corps avec une pièce réelle dans l'extérieur. C'est juste pour vous montrer. Mais ceci dit là, vous allez voir que donc il y a eu des pensées et des paroles. Et essayez là, quand vous respirez maintenant, vous êtes toujours dans une respiration un peu plus importante. Inspire, hein, très doux. Expire. Et vous allez essayer de vous laisser surprendre maintenant par une pensée consciente qui viendrait interférer dans votre travail. Quelle qu'elle soit cette pensée, ou une phrase, ou une image, ou un souvenir de quelque chose. Donc, essayez juste de faire ça. Tout en respirant. Si vous êtes vraiment centré sur la respiration et complètement unipointé dedans, il n'y aura pas d'image qui va venir à l'intérieur de vous. Il n'y aura pas d'image. Vous voyez que ça peut être très très ludique, et je vous inviterai bien sûr à refaire cette pratique dans un moment et vous-même à explorer et peut-être m'écrire bien sûr ce que vous avez découvert à l'intérieur de vous et peut-être d'autres choses que vous avez découvert dans votre exploration intérieure. Ce serait plutôt une imploration d'ailleurs qu'une exploration, je sais pas, imploration, implorer. Enfin, le 1 qui veut dire intérieur et le ex qui veut dire extérieur, c'est dans ce sens-là que je dirais. Donc, plus une imploration qu'une exploration. Et puis maintenant, ce que je vais vous demander, donc vous revenez à une respiration normale, hein, inspire par le nez, expire par le nez au thorax, par exemple, ou au ventre, si vous étiez dans le ventre, toujours. Et vous allez maintenant essayer d'avoir une image, faire remonter une image de votre enfance. Prenez un âge, je ne sais pas, prenez le moment où vous êtes rentré à la petite école ou à la grande école, hein, prenez l'une des deux et c'est obligatoirement, vous allez avoir donc une image qui vous est remontée, peut-être deux jours avant, peut-être le jour de la rentrée. Et laissez, une fois que je vous ai donné la date ou le repère, laissez monter une image de vous dans la petite enfance ou jusqu'à 10 ans, une image qui reviendrait de votre école et qui surgit de vous-même et vous surprend. Vous voyez, là c'est encore un autre élément que nous pouvons découvrir à l'intérieur de nous. Et ainsi de suite, il y en a plein. Donc si vous faites cette expérience, écrivez-moi de tout ce que vous avez découvert. Ça, j'aimerais beaucoup que les gens me fassent une liste de tout ce qu'ils ont découvert dans cette expérience si vous refaites cette pratique. Donc continuez à respirer toujours et essayez de laisser émerger donc une image de l'enfance. Elle devrait venir très très rapidement. Si, comme je vous ai donné l'orientation, la direction, il y a une image qui devrait venir. Moi, j'en ai une tout de suite qui est venue instantanément. Essayez d'en avoir une deuxième d'ailleurs.

Puis voilà, vous avez reconnu notre indicatif de fin d'émission, donc vous reprenez contact tout simplement avec votre respiration. Vous avez vu tout ce qu'on a fait en très peu de temps. On a découvert qu'on avait une conscience unipointée qu'on pouvait orienter à l'intérieur de nous. On a découvert qu'on avait des sensations, des ressentis, des mouvements de rétractation et d'expansion. On a vu qu'on avait des images qui s'invitaient à l'intérieur de nous, des paroles intérieures. Et puis on a vu qu'on avait des mémoires plus profondes avec les images de l'enfance. Et puis, donc, je vous l'ai dit, de votre école, par exemple. Voilà, l'émission sera rediffusée le 2 octobre, 10h à 11h. Maintenant, reprenez contact avec votre respiration et vous pourrez ouvrir les yeux quand vous le souhaitez. Je vais vous quitter pour cette émission à la recherche de temps présent et on vous retrouve dans quelques minutes avec Laurent pour l'émission Absolute Live. Allez, salut, à la semaine prochaine et on continue le travail, bien sûr, intérieur.

0: 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Il est 16h.
1: Bonjour à tous, l'essentiel de l'actualité. Les blocages de lycées se poursuivent aujourd'hui dans plusieurs villes. À Lyon, 14 personnes ont été interpellées après des jets de projectiles, des tirs de mortier et des incendies de mobilier urbain. Les syndicats lycéens appellent à poursuivre le mouvement demain. Emmanuel Macron juge gravissime et inacceptable les écrits antisémites attribués à Jordan Bardella par Mediapart. Depuis l'Espagne, le chef de l'État appelle les responsables du RN à clarifier leur ligne. Jordan Bardella conteste ces accusations et a annoncé une plainte en diffamation. Le gouvernement veut quasiment diviser par deux le déficit de la sécurité sociale en 2027. Objectif, le ramener à 12 ou 13 milliards d'euros contre 22 milliards cette année. Parmi les pistes évoquées, une moindre revalorisation des pensions supérieures à 1260 euros et une baisse de l'abattement fiscal de 10% accordé aux retraités. Pas mal de changements attendus dans le portefeuille des Français à partir de demain, le 1er octobre. Le prix repère du gaz augmente de 6,3%. Les APL doivent être revalorisées et le dispositif pour les grands rouleurs est renouvelé et étendu. Et le plafond de la prime de transport passe à 1000 euros.
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5: Tous les ans. Peut-être que je ne vais pas trouver aucune en revenant. Mes poireaux, ma salade, hein, tous les ans. L'année dernière, c'est ma grande marmite avec mon trépied et mes jacinthes dedans. J'ai rien entendu et c'était sous ma fenêtre de chambre. Hein? Ben, ils viennent voir ça dans la journée. Puis alors, comme il y a des lampadaires, je suis dans le coin de rue, il y a des lampadaires, on voit tout ce qui se passe. J'ai bien dit à ma voisine, je lui ai donné mes clés. Je lui ai dit, mais tu trouverais peut-être pas de tomates en revenant, mais tant pis. Je lui ai dit, pourvu qu'il attrape la courante avec. Moi, je l'avais dit depuis l'année dernière, j'avais dit. Et moi, bon, j'ai même dit à plusieurs, pourvu qu'il attrape la courante avec. C'était peut-être pour faire la confiture. Je sais pas. Oh, mais il y a toujours eu un des. Et c'est souvent pas des gamins, hein. Nous, on habite, on a toujours perdu des légumes. Oh, pas du début qu'on est venu, mais longtemps après. On ne sait pas qui c'est qui fait. Un jour, on venait à Nantes, chez les parents Arnaud. Alors, on avait plein de salade. Mon mari dit, on ne va pas la tirer ce soir, la mettre dans la voiture, on fera demain matin. Alors, demain matin, mais demain matin, il n'y avait plus. On aurait mieux fait de les tirer. C'est parti avant. Qui c'est qui fait, on peut pas aller dire c'est elle, il faut voir quelqu'un. Ça peut être des forains, ça peut être, je sais pas moi, c'est peut-être quelqu'un que je connais qui passe tous les jours là. On sait pas, hein. Quand il y a un vol, vous pouvez savoir qui viendrait chez vous. C'est pour ça que moi je me dis souvent, mon Dieu, pourvu qu'il n'y a pas un voleur qui rentre chez moi, mais je m'enferme. Ah oui, toujours à double tour. Ah, je veux pas. Il faut toujours les surveiller. Un chat, il va vivre tout seul. Il va aller dehors, il va manger les oiseaux. Mais un chien, vous allez dans votre maison? Non.
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0: Eh bien oui, vous êtes dans Absolutely Live numéro 524. Qu'est-ce que t'évoques le nombre 524, Laurent ?
1: Ça m'évoque que si on retire le chiffre 20, ça fait 504. C'est une voiture qu'a eu mon père et que j'ai conduite. C'est la seule voiture avec laquelle j'ai fait un tête-à-queue sur la route. Donc ça marque.
0: D'accord. Et ton frère s'appelait Marc aussi. Ou s'appelle Marc.
1: Il s'appelle toujours Marc.
0: Donc ça marque. Donc voilà, on est avec vous jusqu'à, vous avez vu que nous avons repris les horaires, donc de 16h à 17h59 minutes, 59 secondes, comme dirait Laurent.
1: Voilà.
0: Je l'ai dit pour toi, hein. Voilà, j'étais... Parce que je sais que de temps en temps, nous avons tout... Alors, un coup, t'as un chat dans la gorge, un coup, ça peut être moi, donc... Mais aujourd'hui, on n'en a pas, c'est incroyable.
1: Je suis pas loin du chat.
0: Bon, j'ai une petite question, bien que ça ne soit pas d'actualité dans Absolutely Live. Je trouve Grognon, comment se porte-t-il ? Je demande toujours parce qu'on n'a plus de nouvelles, donc il n'y a que toi qui est en contact.
1: Il est desséché.
0: Cet été, il n'a pas supporté.
1: Non, parce que les Schtroumpfs, ils vivent dans des champignons. C'est des maisons creusées dans des champignons.
0: Ah, d'accord.
1: Et les champignons sont desséchés. Donc,
0: alors. On ne le reverra plus, alors, ce qui veut dire qu'il est décédé complètement ou il va revenir quand même C'est pas.
1: Ça peut se régénérer des Schtroumpfs.
0: D'accord.
1: Mais bon. Il faut qu'il pleuve.
0: D'accord. Et la Schtroumpfette, elle va comment alors ?
1: Écoutez, ça, c'est la vie privée du grand Schtroumpf. Donc je ne.
0: Tu ne rentreras pas dedans. D'accord. Intéressant. Hein.
1: Et tout ceci ne me regarde pas.
0: En tout cas, c'est juste pour vous prouver qu'on a une très grande connaissance des Schtroumpfs et on connaît toute la vie des Schtroumpfs. Bon allez, quoi vous dire d'autre ? Qu'on sera rediffusé le 6 octobre de 20h à 22h. Là, l'horaire ne change pas. Et maintenant, notez bien 16h, 18h. On reviendra bien sûr avec quelques petites... aujourd'hui, beaucoup des nouveautés aussi, hein, Laurent ? Des nouveautés ?
1: Oui, notamment italiennes.
0: Italiennes, il y aura une petite séquence, même une grande séquence italienne, très grande séquence italienne, que je suis impatient d'écouter, parce que je connais un artiste, mais les trois autres, je ne les connais pas. Donc, comme je suis un fan de la musique italienne, depuis 70, on va dire, 69-70, donc voilà. Et puis on reviendra bien sûr sur Catherine Ringer. Malheureusement, la semaine dernière, le morceau, son sublime morceau, Le Petit Train. C'est Le Petit Train, c'est ça ? Ou le...
1: Non, c'est ça.
0: Le Petit Train, d'accord, voilà, je ne me suis pas trompé. Le Petit Train, on repassera le morceau bien sûr dans son intégralité.

0: Voilà, c'était. Bon, c'est un morceau que j'aime bien. C'est pas un groupe que, dont je suis fan. Hein. C'est le groupe suédois The Cardigans avec un de leurs hits majeurs, My Favorite Game. Sachant que leur.
1: Gros hit, vraiment très gros hit ou hit moyen? Parce que ce morceau, je le connais et je connais pas trop les Cardigans. Donc je me dis que c'est un gros hit sûrement. Puisque je...
0: C'est un gros hit. Leur plus gros hit, c'est une autre chanson. C'est Loveful, qui est une chanson que le groupe détestait, mais que la maison de disques, ils voulaient pas le mettre sur un album. Et la maison de disques, que l'a mis quand même, et puis ça a été un énorme succès, donc ils ont été obligés de jouer le morceau alors qu'ils ne l'aimaient pas, tandis que celui-là, c'est quand même un de leurs trois plus grands succès, et ils l'aiment bien, quoi. En plus, je ne peux pas m'empêcher de penser, quand j'écoute ce morceau, hein, y a un riff qui revient, 1-1-1-1, et je me dis que tu pourrais remplacer ça, tu fais enregistrer un ou deux ânes, et c'est tout à fait dans le ton, et ça serait formidable sur le morceau.
1: Bah, oui.
0: Mais bon, c'est...
1: Malheureusement, la Néo...
0: Bon, le morceau date de 1998, si vous voulez, c'est leur meilleur album, c'est l'album Gran Turismo, qui est sorti au début de 1998, et évidemment, c'était un trio, alors un vrai trio suédois, hein, parce que, à part la fille qui avait un Nina Persson, sinon c'est Magnus Svenningsson, Bernd Lagerberg et Lars Olof Johansson, les musiciens derrière.
1: Oui, c'est pas des Africains, ni donc, des Sud-Américains.
0: C'est vraiment un groupe. Et la fille, elle était pas du tout destinée à être chanteuse, elle a été recrutée comme ça, elle s'y voyait pas, elle savait pas chanter, jamais pris un cours de chant, mais elle était belle, et puis elle avait ses petits côtés acidulés dans la voix, qui a fait le succès du groupe, qui était un groupe de hard à la base.
1: Ah.
0: Puis ils se sont dit, au bout de 2-3 albums de hard, que ça allait pas le faire, donc ils ont cherché une reconversion dans la pop, qu'ils ont en partie bien réussi. Voilà.
1: D'accord. Alors, si vous avez un âne dans votre pré, téléphonez à Laurent, qui transmettra aux Cardigans, qui sont prêts à refaire un morceau,
0: voilà.
1: À réenregistrer avec l'âne, bien sûr, et l'âne sera mis en studio, hein, parce que voilà.
0: Et avec une grande facilité.
1: Avec une grande facilité. Voilà, et on lui met un petit picotin, un truc, et puis voilà. Donc l'âne sera très bien traité, vous inquiétez pas, et il vous sera ramené dans votre champ immédiatement. C'est intéressant comme proposition.
0: Très intéressant. Hein,
1: très intéressant. Donc voilà, bah, tu vas avoir ton téléphone qui va sonner jour et nuit. Bon, voilà. Alors, c'est un groupe qu'on ne passe pas beaucoup, et pourtant, je sais que tu adores ce groupe. Je sais que tu avais fait une interview même du leader du groupe dans les années 78. Et le morceau, bah, c'est un très beau disque. C'est leur deuxième album. Ils ont fait que deux albums dans leur vie, de 78 à 80, puisque le groupe s'est dissous après. Et les musiciens qui étaient très connus sont partis dans d'autres aventures. Il y avait dedans un musicien qui s'appelait John Wetton,
0: ouais.
1: Le bassiste non de Roxy Music, il a joué dans Yes, il a joué dans King Crimson, etc., etc., etc. Il a joué dans UK, donc bassiste de UK. Eddie Jobson, alors Eddie Jobson, on parle plus, il a joué avec Frank Zappa, il a joué avec Jethro Tull, il a joué avec Curved Hair, il a joué avec Roxy Music aussi, c'est là qu'ils se sont connus d'ailleurs dans Roxy Music avec Wetton, et qu'ils ont dit, bah tiens, on va faire un groupe, un trio, un peu à la Emerson, Lake and Palmer, sauf que là, il y avait Monsieur Wetton à la basse et au chant, très grand chanteur, il y avait Monsieur Eddie Jobson au violon, au clavier, qui faisait toutes les orchestrations. Et puis, il y avait un batteur qui s'appelle toujours d'ailleurs, mais il ne fait plus grand-chose, Terry Bozzio, voilà, et qui lui venait directement, je crois, des expériences avec Frank Zappa et autres groupes américains. Voilà, et ce groupe a obtenu pas mal de succès. Malheureusement, ils sont arrivés en 78-80, donc UK, et 80, c'était la fin du rock progressif. Donc, c'est classé un petit peu comme le dernier grand groupe de rock progressif. Donc on va l'écouter et je pense que le morceau, tu vas voir, tu vas tout de suite te reconnaître et je crois que tu aimes beaucoup ce morceau. Tu en diras quelques mots juste après parce que je trouve que c'est une petite merveille de composition et c'est bien tous les temps de revenir sur les petites merveilles. 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
1: Voilà, ce qu'on a entendu avant le jingle, c'était Di Martino. Je crois que c'est la première fois qu'on le passe dans Absolutely Live. C'est extrait d'une nouveauté toute fraîche. L'album est L'Improbabile Piera dell'Otero, qui est sorti en juillet 2026. Di Martino, c'est un Sicilien, il est né à Palerme en 1982. Il a été le leader et le chanteur du groupe Famelica. Et ensuite, il a composé pour beaucoup de gens en Italie. Hein. C'est un compositeur. Et il s'est relancé dans une carrière solo à partir de 2009. De 9 albums studio dans lesquels on ne s'était pas plongé encore. Là, c'est le dernier paru, et je trouve qu'il y a vraiment quelque chose dans ce musicien, qui a d'ailleurs une petite passerelle avec Franco Battiato, parce qu'il a participé plusieurs fois au concours de musique et de chansons de San Remo, et lors d'un de ces concours, il est arrivé troisième, il avait repris Povera Patria de Franco Battiato, qu'il avait interprété donc à San Remo. C'est un petit clin d'œil comme ça entre des gens qui ont disparu et puis des gens qui produisent des albums actuellement en Italie.
2: Prennent la relève de Battiato.
1: Alors voilà, alors je sais pas si c'est ta tasse de thé, moi j'aime.
2: Ah si, j'aime si, beaucoup. Si, je trouve que ça donne. J'achèterai sûrement lors de mes prochains passages en Italie, bien que c'est un peu bête ce que je dis, parce que la dernière fois je suis allé en Italie, et pourtant j'ai fait 3 villes, et je n'ai pratiquement pas trouvé de boutique de disques.
1: Bah non, parce que les gens commencent sur Internet.
2: Donc c'était dramatique, et c'était des endroits où je savais où il y a encore... Et quand je suis arrivé dans une des villes, il y avait une boutique, le mec dit « Bah, elle a fermé il y a 6 mois ». Bah oui, bon, bah merci monsieur, très honoré, mais bon.
1: Oui, voilà. Mais heureusement, la musique italienne continue.
2: Mais la musique italienne continue, bien sûr, donc c'est la bonne nouvelle aussi. Voilà, alors là, on va... c'est un hommage triste, parce que c'était un ami. C'était un ami qui nous a quittés. Et c'était le batteur du groupe Renaissance. Jim McCarthy, c'était le batteur du deuxième Renaissance, c'est-à-dire avec Annie Ashlam et non pas avec Jim McCarthy, Kisrael, John Oaken. C'était le deuxième Renaissance à partir de 71-72. Et c'était Terry Sullivan. Il a accompagné le groupe. Donc il a été recruté en 72 dans le groupe. Le dernier recruté, d'ailleurs, il y a eu Annie Ashlam qui a été recruté, puis après John Camp, le bassiste, et Terry Sullivan qui a été recruté. Et les deux membres qui avaient repris le groupe de Ralph McCarthy, c'était John Tout et Michael Dunford. Voilà. Et c'était un garçon vraiment charmant, quelqu'un, en plus un très bon batteur, quelqu'un sûrement qui faisait un petit peu qui faisait la liaison dans le groupe, parce qu'il y avait des fortes tensions, comme dans les grands groupes, il y a toujours des fortes tensions entre Annie Ashlam, la chanteuse, celle qui était sur le devant, qui était très belle, voix 5 octaves, etc. Et puis Michael Dunford, qui était le compositeur, mais bon, qui jouait modestement de la guitare, mais qui les a accompagnés à partir de 1974. Et puis John Tout, qui était le pianiste classique, excellent, et il jouait toujours sur des pianos donc acoustiques et tout. Et voilà, donc ce groupe a fait un certain nombre de réalisations. Ils ont fait 8 albums, je crois, en 8 ans. Ils ont fait 8 albums, un album par an régulièrement. Ils ont eu beaucoup de succès à un moment. Ils avaient fait le double live à Carnegie Hall, donc aux États-Unis. Et ce live, à l'époque, avait fait vraiment donc une très grosse vente. Puis ils ont eu Northern Line, un tube en 76-77 en Angleterre. Et puis voilà. Et puis après, le groupe s'est dissous. Il a continué. Et Terry Sullivan et John Tout sont partis. Et Terry, quand il s'est retrouvé seul, donc il a accompagné pas mal d'artistes et tout, puis il a commencé à faire une carrière sous le nom de Renaissance. Alors pas Renaissance, Renaissance. Et il a fait un premier album, un très très bel album, qu'il a enregistré chez lui. Et c'était l'époque où je l'ai rencontré chez lui. Il m'a invité. Je faisais un interview donc de lui et qui avait dit été diffusé sur une autre radio. Et donc, il m'avait fait écouter son disque avant qu'il sorte. Et puis, le disque est sorti après. Un bel album. Et c'est sa femme qui avait repris donc, le chant. Alors, elle ne devait pas chanter au début. Et puis, finalement, elle a continué. Elle s'est prise au jeu. Et puis, elle est devenue chanteuse du groupe Renaissance. Depuis Renaissance, ça fait quand même 20 ans, il n'avait rien, pratiquement pas fait, quelques morceaux, il jouait de la batterie pour d'autres artistes. Et voilà, et j'ai appris son décès. Même je ne l'ai pas appris directement puisque il est décédé maintenant il y a plus de quelques mois. Mais quand je l'ai vu sur Internet, j'avais pas été prévenu, donc j'ai appelé tout de suite sa compagne. Elle m'a dit bah oui, j'ai pas pensé à te prévenir. Elle était très troublée, bien sûr, parce que c'était une vie. Ils étaient ensemble depuis 55 ans, donc ça ne se refait pas. voilà. Alors je lui ai proposé de faire une émission spéciale sur toute la carrière de son mari et mon ami donc Terry Sullivan, et donc elle a accepté. Elle a dit bah quand je passerai en France, elle dit on fera une émission en direct sur toute la carrière, puisqu'il y a largement de quoi faire, puisqu'il y a 8 disques et dans lequel il a été aussi compositeur à certains moments dans les morceaux de Renaissance, et un très très bon batteur aussi. Voilà, on va écouter un morceau donc de Renaissance. Ce morceau s'appelle le Burning Bridge, troisième morceau sur le disque, et j'attendais toujours qu'il y ait un deuxième disque de Renaissance qui sort. Il y a eu deux morceaux qui sont sortis sur Internet, mais il n'a pas eu le temps de terminer et de faire un autre album. Donc voilà, on va l'écouter. Et puis, Dieu, on va dire qu'il est au ciel, pour selon les croyances. Et je le salue et dire que c'était vraiment une personne exceptionnelle et un très bel ami. Voilà.

0: Voilà, très beau morceau. On connaît le toucher très très délicat de John Tart qui est venu jouer sur 3 ou 4 morceaux du disque de Renaissance de Terry. C'est son premier album, un album je trouve qui était bon, pas exceptionnel, mais qui traduisait toujours la continuité de Renaissance et puis surtout la tradition des chanteuses avec sa compagne Christine Sullivan. Voilà. Donc il n'y aura pas de deuxième album, mais bon, voilà, on espère l'avoir dans quelques semaines, quelques mois. Elle se remet pour le moment du choc, bien sûr, mais elle a dit qu'elle viendrait, et voilà, je serais très heureux de la recevoir, c'était une amie aussi. Et voilà, donc Terry Sullivan qui nous a quitté, batteur du groupe Renaissance et Renaissance.
1: Bon, ben, je te propose de se décontracter un peu.
0: Ah, ben voilà,
1: c'est une bonne idée. Parce que là, on a été enfouis sous des morceaux plus extraordinaires les uns que les autres. On va faire une petite séquence plagiat.
0: Ah.
1: Alors, les frères Gallagher, Oasis, ont été plusieurs fois dans des morceaux célèbres accusés de plagiat. Et puis, ils ont été en justice. Rarement, ils ont gagné. Souvent, ils ont perdu. Et donc, ils ont payé pour les accusations de plagiat. Alors, j'ai choisi un morceau qui a été en justice, un morceau d'Oasis. Et puis, Luc va l'écouter et il va me dire s'il y a plagiat et ce plagiat de quel musicien et de quel morceau, sachant que le musicien plagié est très, très connu. Hein. C'est pas Émile Durand dans son célèbre album Baudet des deux ânes au Poitou. Hein. Non, c'est pas. C'est un plagiat d'un musicien très connu et d'un morceau très connu. Donc on va écouter Oasis, She's Electric, extrait de What's the Glory, Morning Glory, qui était sorti en 1995. Et Luc va essayer de trouver, d'abord, va essayer de considérer s'il y a plagiat, et s'il y a plagiat, de quel artiste et quel morceau.
0: Et j'appelle mon avocat immédiatement. Allez, vous êtes toujours sur RGB. Et mon avocat vient de m'appeler, il me dit, je vais écouter aussi, et s'il y a plagiat, on les attaque. Et je dis, absolument, pas de problème.

0: Effectivement, assez facile.
1: As-tu une idée?
0: Non, je dirais le live de Daniel Guichard à Bécon-les-Bruyères.
1: C'est pas ça.
0: C'est pas ça, merde. Alors, j'aurais... Pourtant, j'étais sûr que c'était Daniel Guichard, j'ai reconnu son thème.
1: Mais alors...
0: Non, allez, George Harrison, les Beatles, bien sûr.
1: Voilà, ce bon. Wild Mike Guitar.
0: Mais bon, je pense que là, c'est... Alors, quand j'écoute ça, vu les musiciens, le succès qu'ils ont, voilà, c'est un des plus grands groupes anglais de ces 30 dernières années. Donc, bon, ils se sont permis ça, ils se sont fait un clin d'œil, ils avaient des avocats qui étaient... Ils ont dit, bon, bah, on enverra nos avocats, c'est sûr. Puis les autres ont attaqué tout de suite, bien sûr, parce que, bon, bah, on reconnaît le morceau d'Harrison, c'est sûr. Bon, et puis voilà, puis ils s'en foutent complètement. Et ça fait parler d'eux, et ça leur crée une histoire, et ça leur crée un point de plus dans leur histoire.
1: Ouais, mais donc tu reconnais qu'il y a plagiat, parce que toi, t'avais pas écouté le morceau, et t'as immédiatement reconnu que c'était
0: oui,
1: un
0: oui.
1: pompage de George Harrison.
0: Bien sûr, mais c'est un accord. Moi, je vais te dire, j'ai composé des morceaux, parce que quand j'étais jeune, je jouais Why My Guitar mm-hmm. sur ma guitare, je le jouais ce morceau, donc j'ai intégré les accords, ils le jouaient quand ils étaient jeunes. Et ces grilles d'accords, elles sont, comme les Beatles d'ailleurs très souvent, c'est des grilles quand même assez standards, si ouais. tu veux. Hein. C'est pas des... Ils vont pas chercher des trucs très compliqués. Après, il y a les arrangements, ils peaufinent et tout, mais les accords de basse sont Why My Guitar, pour... Je pas un grand guitariste, mais que pour je sache le jouer en entier, bon, c'est pas non plus un truc qui sort avec des quintes, avec des septièmes diminuées, avec des neuvièmes augmentées, c'est pas du tout ça. Donc, et puis c'est des suites standards, donc bon, bah ils se sont fait plaisir, et puis ils savaient qu'on allait leur tomber à bras raccourcis dessus, et puis que.
1: Mais ils en avaient rien à secouer.
0: Puis ils en avaient rien du tout à secouer leur vue. Puis alors, vu les personnages, comme on disait un petit peu, on discutait avant, et ils disaient, dans les groupes anglais, bon, les mecs de Blur, je les trouve plutôt sympathiques, les trucs. Mais alors les mecs d'Oasis, je les ai jamais trouvés très sympathiques. Les deux frères, ils sont, bon, ils sont très égocentrés, c'est eux les meilleurs. On se demande même comment les Beatles ont pu exister,
1: ils,
0: à la limite.
1: Ils ont un côté bull terrier.
0: Ah oui, oui, ah oui, oui, un petit peu. Donc ça m'étonne pas, mais bon,
1: bon c'est... Bah, c'est bien, tu as trouvé le plagiat.
0: Bah, oui, un...
1: Bravo à toi.
0: Bah oui, bon, là, c'était pas... voilà, c'était pas non plus... j'ai pas été obligé de me creuser les... Mais qu'est-ce que c'est qu'ils ont pris pendant 15 jours? Mais attends, je sais ça... Do
1: ça
0: majeur.
1: Me dit quelque chose, ça me dit quelque chose.
0: Ré mineur, Do majeur, Sol, mais je connais cet accord. Ah, George Harrison. Surtout que c'est un des premiers morceaux que j'ai appris à la guitare, en plus. Donc, Why My Guitar, Gently Weeps. Parce qu'il est assez facile, il est assez facile à jouer. Puis il donne tout de suite, il sonne tout de suite. Si tu veux, avec très ouais. peu d'accords, il sonne. C'est un morceau qui sonne. C'est un peu comme dans la musique classique, les gens jouaient jeux interdits parce que tu faisais, bon, tu faisais pas comme Narciso Yepes ou Alexandre Lagoya, mais t'arrivais. Moi, je le jouais jeux interdits, mais j'arrivais à donner jeux interdits, mais en j'ai limité 3-4 doigts, mais ça donnait quand même, parce que le morceau est tellement exceptionnel que n'importe qui peut le jouer, parce que bon, voilà, bon bah écoute, en tout cas très belle diffusion, et puis bon, c'était amusant de voir...
1: Un petit intermède.
0: Voilà, petit intermède. Alors, Todd Rundgren, on le passe nous le passons depuis le début de l'émission, c'est-à-dire maintenant, ça fait plus de 11 ans quand même, hein. Nous sommes dans la 11e année, 12e année. Et Todd Rundgren vient de faire un... Alors il continue toujours, hein. C'est quelqu'un qui a une carrière, il a commencé à 16 ans, vous vous rendez compte, il a 72 ans, je crois qu'il a nos âges. Donc il a une carrière absolument exceptionnelle, il a commencé à faire le groupe Nas, puis le groupe, puis jouer en solo, puis le groupe Utopia, et puis après donc, il a fait toute une carrière solo, il a été un grand producteur, etc. Je ne vais pas redire ce que j'avais dit dans d'autres émissions. Mais il a un disque qui est quand même très particulier, pleine musique progressive, 1977, Utopia Ra. Et dans ce disque Ra, c'était assez exceptionnel, parce que dans le vinyle, il y avait quoi ? Construction d'une pyramide. Ra, donc Ra, bien sûr, le dieu du soleil. Construction d'une pyramide, donc construire sa pyramide. Et il disait, dans ce truc-là, il dit, vous avez un bout de fromage, un plat à conserver, et donc tu le faisais dans la pyramide, et tu le mettais dans une assiette au centre de la pyramide. Et il dit, sans le mettre au frigidaire, pendant 2-3 jours, votre morceau va être conservé. J'en avais fait l'expérience, effectivement, et le truc a été conservé par le triangle de la pyramide.
1: Parce que toi, tu construis des pyramides.
0: Bah oui, j'avais ma...
1: C'est tombé dans la potion magique quand tu étais petit pour... faire des terrassements pareils.
0: Non, non, c'est-à-dire qu'ils avaient mis... Alors, c'était très bien fait dans leur... Parce que les vinyles, bien sûr, le CD, ils n'auraient pas pu le faire, mais les vinyles étaient très grands. Donc, il y avait un carton avec toutes les crédits, les instruments et tout ça. Et puis, il y avait trois cartons. Vous pouviez monter, vous le découpiez et vous faisiez une pyramide en carton. Et cette pyramide en carton, elle suffisait à, effectivement, à protéger les aliments quand vous la mettiez dessus. Et on va écouter le morceau. Alors, ils se sont permis sur ce disque de faire une suite de 20 minutes qui est merveilleuse. On peut pas la passer, mais on va passer un des thèmes centrales. Tu vas voir, Laurent, je pense que le morceau va te plaire. Alors, pour faire l'analogie à nos amis d'Oasis, il faut dire que alors Todd Rundgren a fait très grave puisqu'il a fait en 78-79 un disque qui s'appelait Deface the Music. Que tu connais, parce que tu en avais passé déjà des morceaux et j'en avais passé. Et ce disque était un hommage aux Beatles. Un hommage à, il y a 11 ou 12 morceaux, tous étaient en hommage aux Beatles. Et bien sûr, Todd Rundgren, avec ses copains Utopia, l'avait donc composé. Et alors lui aussi, il aurait pu être attaqué, parce qu'il y avait plein de riffs, qui faisaient Lennon, McCartney et George Harrison. Sauf qu'on ne l'a pas attaqué, lui, parce que voilà, il n'a pas repris aussi ouvertement, mais... Tous les accords étaient dans le disque des Beatles. Et surtout, le disque n'était pas tellement la période double blanc, Abbey Road, de Let It Be, ni Sgt. Pepper. C'était la première période de Revolver et des premiers albums. Donc, bah voilà. Donc, on va écouter le morceau qui s'appelle Magic Dragon. Laurent, tu vas me dire ce que tu en penses. Peut-être que le morceau, je l'ai déjà passé. Mais peut-être que, comme tu ne connais pas Todd Rundgren, tu vas me dire ce que tu en penses, parce que je trouve ce morceau, il intervient après une suite instrumentale un peu jazz-rock, mais très sophistiquée, et ce petit morceau très Beatlesien qui arrive. Et vous allez voir, c'est une petite merveille. Puis après, ça se continue, il y a 20 minutes. Allez, on l'écoute.

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1: Que penses-tu de M. Todd Rundgren et son groupe Utopia dans ce Magic Dragon?
2: Ah bah oui, bah il a un spectre tellement large musicalement qu'on...
1: Ah ouais. Et ce disque, alors, il y a donc ce morceau de 20 minutes sur la première face, et sur la deuxième face, il y a un morceau, une glace guitare que j'avais passé, qui fait 17 minutes, qui est une merveille aussi, d'enchaînement de thèmes, de rebondissements, de cassures de rythme, avec des solos de guitare. Un personnage vraiment très très doué, Todd Rundgren. Hein. Un des seuls qui peut d'ailleurs enregistrer, je l'ai dit plusieurs fois, mais c'est un des seuls, hein, un disque d'un bout à l'autre sans qu'il y ait une personne qui intervienne jusqu'à la vente du disque.
2: Alors, on va passer au morceau de Rita Mitsouko, Le Petit Train, que je pense 90% des personnes n'ont pas compris. Et si jamais Catherine Ringer enrobe un peu les paroles pour que ça ne soit pas compris, c'est que ça dit un épisode tout à fait tragique. L'histoire de son père qui a changé 9 fois de camp de concentration sous les nazis et à chaque fois d'un camp à l'autre par train. Donc exceptionnellement, je vais vous lire les paroles de la chanson, pas toutes les paroles, mais de la deuxième moitié de la chanson. Alors ça, parce que la chanson commence, c'est le petit train dans la campagne, et puis après ça devient très très noir. 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

0: Ah, je veux dire qu'ils font très très fort. Alors on l'a représenté ce morceau, on vous l'a redonné parce que la dernière fois on a vu un petit incident technique sur le morceau, on n'a pas pu le présenter en entier et c'était la moindre des choses que de repasser ce morceau dans son intégralité. Enfin c'est vraiment... Alors bien sûr cette fille, Catherine Ringer, elle était sûrement vu son enfance, vu sa famille, vu donc très perturbée et en tant que... Bon c'est pas pour faire un diagnostic parce que je fais pas de diagnostic comme ça, mais en tant que thérapeute je trouve qu'elle a toujours eu quelque chose de très... Enfin, que la musique était vraiment pour elle un exutoire à la fois vital, à la fois merveilleux, et puis bien sûr, ça a donné ce groupe aussi talentueux, mais on voit aussi que les, très souvent, les groupes très talentueux, les groupes très forts et très puissants comme ça, ça part toujours de blessures intérieures, de souffrances intérieures. Alors je dirais pas qu'il y a de création, qu'il n'y a pas de création heureuse, mais... si on regarde quand même l'histoire, alors on parlera pas de Mozart, on parlera pas de Tchaïkovski, on parlera pas de Beethoven, on parlera pas de tous ces gens-là. Voilà, mais en tout cas, il y a toujours une grande souffrance. Et là, Rita Mitsouko, on voit que même le morceau, ils font le rythme du train qui est très le morceau est très, je veux dire, est très expressif en plus. Il est très expressif.
1: Il faut quand même préciser que son père est un des rares qui a survécu à ce qu'on appelle les marches de la mort ou les trains de la mort en 1945, puisque sinon Catherine Ringer ne serait pas née, quoi. Mais ayant survécu et ayant passé dans 9 camps de concentration, où il est ressorti dans un état évidemment déplorable, t'imagines le traumatisme encaissé.
0: Oui. Et l'enfant l'a pris complètement.
1: Et puis, elle l'a pris complètement. Voilà, et ça a été transmis.
0: Elle est née, est-ce que tu connais sa date de naissance, à Catherine Ringer?
1: Je connais précisément sa date de naissance, c'est une balance. Elle est née le 18 octobre 1957.
0: D'accord. 57.
1: 57.
0: D'accord, ok.
1: Et elle est morte donc le 14 septembre 2026.
0: D'accord, ok. En tout cas, bon, gloire à elle, et au plus haut des cieux, comme on dit. Artiste exceptionnel. Alors, je vais te présenter deux morceaux qui sont les mêmes morceaux, mais il y en a un qui est un cover, un qui est un original.
1: Tu vois, j'ai cru que tu avais dit un qui est un plagiat.
0: Non, un plagiat, non. Non, là, c'est pas du plagiat, ils ont voilà, ça a été signé en bon uniforme, comme on dit, à l'armée. Voilà, donc je vais te présenter deux morceaux. Donc, c'est le même morceau, bien sûr, mais deux interprétations, en tout cas deux formes très, très différentes. Et pourtant, c'est le même morceau. Donc, tu vas découvrir quel est le premier qui l'a joué. C'est assez facile, mais quoique. Allez, on y va. Le premier.

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1: Alors Laurent, qui nous avons passé donc un groupe visiblement et un chanteur tout seul après.
2: Non, j'ai pas envie de hiérarchiser, les deux sont très bien.
1: Oui, oui. Non mais qui c'est déjà ? Parce qu'on ne l'a pas dit, on l'a pas annoncé.
2: Bah le chanteur tout seul ?
1: Oui.
2: Ah c'est pas Donovan ?
1: Si. Bah oui, mais on l'a pas annoncé.
2: Ah oui. Parce que j'avais bien cru reconnaître.
1: Oui, oui, mais tu as très bien reconnu. Et le groupe, tu l'as reconnu aussi, finalement, avec le solo de...
2: Avec John Lord.
1: Oui, John Lord au clavier, et la première formation de Deep Purple. Alors, je savais que Deep Purple, dans son premier album, avait repris, parce que c'est eux qui ont repris, le morceau de Donovan, qui date de 68. Et ce morceau est emblématique pour moi, parce qu'il a bercé pratiquement toute mon enfance, enfin, de cette période-là, en tout cas, 68, ça a été mon morceau qui me hantait, qui me suivait. J'étais un fan de Donovan et de Paul Naref. Il y avait deux artistes, on n'est pas 50, Paul Naref et Donovan. Voilà. Et donc, Deep Purple, en 68, fin 68, ils font leur premier album, groupe ambitieux, avec Richie Blackmore, Ian Paice à la batterie et John Lord au clavier, puis deux autres musiciens qui ont été, et Ian Gillan au chant. Et les musiciens, après, sont été, il y en a qui sont partis, d'autres qui ont été remplacés, mais est resté toujours John Lord et puis Richie Blackmore à la guitare, puisque le chanteur donc est parti après dans d'autres groupes. Et donc il décide de faire un album qui est très bon, que je n'avais jamais écouté, et ça m'a donné l'idée de racheter cet album et de présenter ces deux Lolenia, puisqu'elles ont été faites dans un mouchoir de poche. Donovan l'a composé en début du 68 et Deep Purple a fait tout de suite une reprise fin 68, début 69 pour leur premier album. Mais je trouve que les deux versions sont très bonnes, parce qu'ils en font une version orchestrale et qui est très, qui ne remet pas du tout en cause le feeling de Donovan, puisqu'elle est très douce, elle est très mélancolique. Et voilà. Donc, un des grands tubes de Donovan, et puis aussi un des grands disques de Deep Purple, parce qu'après, on connaît Deep Purple in Rock, Deep Purple Made in Japan, Deep Purple Machine Head, mais là, c'est leur tout premier album. Voilà.
2: On va revenir en Italie, avec cet album qu'on vous avait fait découvrir, l'album de Andrea Laszlo della Simone, qui date d'octobre 2025, une longuissima ombre. On avait passé un premier morceau, très beau, la noter, et puis quand on vous dit que c'est un album très beau, bah, généralement on y revient pour passer un autre morceau afin de conforter la première idée qu'on vous avait transmise. Donc là c'est Un moment meilleur, ou Un momento migliore, de Andrea Laszlo della Simone, qui lui n'est pas originaire de Palerme, mais de Turin. Donc,
1: ah oui, là on remonte dans le nord.
2: Voilà, et Di Martino, il est né un 1er décembre, tandis que Andrea Laszlo della Simone, il est né un 18 février. Donc c'est pas le même lieu et c'est pas le même signe.
3: Absolument.

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1: Effectivement, morceau très bien majestueux. Composé, majestueux, orchestration symphonique. On peut dire que Bacciato peut dormir tranquille là-haut parce qu'il a vraiment des successeurs super. Et nul doute que ce musicien-là aussi, comme pour le premier qui avait repris du Bacciato, celui-là a dû écouter obligatoirement Franco Bacciato. Obligatoirement,
2: tout le monde en Italie a écouté Franco Bacciato.
1: C'est pas possible, sinon il y a un problème. Voilà. Alors, on va passer à un morceau d'un groupe, d'un groupe qu'on passe assez souvent, un des plus grands groupes aussi des années 60 et 70, un tube énorme, What a Shade of Pale. Bon, on a reconnu tout de suite quel était le groupe. Un groupe énorme, et ce groupe, malheureusement, victime, comme beaucoup de groupes, les Muddy Blues aussi ont été un petit peu moins, mais eux, ils ont fait un tube tellement énorme qu'après, ils ne s'en sont jamais remis, et quand ils passaient sur scène, les gens leur demandaient « What a Shade of Pale, What a Shade of Pale ?» Alors, ils faisaient des albums plus sublimes les uns que les autres, « China and Brangley »,« Home », »,« Grand Hôtel », qui est quelque chose de merveilleux, et les gens, donc, après, ils ont vendu heureusement, et en 70 quand même, après 5 ans de galère, ils ont pu avoir un orchestre symphonique qui était vraiment
2: l'orchestre d'Edmonton.
1: Oui, l'orchestre d'Edmonton, absolument, ce live qui est merveilleux, qui est ressorti d'ailleurs avec des bonus, et c'est une très bonne idée, remasterisé, ressorti avec des bonus, parce que sur le live original, il n'y avait que 5 morceaux, là, il y en a beaucoup plus, il y en a 7 ou 8, et puis Gary Brooker, son rêve, c'est un musicien de blues, Gary Brooker. Il vient vraiment des bases du blues noir même, le blues vraiment américain. Il a une voix rauque. Et son rêve, c'était, quand il composait, donc de faire des blues, du rock, mais aussi du classique. Et au piano, il y mettait toujours des touches classiques avec Matthew Fisher, son organiste. Et un jour, il a eu possibilité d'avoir l'orchestre symphonique rêvé avec les chœurs, donc un orchestre de plus de 50 pièces avec des chœurs de plus de 15 personnes, et il a pu refaire tous ses morceaux avec l'orchestre symphonique qu'il en rêvait, parce qu'il l'a composé pour des orchestres, mais à l'époque, il ne pouvait pas parce que manque d'argent, et puis voilà. Donc on va écouter le deuxième morceau. On pourrait écouter tout l'album parce que c'est un album tellement merveilleux, avec Conquistador. Tu connais Conquistador, leur tube. Et d'ailleurs, Conquistador est ressorti à ce moment-là parce que le morceau avait été complètement oublié dans les années 65 avec What a Shade of Pale. Et du coup, ils en ont refait un tube en 70, qui est très bien. Après, ils ont fait leur grande œuvre qui est Grand Hôtel, 1972, qui est vraiment leur chef-d'œuvre absolu. Et puis après, le groupe s'est égrené, 74, 75, 76, des bons albums, mais qui n'avaient plus du tout la classe de Edmonton et de Grand Hôtel, qui est vraiment leur summum. On va écouter le morceau Wailing Story, parce que c'est là aussi, c'est une petite merveille de monsieur Gary Brooker, qui à la fois réussit à donner un côté blues rock à ce morceau, et à la fois un morceau classique, et ça c'est assez exceptionnel. Je pense que Emerson a été aussi, je pense, impressionné aussi par je pense que Procol Harum a été un petit peu avant, de quelques mois avant Emerson, dans ses fameux arrangements classiques. Allez, on écoute monsieur Gary Brooker pour ses œuvres. Et vous êtes bien sûr toujours sur
2: RGB.
1: RGB, bien sûr, 99.2. Et on est avec vous encore bien 30 minutes, encore beaucoup, beaucoup de choses à vous montrer, à vous faire écouter. Allez, on écoute monsieur Gary Brooker.

0: Yeah.
1: Alors voilà, on a enchaîné les deux morceaux Wedding Story et il y a un morceau qui s'est invité, Salty Dog, donc on l'a enchaîné aussi, un superbe morceau. Et de ce disque, il y a aussi une suite de 20 minutes qui s'appelle In Held Zaz In High. Voilà, on va continuer avec c'est le quatrième italien.
2: Non, c'est le troisième italien, là c'est plutôt dans la succession des chanteuses italiennes, genre Giannina Nini. Pas avec la même voix, mais le même entrain, quoi. C'est quelqu'un, on va parler de Francesca Michelin, qui elle n'est pas née en Sicile, n'est pas née dans le Piémont, mais elle est née en Vénétie, à Bassano del Grappo, tu vois exactement où c'est.
1: Oui.
2: Elle est née également en février, 25 février 1995, elle a 31 ans, elle a déjà 4 albums et avant 2 mini-albums à son actif. Elle s'est révélée dès 16 ans en gagnant un radio crochet, puis après au concours de San Remo, encore, qui est très important en Italie.
1: Oui, hein. Oui, oui. Elle depuis 60 ans, 70 ans même.
2: Elle est arrivée à 80. Deuxième, donc elle ne pouvait pas aller au concours d'Eurovision, mais comme le premier s'est désisté, elle l'a été, et elle s'est classée 16e, et quand on se classe mal au concours de l'Eurovision, généralement ça veut dire qu'on a du talent. Quand on est premier, deuxième ou troisième, c'est une abomination généralement. Donc Francesca Michelin, c'est une nouveauté puisque c'est paru le 26 juin 2026. L'album s'appelle Magia Bianca, la magie blanche, et le morceau Una Donna No Può. Une femme ne peut pas, quoi. Mais en vérité, elle dit le contraire dans la chanson.
1: Vous êtes toujours à RGB, sur RGB 99.2, bien sûr, radio-rgb.net, et Luc,
2: Laurent,
1: avec vous jusqu'à 18h, encore quelques minutes à vous présenter en

0: Alors, tu voulais dire juste un mot sur l'artiste d'avant, non ?
1: Oui, sur l'artiste italienne, juste pour dire que c'est une auteure, compositeur, interprète.
0: Ah, d'accord.
1: Elle compose ses chansons, paroles et musique.
0: D'accord.
1: Donc, elle est sur une trace très intéressante. Ce n'est pas du tout un produit fabriqué.
0: Oui, hein, oui. D'accord.
1: Sinon, je ne l'aurais pas sélectionné dans la relève italienne.
0: Non, mais c'est bien de le dire, tu vois, parce que quand j'écoute ce type d'artiste, bon, c'est bien, hein, comme je t'ai dit, c'est une variété rock efficace. Je trouve que c'est très efficace. Mais bon, ça ne me transportait pas. Mais le fait que tu rajoutes ça, effectivement, ça donne un peu plus, parce que bon...
1: Moi, j'aime bien.
0: Voilà, voilà. Non, et puis, non, c'est...
1: Mais c'était pour donner les différents aspects du renouveau italien.
0: Oui, oui,
1: t'as
0: oui.
1: T'as pas que les héritiers de Franco Battiato.
0: Oui, oui, oui, oui.
1: T'as aussi toute une relève de générations de chanteurs et de chanteuses à faire.
0: Absolument. Qu'en as-tu pensé ? Je sais que t'es pas un grand fan de l'album. Du dernier Michel Polnareff en date, ce morceau...
1: Je suis pas... Non, le dernier album, j'ai un blocage.
0: Et Long Time, ce morceau, parce qu'il y a quand même 11 titres, donc t'as pas un blocage sur les 11 titres quand même.
1: J'ai un blocage global.
0: Global. Mais ce morceau-là, par exemple, quand tu l'écoutes, tu vas me dire que tu as un blocage sur ce morceau-là aussi.
1: Oui, mais en tant que psychologue, tu comprends bien que quand on a un blocage global, c'est difficile de le saucissonner après en morceaux.
0: Bon. En tout cas, Long Time,
1: mais
0: je trouve
1: bon,
0: que...
1: Ouais, bon. Voilà, c'est Michel Polnareff, c'est un grand artiste.
0: Ouais, donc je trouve que ce morceau est un des morceaux les plus réussis de l'album. Je trouve qu'on retrouve le Polnareff. Alors, bien sûr, cet album, il a eu tellement de problèmes pour le réaliser. Mais quand je dis vraiment de problèmes, beaucoup de problèmes, puisqu'il a commencé à Bruxelles, il l'a terminé aux États-Unis. Et je crois qu'il a même, quand il l'a fait à Bruxelles, il a enlevé pratiquement tout ce qu'il avait fait pour garder uniquement quelques bases. Mais il a tout refait, je crois, aux États-Unis. Alors, sur l'album, en plus, il marque que je connaissais un petit peu, puisque c'est le musicien et l'ingénieur du son qui travaille avec Michel Eyan, donc il le connaît très très bien. Et Michel Eyan était à Bruxelles quand Polnareff enregistrait ce disque, donc M'enfin, voilà, qu'il a fait donc il y a 3-4 ans maintenant, qui était il y a 3 ans. Et il m'a dit que ça s'est très très, très mal passé avec l'ingénieur du son, très très mal passé. Et d'ailleurs, sur son disque, Polnareff dit que l'ingénieur du son, bon, voilà, en gros, il aurait préféré de pas le connaître, quoi. C'est quelque chose comme ça. Et Michel Eyan m'a donné une version. Il m'a dit, bah oui, mais que Polnareff était un être ingérable, et quand il était en studio, il était ingérable. Donc l'ingénieur du son faisait ce qu'il pouvait, mais ça plaisait jamais à Polnareff. Il était pas là à l'heure. Il se réveillait le matin, il se réveillait le soir, il jouait la nuit. Enfin bon, le lendemain matin, il trouvait des compositions, mais ça fait partie du personnage de Polnareff aussi d'être comme ça, complètement inconstant. En tout cas, j'aime bien ce morceau. Long Time, parce que je trouve qu'on retrouve une bonne partie du Polnareff des années 70-80.
1: Bah, donc, après, on va écouter... Alors, après, je me suis fait plaisir, hein, parce qu'on va écouter un morceau de Pete Townshend de son premier album solo, Empty Glass, qui date de 80, sachant qu'en 80, le groupe The Who n'était pas fini, puisque ils ont sorti un album, les Who, moins d'un an après, mais c'était son premier envol solo. Il avait envie de sortir des Who, d'ailleurs, mais il n'en est jamais sorti, puisque...
0: Ils
1: sont reformés plusieurs fois, ils font une tournée.
0: Ils font une tournée actuellement.
1: Sans Keith Moon et John Entwistle, puisqu'ils sont morts, qui est un mot d'excuse parfaitement valable. Mais cet album, Empty Glass, est vraiment très très bon. Et puis, comme Pete Townshend est né un 19 mai, c'est un taureau comme moi, donc on peut être taureau et artiste.
0: Bah, absolument, absolument. Ne fais pas de complexe de ça. Tous les signes ont leur forme artistique.
1: Je crois que le taureau était un peu désavantagé.
0: Mais non, parce que c'est les éléments qui sont importants. Et chaque signe, tu as des artistes de feu, des artistes de terre qui vont faire des morceaux beaucoup plus dans la terre, d'autres qui vont faire des morceaux beaucoup plus dans les airs et rêveurs, et d'autres qui vont faire des morceaux de poisson, un petit peu des grands morceaux un peu flous. Donc chaque finalement élément des signes est créateur en tant que tel. Donc,
1: bon, en tout cas, Pete Townshend, qui, puisqu'il est du taureau, j'ai choisi le morceau « I am an animal ». Je suis un animal.

0: C'est un très bon album et ce morceau est... Il y a plein de morceaux. Je sais pas comment toi tu... Oui, toi,
1: ah bah, j'aime, moi j'aime bien Pete Townshend de toute façon, donc, et je trouve que ce morceau est un très beau morceau. Oui.
0: Ah, t'aimes bien Pete Townshend?
1: Ah oui, j'aime bien. Ben, oui, bien sûr. Ah, j'ai des préférences dans les années 60, ouais. C'est sûr, mais j'adore Pete Townshend. Ouais. Et aussi bien dans les opéras Tommy, Quadrophenia, que j'ai acheté à l'époque d'ailleurs, que Who's Next, que j'ai acheté et que j'ai racheté en CD, que Who Are You aussi, le dernier grand album qu'ils ont fait, je trouve c'est Who Are You qui était très bon, que j'avais chroniqué d'ailleurs à l'époque, je crois. Voilà. Alors, on va continuer. Comme on parle des très grands Pete Townshend, on va passer d'un autre très grand. On avait passé du McCartney, un très grand, Mick Jagger, Richard, Pete Townshend. Et là, il en manquait un. On va le passer tout de suite.

0: Alors l'autre grand, bien sûr, c'était Ray Davies des Kinks. Alors on a la trilogie, enfin la quadrologie, même la quintologie, avec les Beatles, les Rolling Stones, les Kinks, les Who. Et puis, on va rajouter les Yardbirds aussi, on peut rajouter les Yardbirds. Voilà, donc on a les plus grands groupes de l'Angleterre, et il n'y en a pas d'autres, hein, dans les années 60, si vous cherchez bien. Bon, après, il y a les Muddy Blues 65, il y a les Statu Quo, il y a d'autres. Et on va terminer par un petit morceau d'un film, donc ce qui nous fera penser que la semaine prochaine, il y a Sinécure, Laurent ?
1: Il y a Sinécure, voilà, absolument, Sinécure. La semaine prochaine, avec... beaucoup de grands films, je crois que le cinéma redresse la tête, et c'est bien, c'est un bienfait, parce qu'on a pu penser à un moment donné qu'il allait être enfoui par les chaînes comme Amazon Prime ou Paramount ou Disney, etc. Et il n'en est rien, donc ça répond à un besoin très profond de les gens se retrouver au calme, sans être distrait, dans une salle, et pouvoir s'imprégner de l'émotion d'un metteur en scène.
0: Donc on va terminer par une des plus belles musiques de film de ces 30-40 dernières années, Merry Christmas, Mr. Lawrence, avec David Bowie, et puis avec Reiji Sakamoto, en tant que compositeur et en tant qu'aussi acteur. Tu l'avais vu ce film, je suppose. Ouais. Allez, on terminera par ça.

0: Je trouve que c'est un thème superbe, hein, le morceau de Ryuichi Sakamoto. Et puis, c'est un très bon film avec David Bowie qui joue peut-être un de ses meilleurs films, peut-être. Et puis, Ryuichi Sakamoto aussi en tant qu'acteur. Ryuichi Sakamoto nous a quittés aujourd'hui et David Bowie nous ont quittés aussi. Les deux musiciens sont décédés depuis quelques années. Et c'est bien dommage parce qu'ils auraient peut-être fait quelque chose ensemble, parce qu'ils n'ont jamais fait quelque chose ensemble à part jouer dans ce film. Parce que le chanteur, on a cru très souvent que ce thème Merry Christmas, Miss All Around, c'était de David Bowie. Et en fait, c'est faux, c'était David Sylvian qui chantait le thème principal qu'avait composé Ryuichi Sakamoto. Voilà. Allez, la fin de notre émission, j'espère qu'elle vous a plu. Séquence italienne, des nouveautés. On a présenté aussi des mammouths comme Ray Davies ou comme Pete Townshend.
1: Et puis les paroles du Petit Train.
0: Le Petit Train, oui, oui, très, très puissant, hein, presque puissant de Catherine Ringer. Voilà, l'émission sera rediffusée mardi 20h-22h, 6 octobre. Ça me rediffusé tous les mardis. Et puis, j'annonce déjà l'émission Au cœur de RGB, numéro 5, la cinquième émission, qui présente toutes les émissions de notre radio. 14 octobre, donc c'est toujours les deuxièmes mercredis de chaque mois. Et là, c'est le 14 octobre, numéro 5. Et il y aura Axel Maire qui fait une chronique sur le football, qui est aussi le technicien de la radio. Il y aura Monsieur Péché, que je ne connais pas, Les Encres Mêlées, je vais le découvrir. Et puis aussi, il y aura une autre émission qui est Bethany FM. Et on va découvrir aussi, je ne sais pas du tout, je n'ai jamais écouté ces émissions, mais elles sont pas mal. Voilà. Allez, bonne journée à vous, bonne soirée, et puis à la semaine prochaine. Salut.
1: Salut.

0: Bonsoir à toutes et à tous, vous êtes sur RGB 99.2. Il est 18h et dans l'actualité de ce mercredi 30 septembre, une situation de plus en plus préoccupante face à l'invasion des moustiques tigres. On y reviendra, les Cœurs Unis organisent un concert caritatif ce week-end. Côté météo, demain le temps s'annonce moins nuageux qu'aujourd'hui, comptez 8 en minimal, 21 en maximal. Argenteuil, plus de 60 pièges pondoirs sont installés depuis la mi-septembre dans les écoles pour surveiller et limiter la prolifération du moustique tigre. Le but, piéger les femelles afin qu'elles ne pondent pas. L'insecte, désormais implanté dans la quasi-totalité de la métropole, est particulièrement actif en journée et peut transmettre la dengue, le chikungunya ou le virus Zika lorsqu'il a préalablement piqué une personne infectée. En Ile-de-France, les autorités privilégient des opérations de démoustication ciblée plutôt qu'un traitement généralisé. Dans le Val-d'Oise, beaucoup de tensions. Les blocus devant les lycées se poursuivent. Les élèves dénoncent des conditions d'enseignement dégradées, des emplois du temps et des classes surchargées. Une colère qui risque de se maintenir au cours de la semaine. Si vous devez faire le plein d'essence ce soir, mieux vaut comparer les prix. Dans le Val-d'Oise, le litre de gasoil s'affiche en moyenne à 2,358 € et le SP95E10 à 2,134 €. Selon les relevés du Parisien, certaines stations affichent toutefois des tarifs un peu plus bas. Le SP98 est notamment indiqué à 1,99 € le litre dans plusieurs stations, dont certaines à Gonesse. Mais attention, 12% des stations du département connaissent actuellement des tensions d'approvisionnement avec des ruptures qui concernent notamment le SP95 et le SP98. Santé mentale, les adolescents font tomber les masques. Le mal-être chez les jeunes est devenu un véritable enjeu de santé publique. À Herblay-sur-Seine, 14 collégiennes ont justement choisi de mettre des mots et des gestes sur ces difficultés. Âgées de 11 à 15 ans, elles ont créé les Masques Invisibles, une comédie musicale qui mêle texte, musique, danse. L'objectif, parler de la santé mentale, mais aussi montrer qu'il est possible de libérer la parole, de ne pas rester seule face à son mal-être. Le spectacle est à découvrir cette semaine, vendredi 2 octobre à 20h à l'espace André Malraux d'Herblay-sur-Seine. Côté musique, les Cœurs Unis sont présents avec nous ce soir, une chorale de variété française. Bonjour Marie-Paul Faucon, donc vous êtes la chef de chœur de la chorale Les Cœurs Unis, donc qui est à Vauréal dans le Val-d'Oise. Est-ce que dans un premier temps vous pouvez nous présenter cette chorale?
1: Oui, alors c'est une chorale solidaire. Je suis chef de chœur diplômée mais bénévole. Voilà, donc c'est une chorale où les choristes payent seulement 60 € à l'année, parce que dans une grande chorale, c'est beaucoup plus cher, même 4 fois plus cher. Et comme j'avais autour de moi plein de gens qui voulaient chanter, donc j'ai constitué cette chorale il y a maintenant, ben ça va faire 10 ans maintenant. Voilà, donc, et au début, elle a été faite comme ça, je dirais, sur le fil, parce que je suis bénévole à l'association Épicerie. Le concert que nous allons donner le 4 octobre, donc je suis bénévole dans cette association. C'est une association qui aide les Vauréaliens dans leurs besoins alimentaires. Et donc, comme leur trésorerie commence un petit peu à baisser, donc on fait ce concert pour les aider. Le profit ira à cette association-là. Et il y a de ça 10 ans maintenant, oui, il y a 10 ans, la maire de Vauréal, Madame Couchot, m'avait demandé de constituer une chorale pour les 20 ans d'épicerie. Parce qu'elle savait que j'avais eu le premier prix de conservateur de chant et que j'aimais chanter. Elle m'entendait toujours chanter quand on faisait des soirées dans la ville. Et elle m'a dit, Marie-Paul, essaye de constituer une chorale. Moi, je lui ai dit, oui, mais il me faut des choristes, hein, je peux pas. Hein. Et donc, autour de moi, j'avais plein de personnes qui chantaient sous la douche. Je le répète bien, c'est des professionnels de la douche. Et donc, voilà, donc au début, on était une vingtaine. Et on a fait, on a chanté tous les samedis, je les ai fait répéter tous les samedis, pendant 2 heures, pour faire un concert le 15 septembre 2017. Donc ça va faire 10 ans maintenant. Et au début du mois de septembre, les choristes me disaient, mais ça va s'arrêter. Elles étaient tellement addictes, je dirais, elles étaient addictes. Alors, je dis, bon, je ne sais pas, on m'a demandé de faire ça pour les 20 ans. Hein, donc, voilà, je constitue cette chorale. Et à la fin, lors du concert, à la fin, on a tellement été applaudis. Madame Couchot, la mère de l'époque, a tellement été enchantée. Elle m'a dit, oh là là, non, Marie-Paul, il faut que tu continues, c'est trop bien, voilà. Et donc, de ce fait, j'ai constitué l'association qui se nomme Festiréal pour activité de la chorale. Comme activité de la chorale.
0: Voilà. Et donc maintenant, ça fait 10 ans qu'elle existe. Il y a plus d'une centaine de choristes.
1: Je fais pas trop de publicité. Les publicités se font surtout pour quand je fais des concerts. Je les mets sur mon Facebook. On a fait pas mal de concerts. Donc tous les concerts sont, je dirais, bénévoles. On n'est pas rémunéré. Là, par exemple, le concert que nous faisons le 4 octobre pour l'association Épicerie, voilà, on le fait pour eux. On fait aussi le concert de Noël à Vauréal. On chante aussi dans les EHPAD, bénévolement.
0: Et qu'est-ce qui explique la longévité, justement, de cette chorale?
1: Ben parce que les gens se parlent entre eux, c'est du bouche à oreille. Et en fait, c'est le fait d'être ensemble. Vous savez que le chant, ça a été démontré scientifiquement. Le chant, c'est bon pour la santé. C'est un vrai sport, le chant. Hein. On respire, on se déstresse pendant 2h30, puisque ça dure 2h30. On se déstresse et donc voilà, ils sortent de là, même s'ils ont eu des problèmes pendant toute la semaine, ils oublient leurs problèmes, franchement.
0: Et quel est l'univers musical de cette chorale? C'est vous qui choisissez les chansons?
1: Alors,
0: ça
1: oui,
0: marche
1: oui, c'est, enfin bon, j'écoute quand même mes choristes, mais en fait, c'est une chorale très éclectique, mais qui est basée surtout sur de la variété française. On met de temps en temps de l'anglais, mais de l'anglais où les phrases sont à répétition, genre Gala sur Free From Desire ou Sweet Dreams. Les phrases sont à répétition, je leur fais répéter. Bon, elles sont un peu... je n'aime pas trop l'anglais, mais je les habitue un petit peu. Et puis, je fais aussi un petit peu d'opéra de temps en temps. Donc, c'est pour leur faire découvrir d'autres univers que la variété française. Elles sont là pour découvrir d'autres univers. C'est bien, je trouve que c'est bien.
0: Et donc, comme vous avez commencé à le dire, la chorale est très engagée dans le bénévolat, elle est même née de ça.
1: Oui.
0: Pourquoi c'est assez important pour vous de lier les deux?
1: Parce que je trouve que actuellement dans la société, le bénévolat, c'est dur. Je suis bénévole à l'association Épicerie, quand je dis « mais je fais ça bénévolement », les gens ils disent « ah bah, tu te fais pas payer ?» Non, c'est parce que c'est... Peut-être dans mon fond intérieur, je suis comme ça, j'en sais rien. Mais tout le monde dans la chorale, on est tous ensemble. On est un groupe où tout le monde se sent bien. On se sent bien. Et puis bon, il faut, quand on vient à la chorale, il faut simplement aimer chanter. Personne ne doit me dire « je chante faux ». Parce qu'à partir du moment, je vais le dire, vous chantez « joyeux anniversaire », vous chantez juste.
0: Et donc, tout le monde peut rejoindre cette chorale?
1: Exactement, tout le monde peut rejoindre cette chorale. Il n'est pas nécessaire de savoir lire le solfège. Donc, c'est ouvert à tout le monde. Hein. Et je le dis, ce sont des professionnels de la salle de bain. Voilà, à partir du moment où on sait chanter « Joyeux anniversaire » et « Petit Papa Noël », vous savez chanter.
0: Et pourquoi c'est important que la chorale des Chœurs Unis, justement, elle soit aussi impliquée dans la vie locale de Vauréal en participant dans les EHPAD, en participant à des événements pour épicerie?
1: C'est pas moi qui va vers eux, c'est eux qui viennent vers moi. Voilà. Moi, et là, je suis en train de calmer un petit peu la volée, parce qu'actuellement, dans toute la France, il y a un développement des chorales, c'est incroyable. Il y a beaucoup, beaucoup de chorales qui s'ouvrent. Et bon, moi, ils savent que je chante bénévolement. Donc, il y a la directrice de com' de l'EHPAD qui dit à l'autre, voilà, cette chorale-là, c'est comme ça que ça vient. Mais je suis demandée de partout. Et nous faisons du covoiturage lorsqu'on part dans un EHPAD, je ne veux pas aller très, très loin. On m'a demandé à Senlis, c'est trop loin pour nous, voyez. On m'a demandé à Lille. J'ai dit, non, il faut que je prenne le TGV, ce n'est pas la peine. Parce que franchement, la chorale, elle est pas à 300 euros, elle est qu'à 60 euros. Donc, on a très peu de trésorerie. Voyez, donc on ne peut pas se permettre de prendre ou un car ou un TGV. Voilà.
0: Et si on veut faire appel à vous ou même rejoindre l'association, comment on vous trouve?
1: Par Internet. Vous marquez les Chœurs Unis, on a un site Internet. Et justement, les choristes, ce qu'il y a quand elles apprennent, je leur apprends les chants en répétition, elles peuvent aller sur l'intranet que j'ai fondé. Il y a un intranet où elles ont tous les chants par pupitre, alto, soprano, ténor, basse, et elles peuvent répéter chez elles entre deux répétitions.
0: D'accord, très bien, merci beaucoup. Donc, si vous voulez voir la Chorale des Chœurs Unis en action, c'est le 4 octobre à 15h au Théâtre de l'Antares à Vauréal. Le prix est à 5 euros.
1: Merci. Merci,
0: merci beaucoup d'être venu.
1: Merci.
0: On le note, rendez-vous dimanche 4 octobre à 15h au Théâtre de l'Antares. 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C'est la fin de votre journal d'information locale. Merci de nous avoir écoutés. Merci à Axel Maire, à la technique. Vous pouvez réécouter ce journal sur radio-rgb.net ou sur YouTube. Ce soir, restez branchés. On retrouve l'Odyssée du rap. Toute l'équipe d'RGB vous souhaite une excellente soirée et à demain.
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0: Bonjour à tous et bienvenue dans Cerveau qui fume, votre chronique scientifique. Aujourd'hui, une histoire de fesses.
1: Hein?
0: Vous savez, on parle beaucoup de l'évolution humaine, la bipédie, le cerveau, le langage, le feu, la cuisine. Mais il y a un élément absolument essentiel dans notre histoire dont personne ne parle jamais. Et qui, pourtant, est littéralement derrière nous. Les fesses. Oui, ce monument national anatomique, ce capital culturel universel. Et ce qui est beau, c'est que depuis 20 000 ans, l'humanité s'est penchée sur les fesses avec une attention quasi religieuse, mais sans jamais utiliser le terme exact, muscle grand glutéal. Ce qui, je vous l'accorde, enlève un peu de poésie. Les premières personnes à avoir vraiment contemplé les fesses, mais de manière sérieuse, presque métaphysique, ce sont les artistes du Paléolithique supérieur. Il y a 20 000 ans, quelqu'un a sculpté une femme avec des fesses tellement généreuses qu'on a l'impression qu'elle a été conçue dans un monde où le mot minimalisme n'existait pas encore. Ces représentations étaient liées à la fertilité, au désir, à l'abondance. Bref, à tout un imaginaire où les fesses ne servaient pas juste à amortir les chaises en pierre de l'époque. Et en Égypte ancienne, même chose. Les artistes continuaient de célébrer le postérieur comme un symbole à la fois sexuel et fécond. Si on résume, il y a 20 millénaires, les humains ne savaient pas encore cultiver du blé, mais ils savaient très bien sculpter des fesses. Et évidemment, entre la préhistoire et Instagram, il s'est passé quelque chose. Une sorte de guerre froide du derrière. D'un côté, les idéaux occidentaux de minceur, qui ont passé des décennies à essayer d'aplatir tout ce qui dépassait. De l'autre, des cultures où les formes généreuses étaient célébrées comme un patrimoine naturel et qui n'avaient pas besoin de subventions de notre ministère de la Culture. Aujourd'hui encore, cette opposition existe, incarnée par des figures comme Nicki Minaj ou Kim Kardashian devenues, malgré elles ou pas, des symboles de résistance face aux normes imposées par le Nord. Comme quoi, même un postérieur peut devenir un manifeste politique. Mais si les fesses font l'objet de débats socioculturels passionnés, il y a un domaine où elles mettent tout le monde d'accord, l'anatomie. Et c'est là qu'on découvre un truc étonnant. Les fesses ne sont pas là pour être regardées, elles sont là pour travailler.
1: Hein ?
0: Oui, vraiment. Dans la région glutéale, on trouve trois muscles, dont le plus célèbre est le grand glutéal, un colosse carré et puissant qui domine tous les autres. C'est lui qui vous permet de vous lever, de marcher en pente, de courir sans vous effondrer comme un pantin en mousse. Anatomiquement, il part du sacrum et de l'ilium, puis descend jusqu'à s'insérer dans le fémur et dans ce que l'on appelle le tractus iliotibial. Un nom qui ressemble un peu à celui d'un train intercité, mais qui n'a rien à voir. Ce muscle est tellement particulier qu'il distingue complètement l'humain des autres primates. Les grands singes, eux, n'ont pas vraiment de fesses développées parce qu'ils passent la plupart de leur temps à quatre pattes. Nous, quand on s'est mis debout, l'évolution a dû réfléchir 5 minutes et se dire « bon, si on veut que ça tienne en équilibre, il va falloir mettre du budget derrière. » Résultat, un grand fessier énorme, robuste, taillé pour la course longue distance. Et c'est vrai, quand on court, nos fesses deviennent une sorte de chef d'orchestre secret. Elles se contractent au bon moment, stabilisent tout le haut du corps, empêchent le tronc de partir dans tous les sens comme une antenne de télévision mal réglée et freinent la jambe juste avant qu'elle ne touche le sol. Une sorte de dispositif ABS, mais biologique, qui n'est activé que pendant la course, pas pendant la marche. C'est d'ailleurs l'une des preuves que nos fesses ont évolué spécialement pour la course d'endurance. Et pourtant, malgré des millions d'années d'évolution, pour faire de nos fesses un outil de locomotion supérieure, nous leur infligeons aujourd'hui le pire ennemi, la chaise. On passe tellement de temps assis que nos muscles fessiers se désactivent littéralement. Ils s'éteignent comme un vieux modem ADSL, résultat, douleurs lombaires, problèmes de hanches, affaiblissement général, mais il existe des exercices qui peuvent les réveiller, ce qui est un terme très poli pour dire « vos fesses dorment au travail, secouez-les, merci ». Et si la science s'y intéresse, ce n'est pas pour écrire des articles qui commencent par une histoire de fesses, c'est parce que comprendre comment fonctionnent nos fessiers est essentiel pour la biomécanique, la rééducation, la santé du dos et même pour concevoir des objets ergonomiques qui respectent enfin ce que 20 000 ans d'évolution ont construit. Donc, la prochaine fois que vous regarderez dans un miroir en mode « bon, c'est pas fou », souvenez-vous que ce que vous voyez est un chef-d'œuvre d'histoire de l'art, d'évolution, de performance athlétique, de politique culturelle et de biodynamique avancée, le tout au même endroit, derrière vous. Je vous remercie d'avoir écouté Cerveau qui fume et je vous souhaite une bonne journée. À bientôt pour un prochain épisode autour du baiser.
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0: Bonjour à toutes et à tous, c'est le 16e épisode du Beau Rôle, le podcast où les textes prennent vie. Aujourd'hui, place au jeu de cœur avec Marivaux. Entre aveux impossibles et déclarations déguisées, une jeune veuve teste l'amour d'un homme prêt à tout risquer pour elle. Deux points, ouvrez les histoires. Marivaux écrit Les Fausses Confidences en 1737. Connu pour ses comédies et ses drames bourgeois, il fut aussi journaliste. La pièce se déroule dans une demeure bourgeoise. D'un côté, Araminte, jeune veuve riche, maîtresse des lieux, qui possède tout ce que l'on peut désirer. De l'autre, Dorante, son intendant, il n'a rien, sinon une élégance qui intrigue et un secret brûlant. Il l'aime passionnément. Entre eux, agit Dubois, ancien valet de Dorante, devenu domestique chez Araminte. Fin stratège, il orchestre dans l'ombre un plan destiné à rapprocher les deux cœurs. Dans l'extrait que vous allez entendre, les scènes 12 et 13 de l'acte 2, Araminte vient d'apprendre l'amour de Dorante. Troublée, partagée entre prudence sociale et trouble intime, elle décide d'en éprouver la sincérité en lui annonçant qu'elle s'apprête à épouser un autre homme et en lui demandant d'écrire lui-même la lettre qui officialise ce mariage. On m'a dit que vous vouliez me parler, madame.
1: Viens ici, tu es bien imprudent, Dubois, bien indiscret. Moi qui ai si bonne opinion de toi, tu n'as guère d'attention pour ce que je te dis. Je t'avais recommandé de te taire sur le chapitre de Dorante. Tu en sais les conséquences ridicules et tu me l'avais promis. Pourquoi donc avoir pris sur ce misérable tableau avec un sot qui fait un vacarme épouvantable et qui vient tenir des discours tout propres à donner des idées que je serais au désespoir connu ?
0: Ma foi, madame, j'ai cru la chose sans conséquence. Je n'ai agi d'ailleurs que par un mouvement de respect et de zèle.
1: Hé, laisse là ton zèle. C'est de ton silence que j'ai besoin pour me tirer de l'embarras où je suis et où tu m'as jeté toi-même. Car sans toi, je ne serais pas que cet homme-là même et je n'aurais que faire d'y regarder de si près.
0: J'ai bien senti que j'avais tort.
1: Passe encore pour la dispute. Mais pourquoi s'écrier ? Si je disais un mot, y a-t-il rien de plus mal à toi ?
0: C'est encore une

0: encore temps. J'y ai pensé depuis. La prudence ne le veut pas. Et je suis obligé de prendre des billets et d'aller tout doucement avec cette passion si excessive que tu dis qu'il a et qu'il éclaterait peut-être dans sa douleur. Me fierais-je à un désespéré ? Ce n'est plus le besoin que j'ai de lui qui me retient. C'est moi que je ménage. À moins que ce qu'a dit Marton ne soit vrai. Auquel cas, je n'aurais plus rien à craindre. Elle prétend qu'il l'avait déjà vu chez Monsieur Rémy et que le procureur a dit, même devant lui, qu'il l'aimait depuis longtemps et qu'il fallait qu'ils se mariassent. Je le voudrais.
1: Bagatelle. Dorante n'a vu Marton ni de près ni de loin. C'est le procureur qui a débité cette fable-là à Marton dans le dessein de les marier ensemble. Et moi, je n'ai pas osé l'en dédire, m'a dit Dorante. Parce que j'en aurais indisposé contre moi, cette fille, qui a du crédit auprès de sa maîtresse, et qui a cru ensuite que c'était pour elle que je refusais les 15 000 livres de rente qu'on m'offrait.
0: Il t'a donc tout compté ?
1: Oui. Il n'y a qu'un moment, dans le jardin, où il a voulu presque se jeter à mes genoux, pour me conjurer de lui garder le secret sur sa passion et d'oublier l'emportement qu'il eut avec moi quand je le quittais. Je lui ai dit que je me tairais, mais que je ne prétendais pas rester dans la maison avec lui et qu'il fallait qu'il sortît. Ce qui l'a jeté dans des gémissements, dans des pleurs, dans le plus triste état du monde.
0: Et tant pis, ne le tourmente point. Tu vois bien que j'ai raison de dire qu'il faut aller doucement avec cet esprit-là. Tu le vois bien. J'augurais beaucoup de ce mariage avec Marton. Je croyais qu'il m'oublierait. Et point du tout, il n'est question de rien.
1: Pure fable. Madame a-t-elle encore quelque chose à me dire ?
0: Attends, comment faire ? Si lorsqu'il me parle, il me mettait en droit de me plaindre de lui, mais il ne lui échappe rien. Je ne sais de son amour que ce que tu m'en dis. Et je ne suis pas assez fondée pour le renvoyer. Il est vrai qu'il me fâcherait s'il parlait, mais il sera à propos qu'il me fâcha.
1: Vraiment, oui. Monsieur Dorante n'est point digne de madame. S'il était dans une plus grande fortune, comme il n'y a rien à dire de ce qu'il est né, ce serait une autre affaire. Mais il n'est riche qu'en mérite, et ce n'est pas assez.
0: Vraiment, non. Voilà les usages. Je ne sais pas comment je le traiterai. Je n'en sais rien. Je verrai.
1: Eh bien, madame a un si beau prétexte. Ce portrait que Marton a cru être le sien, à ce qu'elle m'a dit.
0: Et non. Je ne saurais l'en accuser. C'est le comte qui l'a fait faire.
1: Point du tout, c'est de Dorante, je le sais de lui-même. Il y travaillait encore il n'y a que 2 mois lorsque je le quittais.
0: Va-t'en, il y a longtemps que je te parle. Si on me demande ce que tu m'as appris de lui, je dirai ce dont nous sommes convenus. Le voici, j'ai envie de lui tendre un piège.
1: Oui, madame, il s'en déclarera peut-être, et tout de suite je lui dirai « Sortez !»
0: Laisse-nous.
1: Il m'est impossible de l'instruire, mais qu'il se découvre ou non, les choses ne peuvent aller que bien. « Je viens, madame, vous demander votre protection. Je suis dans le chagrin et dans l'inquiétude. J'ai tout quitté pour avoir l'honneur d'être à vous. Je vous suis plus attaché que je ne puis vous le dire. On ne saurait vous servir avec plus de fidélité ni de désintéressement. Et cependant, je ne suis pas sûr de rester. Tout le monde ici m'en veut, me persécute et conspire pour me faire sortir. J'en suis consterné. Je tremble que vous ne cédiez à leur inimitié pour moi. Et j'en serai dans la dernière affliction. »
0: « Tranquillisez-vous. Vous n'en dépendez point de ceux qui vous en veulent. » Ils ne vous ont encore fait aucun tort dans mon esprit. Et tous leurs petits complots n'aboutiront à rien. Je suis la maîtresse.
1: Je n'ai que votre appui, madame.
0: Il ne vous manquera pas. Mais je vous conseille une chose. Ne leur paraissez pas si alarmés. Vous leur feriez douter de votre capacité et il leur semblerait que vous m'auriez beaucoup d'obligations de ce que je vous garde.
1: Ils ne se tromperaient pas, madame. C'est une bonté qui me pénètre de reconnaissance.
0: À la bonne heure. Mais il n'est pas nécessaire qu'ils le croient. Je vous sais bon gré de votre attachement et de votre fidélité, mais dissimulez-en une partie. C'est peut-être ce qui les indispose contre vous. Vous leur avez refusé de m'en faire accroire sur le chapitre du procès. Conformez-vous à ce qu'ils exigent. Regagnez-les par là, je vous le permets. L'événement leur persuadera que vous les avez bien servis. Car, toute réflexion faite, je suis déterminé à épouser le comte.
1: Déterminé, madame ?
0: Oui, tout à fait résolu. Le comte croira que vous y avez contribué. Je le lui dirai même. Et je vous garantis que vous resterez ici, je vous le promets.
2: Il change de couleur.
1: Quelle différence pour moi, madame ?
0: Il n'y en aura aucune. Ne vous embarrassez pas et écrivez le billet que je vais vous dicter. Il y a tout ce qu'il faut sur cette table.
1: Et pour qui, madame ?
0: Pour le comte, qui est sorti d'ici extrêmement inquiet, et que je vais surprendre bien agréablement par le petit mot que vous alliez lui écrire en mon nom. Et vous n'allez pas à la table.
2: À quoi rêvez-vous ?
1: Oui, madame.
0: Il ne sait ce qu'il fait. Voyons si cela continuera.
1: Ah, Dubois m'a trompé.
0: Êtes-vous prêt à écrire ?
1: Madame, je ne trouve point de papier.
0: Vous n'en trouvez point, en voilà devant vous.
1: Il est vrai.
0: Écrivez. Hâtez-vous de venir, monsieur. Votre mariage est sûr. Avez-vous écrit ?
1: Comment, madame ?
0: Vous ne m'écoutez donc pas ? Votre mariage est sûr. Madame veut que je vous l'écrive et vous attend pour vous le dire. Il souffre, mais il ne dit mot. Est-ce qu'il ne parlera pas ? N'attribuez point cette résolution à la crainte que madame pourrait avoir des suites d'un procès douteux.
1: Je vous ai assuré que vous le gagneriez, madame. Douteux, il ne l'est point.
0: N'importe, achevez. Non, monsieur, je suis chargé de sa part de vous assurer que la seule justice qu'elle rend à votre mérite la détermine.
1: Ciel, je suis perdu. Mais madame, vous n'aviez aucune inclination pour lui.
0: Achevez, vous dis-je, qu'elle rend à votre mérite la détermine. Je crois que la main vous tremble. Vous paraissez changé. Qu'est-ce que cela signifie ? Vous trouvez-vous mal ?
1: Je ne me trouve pas bien, madame.
0: Quoi ? Si subitement ? Cela est singulier. Pliez la lettre et mettez à monsieur le comte Dorimont. Vous direz à Dubois qu'il la lui porte. Le cœur me bat. Il n'y a pas encore là de quoi le convaincre.
1: Ne serait-ce point aussi pour m'éprouver ? Dubois ne m'a averti de rien. C'est tout pour aujourd'hui. Pour découvrir le dénouement ou d'autres pièces de Marivaux, rendez-vous chez votre libraire, dans votre bibliothèque ou sur Internet. Merci d'avoir écouté ce 16e épisode du Beau Rôle. 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Et merci à Issa Marimoutou pour la deuxième voix de cet épisode. On se retrouve très vite pour une nouvelle histoire. Salut !

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3: Bonsoir à toutes et à tous, vous êtes sur RGB 99.2. Il est 18h et dans l'actualité de ce mercredi 30 septembre, une situation de plus en plus préoccupante face à l'invasion des moustiques tigres. On y reviendra, les Cœurs Unis organisent un concert caritatif ce week-end. Côté météo, demain le temps s'annonce moins nuageux qu'aujourd'hui, comptez 8 en minimal, 21 en maximal. Argenteuil, plus de 60 pièges pondoirs sont installés depuis la mi-septembre dans les écoles pour surveiller et limiter la prolifération du moustique tigre. Le but, piéger les femelles afin qu'elles ne pondent pas. L'insecte, désormais implanté dans la quasi-totalité de la métropole, est particulièrement actif en journée et peut transmettre la dengue, le chikungunya ou le virus Zika lorsqu'il a préalablement piqué une personne infectée. En Ile-de-France, les autorités privilégient des opérations de démoustication ciblée plutôt qu'un traitement généralisé. Dans le Val d'Oise, beaucoup de tensions. Les blocus devant les lycées se poursuivent. Les élèves dénoncent des conditions d'enseignement dégradées, des emplois du temps et des classes surchargées. Une colère qui risque de se maintenir au cours de la semaine. Si vous devez faire le plein d'essence ce soir, mieux vaut comparer les prix. Dans le Val d'Oise, le litre de gasoil s'affiche en moyenne à 2,358 € et le SP95E10 à 2,134 euros. Selon les relevés du Parisien, certaines stations affichent toutefois des tarifs un peu plus bas. Le SP98 est notamment indiqué à 1,99 € le litre dans plusieurs stations, dont certaines à Gonesse. Mais attention, 12% des stations du département connaissent actuellement des tensions d'approvisionnement avec des ruptures qui concernent notamment le SP95 et le SP98. Santé mentale, les adolescents font tomber les masques. Le mal-être chez les jeunes est devenu un véritable enjeu de santé publique. À Herblay-sur-Seine, 14 collégiennes ont justement choisi de mettre des mots et des gestes sur ces difficultés. Âgées de 11 à 15 ans, elles ont créé les Masques Invisibles, une comédie musicale qui mêle texte, musique, danse. L'objectif, parler de la santé mentale, mais aussi montrer qu'il est possible de libérer la parole, de ne pas rester seule face à son mal-être. Le spectacle est à découvrir cette semaine, vendredi 2 octobre à 20h à l'espace André Malraux d'Herblay-sur-Seine. Côté musique, les Cœurs Unis sont présents avec nous ce soir, une chorale de variété française. Bonjour Marie-Paul Faucon, donc vous êtes la chef de chœur de la chorale Les Cœurs Unis, donc qui est à Vauréal dans le Val d'Oise. Est-ce que dans un premier temps vous pouvez nous présenter cette chorale?
4: Oui, alors c'est une chorale solidaire. Je suis chef de chœur diplômée mais bénévole. Voilà, donc c'est une chorale où les choristes payent seulement 60 euros à l'année, parce que dans une grande chorale, c'est beaucoup plus cher, même 4 fois plus cher. Et comme j'avais autour de moi plein de gens qui voulaient chanter, donc j'ai constitué cette chorale il y a maintenant, ça va faire 10 ans maintenant. Voilà, donc, et au début, elle a été faite comme ça, je dirais, sur le fil, parce que je suis bénévole à l'association Épicerie. Le concert que nous allons donner le 4 octobre, donc je suis bénévole dans cette association. C'est une association qui aide les Vauréaliens dans leurs besoins alimentaires. Et donc, comme leur trésorerie commence un petit peu à baisser, donc on fait ce concert pour les aider. Le profit ira à cette association-là. Et il y a de ça 10 ans maintenant, oui, il y a 10 ans, la maire de Vauréal, Madame Couchot, m'avait demandé de constituer une chorale pour les 20 ans d'épicerie. Parce qu'elle savait que j'avais eu le premier prix de conservateur de chant et que j'aimais chanter. Elle m'entendait toujours chanter quand on faisait des soirées dans la ville. Et elle m'a dit, Marie-Paul, essaye de constituer une chorale. Moi, je lui ai dit, oui, mais il me faut des choristes, hein, je ne peux pas. Hein. Et donc, autour de moi, j'avais plein de personnes qui chantaient sous la douche. Je le répète bien, c'est des professionnels de la douche. Et donc, voilà, donc au début, on était une vingtaine. Et on a chanté tous les samedis, je les ai fait répéter tous les samedis. pendant 2 heures pour faire un concert le 15 septembre 2017. Donc ça va faire 10 ans maintenant. Et au début du mois de septembre, les choristes me disent « Mais ça va s'arrêter ?» Elles étaient tellement addictes, je dirais, elles étaient addictes. Alors, je dis « Bon, je ne sais pas, on m'a demandé de faire ça pour les 20 ans. Hein, » Donc voilà, je constitue cette chorale. Et à la fin, lors du concert, à la fin, on a tellement été applaudis. Madame Couchot, la mère de l'époque, a tellement été enchantée. Elle m'a dit « Oh là là, non, Marie-Paul, il faut que tu continues, c'est trop bien. » Voilà. Et donc, de ce fait, j'ai constitué l'association qui se nomme Festiréal pour activité de la chorale. Comme activité de la chorale.
3: Voilà. Donc maintenant, ça fait 10 ans qu'elle existe. Il y a plus d'une centaine de choristes.
4: Je fais pas trop de publicité. Les publicités se font surtout pour quand je fais des concerts. Je les mets sur mon Facebook. On a fait pas mal de concerts. Donc tous les concerts sont, je dirais, bénévoles. Hein. On n'est pas rémunéré. Là, par exemple, le concert que nous faisons le 4 octobre pour l'association Épicerie. Voilà, on le fait pour eux. On fait aussi le concert de Noël à Vauréal. On chante aussi dans les EHPAD, bénévolement.
3: Et qu'est-ce qui explique la longévité, justement, de cette chorale ?
4: Ben parce que les gens se parlent entre eux, c'est du bouche à oreille. Et en fait, c'est le fait d'être ensemble. Vous savez que le chant, ça a été démontré scientifiquement. Le chant, c'est bon pour la santé. C'est un vrai sport, le chant. Hein. On respire, on se déstresse pendant 2 heures et demie, puisque ça dure 2 heures et demie. On se déstresse et donc voilà, franchement, ils sortent de là, même s'ils ont eu des problèmes pendant toute la semaine, ils oublient leurs problèmes, franchement.
3: Et quel est l'univers musical de cette chorale ? C'est vous qui choisissez les chansons ?
4: Alors,
3: comment ça marche ?
4: Oui, j'écoute quand même mes choristes, mais en fait, c'est une chorale très éclectique, mais qui est basée surtout sur de la variété française. On met de temps en temps de l'anglais, mais de l'anglais où les phrases sont à répétition. Genre Gala, sur Free From Desire ou Sweet Dreams. Les phrases sont à répétition, je leur fais répéter. Bon, elles sont un peu... je n'aime pas trop l'anglais, mais je les habitue un petit peu. Et puis je fais aussi un petit peu d'opéra de temps en temps. Donc c'est pour leur faire découvrir d'autres univers que la variété française. Elles sont là pour découvrir d'autres univers. C'est bien, je trouve que c'est bien.
3: Et donc, comme vous avez commencé à le dire, la chorale est très engagée dans le bénévolat, elle est même née de ça.
4: Oui.
3: Pourquoi c'est assez important pour vous de lier les deux ?
4: Parce que je trouve que actuellement dans la société, le bénévolat, c'est dur. Moi, je suis bénévole à l'association Épicerie. Quand je dis « mais je fais ça bénévolement », les gens ils disent « ah, bah, tu ne te fais pas payer ?» Non, c'est parce que c'est... Peut-être dans mon fond intérieur, je suis comme ça, j'en sais rien. Mais tout le monde dans la chorale, on est tous ensemble. On est un groupe où tout le monde se sent bien. On se sent bien. Et puis bon, il faut, quand on vient à la chorale, il faut simplement aimer chanter. Personne ne doit me dire « je chante faux ». Parce qu'à partir du moment, je vais le dire, vous chantez « joyeux anniversaire », vous chantez juste.
3: Et donc tout le monde peut rejoindre cette chorale.
4: Exactement, tout le monde peut rejoindre cette chorale. Il n'est pas nécessaire de savoir lire le solfège. Donc c'est ouvert à tout le monde. Hein. Et je le dis, ce sont des professionnels de la salle de bain. Voilà, à partir du moment où on sait chanter « Joyeux anniversaire » et « Petit Papa Noël », vous savez chanter.
3: Et pourquoi c'est important que la chorale des Chœurs Unis, justement, elle soit aussi impliquée dans la vie locale de Vauréal en participant voilà, dans les EHPAD, en participant à des événements pour épicerie ?
4: C'est pas moi qui va vers eux, c'est eux qui viennent vers moi. Voilà. Moi, et là, je suis en train de calmer un petit peu la volée, parce qu'actuellement, dans toute la France, il y a un développement des chorales, c'est incroyable. Il y a beaucoup, beaucoup de chorales qui s'ouvrent. Et bon, moi, ils savent que je chante bénévolement. Donc, il y a la directrice de com' de l'EHPAD qui dit à l'autre, ben voilà, cette chorale-là, ben c'est comme ça que ça vient. Mais je suis demandée de partout. Et nous faisons du covoiturage lorsqu'on part dans un EHPAD, je ne veux pas aller très très loin. On m'a demandé à Senlis, c'est trop loin pour nous, voyez. On m'a demandé à Lille. J'ai dit, bon, non, il faut que je prenne le TGV, ce n'est pas la peine. Parce que franchement, la chorale, elle est pas à 300 euros, elle est qu'à 60 euros. Donc on a très peu de trésorerie. Vous voyez, donc on ne peut pas se permettre de prendre ou un car ou un TGV. Voilà.
3: Et si on veut faire appel à vous ou même rejoindre l'association, comment on vous trouve ?
4: Par Internet. Vous marquez Les Chœurs Unis, on a un site Internet. Et justement, les choristes, ce qu'il y a quand elles apprennent, je leur apprends les chants en répétition, elles peuvent aller sur l'intranet que j'ai fondé. Il y a un intranet où elles ont tous les chants par pupitre. Alto, soprane, ténor, basse, et elles peuvent répéter chez elles entre deux répétitions.
3: D'accord, très bien, bah, merci voilà. beaucoup. Donc, si vous voulez voir la Chorale des Chœurs Unis en action, c'est le 4 octobre à 15h au Théâtre de l'Antares à Vauréal. Le prix est à 5 euros.
4: Merci beaucoup
3: d'être venu. On le note, rendez-vous dimanche 4 octobre à 15h au Théâtre de l'Antares. 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C'est la fin de votre journal d'information locale. Merci de nous avoir écoutés. Merci à Axel Mer, à la technique. 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Ce soir, restez branchés, on retrouve l'Odyssée du rap. Toute l'équipe d'RGB vous souhaite une excellente soirée et à demain.
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0: Lawrence d'Arabie, c'est l'histoire de Thomas Edward Lawrence, un officier britannique envoyé presque par erreur au Moyen-Orient pendant la Première Guerre mondiale. Un homme cultivé, marginal, brillant et profondément instable. Sans spoiler, le film raconte comment cet homme devient peu à peu un leader charismatique auprès des tribus arabes, comment il se construit une légende et surtout, comment cette légende commence à le dévorer. Le résumé est simple, l'expérience, elle, ne l'est pas. Ce que beaucoup ne voient pas dans Lawrence d'Arabie, ce n'est pas un film de guerre, c'est un film sur l'identité qui se fissure sous le regard des autres. Lawrence ne se perd pas dans le désert, il se perd dans ce que les gens projettent sur lui. Le film parle de colonialisme, évidemment.
1: Les Anglais ont un appétit étrange pour les terres désolées. J'ai peur que cet appétit s'étende à l'Arabie.
0: Des promesses trahies aussi, mais surtout d'un sujet très moderne, le danger d'exister à travers une image publique. Chaque victoire éloigne Lawrence de lui-même, chaque exploit renforce un rôle qu'il ne maîtrise plus. Il devient utile, admiré, mythifié, et intérieurement il s'effondre.
2: Votre nom un jour sera familier à tout le monde. Alors qu'il faudra aller au musée de la guerre pour savoir qui était Allenby. Vous êtes l'homme le plus extraordinaire que j'ai jamais connu. Laissez-moi tranquille. Laissez-moi.
0: David Lean filme le désert comme un miroir cruel, magnifique, indifférent, écrasant. Un décor qui ne glorifie rien, qui rappelle sans cesse que l'homme est provisoire. Revoir Lawrence d'Arabie, c'est voir un film sur la fabrication des héros, sur la violence morale de la grandeur, sur ce moment précis où l'on confond la cause, l'ego et le pouvoir. Et ça, étrangement, ça parle très bien de notre époque.
3: Selon votre opinion, qu'est-ce que ces gens espèrent gagner en faisant la guerre?
1: Ils espèrent gagner leur liberté.
3: Il naît un idiot à chaque minute.
1: Ils l'auront leur liberté, monsieur Bentley. C'est moi qui la leur donnerai.
0: Voilà toute la magie du cinéma. Quand un film ose être immense, non pas pour impressionner, mais pour montrer à quel point l'homme est fragile. Lawrence d'Arabie n'est pas un film confortable. Il est long, exigeant, parfois glaçant. Mais il pose une question essentielle. Que devient un homme quand le monde décide d'en faire un mythe? Un film à voir ou à revoir, non pour ses batailles, mais pour ses silences. On se retrouve très vite pour continuer à regarder les grands films droit dans les yeux. C'était Retour de Flamme.
4: 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Il est 19h.
5: Bonjour à tous, à la une de l'actualité sportive, on démarre avec du football. Les Bleuets font un grand pas vers l'Euro 2027. L'équipe de France Espoir l'a emporté 2-0 en Estonie grâce à Steven Goura et Jean-Matteo Baoya. Les Estoniens ont joué à 10 dès la 28e minute et les Français prennent 3 points d'avance sur la Suisse et ils vont recevoir le Luxembourg samedi à Orléans. L'Espagne enchaîne en Ligue des Nations, victoire 4-1 hier soir face à la Croatie. Lamine Yamal a marqué un doublé, les Espagnols sont premiers de leur groupe devant l'Angleterre, la Croatie et la République tchèque. À suivre demain soir, Allemagne-Serbie ou encore Danemark-Portugal. Manchester City reconnu coupable de 114 infractions financières aux règles de la Première Ligue. Une commission indépendante estime que le club anglais a enfreint le règlement pendant près de 10 ans, notamment sur ses informations financières. City conteste ses conclusions. Le club peut faire appel jusqu'à vendredi. La sanction sera examinée lors d'une prochaine audience. Deux matchs et déjà deux défaites pour le Paris Basketball en Euroleague. Après le Panathinaikos, les Parisiens se sont inclinés face aux Partisans Belgrade hier soir 92-79. Et le retour d'Odell Beckham Jr. chez les New York Giants n'aura duré que 3 matchs. La franchise de NFL a libéré hier le receveur revenu cette saison 7 ans après son départ. Très peu utilisé, il n'a réussi aucune réception en 20 jeux disputés. Voilà pour l'essentiel de l'actualité sportive.
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7: Parents d'adolescents, vous posez des questions autour du numérique? Cyberharcèlement, réseaux sociaux, jeux vidéo, fake news, données personnelles, sexualité en ligne. Bienvenue dans l'émission du réseau InfoJeunes qui vous aide à relever le défi de la parentalité à l'ère du numérique. À chaque épisode, découvrez la vie des jeunes et le regard d'un ou d'une professionnelle. Nous recevons aujourd'hui Angélique Gosselin pour nous parler de harcèlement et de cyberharcèlement.
8: Bonjour Angélique, merci de participer à ce podcast. La première question qu'on voulait vous poser, c'était de vous présenter de la manière dont vous le souhaitez.
9: Bonjour, merci de me recevoir pour ce podcast. Alors moi, je suis Angélique Gozlan, je suis docteur en psychopathologie et psychologue clinicienne auprès des ados et des enfants depuis maintenant plus de 15 ans. J'ai beaucoup travaillé en pédopsychiatrie et je suis experte dans les questions du numérique et des impacts du numérique chez l'adolescent. Puisque j'ai mené la première thèse en France sur cette question-là. Et ce qui m'a amené petit à petit, en faisant des formations et des conférences, à beaucoup croiser les parents. Et en 15 ans de pratique clinique et de conférences, je me suis rendu compte que les angoisses des parents sur ces questions n'ont pas beaucoup bougé. Et c'est pour ça que je m'y intéresse aussi fortement et que j'ai intégré en tant qu'experte l'Observatoire de la parentalité et de l'éducation au numérique. Voilà.
7: Merci. On va vous mettre la parole des jeunes qui a été prise sur la thématique du harcèlement et en particulier du cyberharcèlement.
10: Que penses-tu de ce chiffre ? 4 lycéens sur 10 ont vécu une situation de cyberharcèlement ou de cyberviolence.
11: Je trouve que c'est grave et qu'en 2023, je devrais avoir de meilleures mentalités et que les gens devraient s'améliorer sur leur comportement et notre génération devrait s'améliorer par rapport à ça et voilà.
12: C'est sûr que c'est un chiffre choquant. Il y a beaucoup de personnes touchées par ces problématiques. Donc 4 personnes sur 10, ça me semble quand même beaucoup.
10: Est-ce que tu te sens concernée ?
13: Je me sentais déjà... J'en ai déjà vécu, personnellement. Oui, j'ai agi par rapport à ça. J'en ai parlé à quelqu'un de mon entourage. Et ça a été réglé.
14: Bah, j'avais rien fait. Il y a un jour où mon harceleur m'a giflé. Et ma mère, elle a vu les traces de marques sur mes joues et elle a agi, elle est partie, elle m'a sortie du collège.
10: Comment s'en protéger ?
15: Alors pour se protéger de ça, il faut faire attention à ce qu'on poste sur les réseaux, ce qu'on dit, parce que tout ce qu'on met sur les réseaux, ça reste sur Internet. Et tout le monde voit, il faut mettre son compte en privé, il faut faire attention à ce qu'on poste.
16: Je pense que le mieux, ça serait déjà d'en parler à des gens proches de soi. De ne pas faire attention à ça, parce que si on fait attention, si on y répond, ça va aggraver la chose. Et ouais, le mieux, c'est d'ignorer un peu tout ça et d'essayer de faire abstraction.
12: Je pense que la meilleure protection, c'est d'en parler, tout premièrement. Il faut s'adresser, du coup, si on est jeune, aux adultes qui peuvent peut-être nous orienter et nous donner des conseils pour s'en sortir.
10: Quelles sont là ou les personnes ressources, selon toi ?
11: Bah, ses parents. Après, si on n'a pas trop peur, si on a peur un peu de dire ça aux parents, on fait confiance à un de ses profs ou des trucs comme ça, etc. Et c'est important d'en parler ça à MC, des fois, si c'est trop grave ou des trucs comme ça.
14: Dans le collège Moulin à Vent, il y a, je ne sais pas s'il y a ça quelque part, autre part, mais il y a les référents sentinelles. C'est des personnes spécialisées. Ils sont là pour t'écouter, te parler, t'aider. Et surtout, ils ne vont jamais aller voir les harceleurs. Ils vont surtout aider la victime.
8: Merci d'avoir écouté ce podcast. Quelles sont vos réactions ?
9: Alors, je trouve que ce sont des ados qui sont très, très sages et de très bons conseils. Et ça me donne à penser plusieurs choses. La première, c'est que quand on prend les adolescents en individuel, ils sont très critiques par rapport à ce phénomène du cyberharcèlement ou du harcèlement scolaire. Et donc, ça donne quand même à penser la question du groupe, hein, l'effet de groupe dans ce phénomène-là, où on voit bien finalement que de façon individuelle, il y a une prise de conscience, hein, de la dangerosité, de comment il faudrait faire et que c'est pas bien de faire ça. Hein, mais finalement, on peut entendre en creux que bah, quand on est ado, on fonctionne beaucoup en groupe de pairs et qu'à ce moment-là, ce qu'on pense individuellement, ça vient s'écraser hein, sur le phénomène de groupe. Hein, c'est-à-dire qu'on va essayer tous de penser à peu près la même chose. Et s'il y en a un qui pense quelque chose de plus fort que les autres, eh bien, on va se rallier à cette pensée-là. Donc voilà, il y a un enjeu comme ça d'individuel et de groupe. Ce que je trouve très intéressant dans ce qu'ils pointent, c'est qu'ils ont repéré que pour contrer le cyberharcèlement ou le harcèlement, eh bien, c'est de ne pas rester seul, parce que c'est bien l'enjeu du harcèlement ou du cyberharcèlement que d'isoler la victime. Hein. Et à partir du moment où la victime est isolée, et qu'elle n'arrive pas à sortir de cet isolement, eh bien là, ça va déployer un tas de choses délétères pour elle. Et là, ils ont bien repéré ça. Hein. Et puis, ils sont capables de repérer quelles sont les personnes ressources dans leur environnement. La question des parents, des adultes profs ou de l'environnement, les sentinelles. Hein. Donc, ils ont en tête les dispositifs qu'on leur propose. Ils ont en tête que les adultes sont là pour les protéger. Et ça, c'est super. Et puis, il y a un point aussi que je voulais relever, c'est cette jeune fille qui dit « Moi, je n'ai pas très bien compris pourquoi mon harceleur, à un moment donné, est venu me gifler. » Et là, c'est aussi un autre point, c'est-à-dire que la question du harcèlement, et notamment du cyberharcèlement, eh bien, chez les jeunes, quelquefois, c'est incompréhensible. C'est-à-dire qu'on ne sait pas pourquoi on va être attaqué sur ce point-là ou sur un autre. Hein. Et ça, c'est vraiment quelque chose que les ados vont relever aussi. Il y a quelque chose d'incompréhensible dans ce phénomène.
7: Est-ce que vous pourriez nous définir du coup le harcèlement et la particularité du cyberharcèlement ?
9: Alors, le cyberharcèlement, c'est une forme du harcèlement. Donc, c'est bien de repartir en effet de cette définition première du harcèlement dit classique. Le harcèlement, finalement, c'est trois points importants qu'il faut reconnaître de manière simultanée et concomitante. Le premier, c'est l'intentionnalité, c'est-à-dire qu'il y a quelqu'un qui veut nuire à une autre personne, notamment le harceleur face à une victime. Le deuxième point, c'est la question de la répétition. C'est-à-dire que pour parler de harcèlement, il faut que ça se répète. Ce n'est pas juste une fois où je me suis fait tacler par quelqu'un, agresser une gifle ou un coup de poing une fois dans la semaine. Ça n'est pas ça, le harcèlement. C'est vraiment la question de la répétition. Le troisième point qui définit le harcèlement, c'est la question de l'emprise. C'est-à-dire qu'il y a une relation particulière qui se met en place entre le harceleur et sa victime. La victime, elle va à un moment donné être dans une position de dépendance au bon vouloir du harceleur. Hein. Est-ce qu'il va aujourd'hui me mettre la honte dans mon groupe classe ? Est-ce qu'il va venir avec moi dans les toilettes pour balancer tous mes cahiers dans les toilettes, etc., etc. Donc, ces trois points-là ont la notion même de harcèlement. Le cyberharcèlement a une spécificité, bien évidemment, qui est celle d'opérer sur la sphère Internet et notamment sur les réseaux sociaux. Ça, c'est le premier point. Mais ça amène deux grandes spécificités du cyberharcèlement. La question de l'anonymat, c'est-à-dire que le harceleur peut se grimer hein, derrière un pseudo, derrière de faux profils, etc. Et le deuxième point, c'est la question de la perte de limite des espaces spatio-temporels. C'est-à-dire qu'avec le cyberharcèlement, eh bien, ça peut arriver n'importe où, n'importe quand. Il n'y a plus du tout de fuite possible, ce qui n'était pas le cas avec le harcèlement scolaire qui se cantonnait à l'établissement scolaire. Aujourd'hui, et c'est d'autant plus grave, quand on est cyberharcelé, eh bien, on n'a pas de pause avec le harcèlement. Hein, c'est jour et nuit, que je sois à la maison, dans mon activité extrascolaire, dans mon établissement scolaire, partout, ça opère. Et ça, c'est gravissime aussi dans les conséquences psychologiques.
7: Statistiquement, les personnes qui se font cyberharceler se font aussi harceler dans la vie physique, enfin dans la vie réelle, entre guillemets, ou il y a des personnes qui se font juste cyberharceler.
9: Il y a des personnes qui se font juste cyberharceler, il y a des personnes qui vont se faire juste harceler scolairement ou moralement ou sexuellement d'ailleurs. Hein. Dans le cadre du collège, il y a quand même un continuum hein, dans les études, il y a un continuum entre le harcèlement scolaire et le cyberharcèlement à l'heure d'aujourd'hui, hein, mais on ne peut pas spécifier exactement, il n'y a pas d'études hein, qui montrent que ça va plutôt partir du milieu scolaire pour aller vers la sphère du cyberespace ou inversement. Hein, donc, on n'a pas de chiffres précis sur cette question-là.
17: D'accord. Est-ce qu'il existe vraiment des signaux d'alerte ou des changements perceptifs sur son enfant quand on est cyberharcelé ?
9: C'est une question qui est assez complexe parce que déjà j'aimerais juste dire un mot aux parents parce que être parent aujourd'hui à l'ère du numérique, c'est difficile. Les parents sont les premiers parents à devoir construire une éducation au numérique. Il n'y a pas d'antécédent à cette éducation comme ça a pu être le cas, comme c'est le cas avec, par exemple, l'éducation à la propreté, l'éducation à la socialisation, l'éducation aux apprentissages scolaires, etc. Aujourd'hui, on doit se créer nos propres modèles d'éducation numérique. Et ça, c'est déjà une complexité. Donc, il y a beaucoup de parents qui culpabilisent, il y a beaucoup de parents qui ne savent pas comment faire, il y a beaucoup de parents qui sont angoissés. Bah oui, mais c'est normal, hein, parce qu'on est obligé de créer nos propres outils. Ça, c'est le premier point. Et deuxième point, la question du cyberharcèlement, et c'était aussi un point que je voulais relever sur la définition, la spécificité du cyberharcèlement, c'est que ça porte aussi très souvent sur un fait sexuel, sexiste ou sexué. Et ça, c'est un point qui est assez difficile pour les adolescents de venir en parler à ses parents. Et donc, du coup, il y a des parents qui vont découvrir que leur enfant, ça fait des mois qu'ils sont harcelés ou cyberharcelés et qu'ils ne l'ont pas vu. Et là, ils se sentent hyper coupables. Ben oui, mais en fait, c'est aussi propre à l'adolescent. C'est-à-dire qu'il y a des adolescents qui vont avoir honte de dire. Il y a des adolescents qui vont être préoccupés aussi parce que ça va faire à leurs parents de raconter qu'ils n'arrivent pas à s'en sortir d'une situation de harcèlement. Et donc, parce que papa et maman, ils ont des problèmes financiers, ils sont en plein divorce, ils sont en train de courir partout avec les plus petits, etc. On ne va pas en plus les embêter avec cette situation. Donc, les jeunes vont essayer de se débrouiller dans un premier temps tout seuls, et puis après, c'est l'engrenage. Donc, il y a plein comme ça, une petite constellation de choses qui font qu'à un moment donné, pour un parent, ce n'est pas forcément évident de voir les signaux d'alerte. Alors, pour ces questions, mais aussi parce que l'adolescence est un moment de vulnérabilité en soi. Et donc, des fois, c'est difficile de faire la part des choses entre ce qui est de l'ordre de l'adolescence, hein, c'est-à-dire qu'on peut avoir un ado qui est dans l'opposition, qui va rester un peu plus souvent dans sa chambre, qui est un peu déprimé, qui n'est pas très content d'être avec nous. Ça, c'est l'adolescence. Et puis, le problème, c'est que les signes du cyberharcèlement ou du harcèlement sont à peu près les mêmes. Donc là, il va y avoir quelque chose aussi de difficilement décelable. Néanmoins, il y a deux indicateurs majeurs pour quand même identifier que quelque chose se passe pour son ado. Le premier, c'est le changement de comportement de votre adolescent, c'est-à-dire un adolescent qui change d'humeur sans que vous arriviez vraiment à comprendre pourquoi. C'est un adolescent qui d'habitude est plutôt souriant, sympa, qui fait des activités avec vous, ou au contraire, c'est un ado qui va souvent être dehors avec ses copains et qui a du mal à rentrer pour dîner le soir, etc. Puis là, vous trouvez qu'il devient taciturne, qu'il devient triste, voire même agressif. Vous avez l'impression qu'il est irritable très rapidement et qu'il devient très vite susceptible. Ça, c'est des changements comme ça. Vous vous dites, oh, bah, c'est bizarre, d'habitude, il n'est pas comme ça. Ça, c'est un premier point. Autre point aussi, dans le changement de comportement, ça va être un ado qui adore aller à son activité de foot, de danse, de musique, etc. Puis tout d'un coup, il n'a plus envie d'y aller. Donc, il va être un peu plus dans le repli sur lui-même. Ou encore quelqu'un qui était d'habitude très calme et qui là va s'agiter. Ça, ce sont voilà, des changements de comportement, c'est le premier point. Et le deuxième point, c'est les manifestations d'anxiété, de peur, d'inquiétude. Vous allez voir un adolescent qui est dans une hypervigilance, c'est-à-dire qu'il va tout le temps regarder un petit peu sur le côté, derrière lui, tout le temps regarder son téléphone portable, qui a du mal à se détacher de son téléphone portable. Un ado qui va sursauter pour un rien, ça c'est un point aussi. Un adolescent qui dort trop, alors que d'habitude ce n'était pas le cas, ou qui dort plus. Un adolescent qui mange plus ou qui mange trop, alors que il mangeait totalement, tout à fait normalement avec vous, ou, voilà, selon les modalités familiales. L'autre point aussi qui doit vous interroger, c'est la question des résultats scolaires. Un des résultats scolaires qui chutent, avec un absentéisme de plus en plus important, sans qu'il y ait de justification. Et avec ça, il peut y avoir des manifestations qu'on appelle psychosomatiques. Un jeune qui va se plaindre souvent, par exemple, qu'il a mal au ventre, qu'il a des bouffées de chaleur, qu'il a mal aux oreilles. Moi, ça m'est arrivé, c'est un jeune qui venait me voir, qui me disait qu'il avait mal aux oreilles, mais il n'y avait pas d'otite. Hein. Ça ne se traduit pas en termes médicaux, en termes somatiques. Hein. Mais il vous dit qu'il a mal. Hein. Et ça, ce sont des symptômes psychosomatiques. C'est l'angoisse qui se traduit par le corps. Et bien évidemment, là où vraiment, à un moment donné, il faut tirer la sonnette d'alarme, c'est quand vous avez un jeune qui est très déprimé, qui pleure beaucoup, qui va être reclus dans sa chambre, qui va refuser le contact avec l'extérieur. Et le troisième point, et alors là, c'est vraiment la sonnette d'alarme, c'est quand vous percevez que sur le corps de votre adolescent, eh bien, y a des marques de blessures, hein, que ce soit faites par lui-même ou faites par un autre. Donc des marques corporelles, des scarifications, des ecchymoses, des strangulations, ça peut être des marques de cigarettes, ça peut être plein de choses comme ça. Là, à partir du moment où véritablement il y a des marques sur le corps, ça devient très très inquiétant.
8: Et du coup, quels sont les moyens d'action pour les parents, d'un côté pour libérer la parole, et puis à partir du moment où on se rend compte qu'il s'est passé quelque chose, comment accompagner juridiquement son ado?
9: Alors, déjà, avoir en tête que vous pouvez, en tant que parent, passer à côté. Voilà, pour les multiples raisons que je vous ai évoquées. Et puis, si vous arrivez à sentir qu'il y a quelque chose qui se passe, et ça peut ne pas être d'ailleurs du harcèlement, ça peut être peut-être même quelque chose de plus anodin, hein, comme une peine de cœur, etc. Les conseils que je vais vous donner sont valables pour plusieurs situations. Déjà, c'est de faire preuve d'empathie. Alors ça, c'est un terme qui a été un peu galvaudé, hein, par les médias aujourd'hui, mais pour autant, c'est important, c'est-à-dire qu'il faut se connecter à l'émotionnel de votre adolescent, même si vous êtes hyper inquiet, hyper angoissé, c'est normal. C'est-à-dire qu'il faut essayer de se dire, ok, là, c'est mon angoisse, c'est mon inquiétude, je la fais passer après, et j'essaye de me connecter à ce que je perçois de mon ado. Dans ce premier temps, il s'agit simplement de faire entendre à son ado que vous avez perçu qu'il y avait quelque chose qui ne vous semblait pas comme d'habitude et que quoi qu'il lui arrive, quoi qu'il ait fait, parce que ça peut être aussi le cas des parents de harceleurs, eh bien vous êtes là pour lui. Déjà, juste assurez ça. Quoi qu'il fasse, quoi qu'il ait vécu, vous êtes là pour lui. C'est le premier point. Le deuxième point, c'est que en notant son changement d'attitude, vous allez donner le signal à votre ado que vous vous inquiétez pour lui, que vous êtes au fait des choses pour lui. Et donc, vous allez aussi lui verbaliser que finalement, eh bien, vous êtes là pour discuter, vous vous tenez à disposition pour en parler. Se tenir à disposition pour en parler, ça ne veut pas dire insister pour en parler. Dans un premier temps, on va juste dire « j'ai remarqué que ça n'allait pas très bien, je suis là si tu souhaites en parler ». Vous attendez de voir si votre adolescent ouvre la porte pour vous en parler. Toujours avoir en tête que quand il y a une situation de harcèlement, de cyberharcèlement, l'ado est dans une position de honte et de culpabilité qui le pousse au silence. Donc il faut petit à petit y aller, un peu comme des pas de chat, hein, pour que vraiment ils sentent qu'il n'y a rien d'honteux, il n'y a rien d'honteux, tout peut se dire. Et donc, vous laissez venir. Si vous voyez que l'ado ne donne pas suite, eh bien, vous revenez le voir. S'il se confie à vous, eh bien là, c'est véritablement prendre conscience de la gravité de la situation. Vous accusez réception. Ah oui, là, j'entends que c'est grave pour toi. Vous ne jugez pas. Hein, ça peut être difficile, hein, mais c'est déjà juste, on prend acte de ce qui se passe. Et puis après, on apporte une réponse émotionnelle et affective qui va être en adéquation avec le vécu et le sentiment de votre ado. Punaise, non mais là, ce que tu me racontes, vraiment, ça a l'air d'être hyper dur. Je suis là pour toi, on va affronter cette situation ensemble. Je vais mettre en place les choses avec toi pour que ça s'arrête. Et là, vous vous montrez vraiment comme un soutien infaillible pour votre adolescent. Et à partir de là, il y a plein d'actes à mettre en place pour soutenir votre ado dans l'endiguement, hein, de ce phénomène de harcèlement. Alors, qu'est-ce que vous avez ensuite à mettre en place? Alors, juste si votre ado, voilà, vous voyez que ça fonctionne pas, ça, qui vient pas trop vous en parler, eh bien, faut pas hésiter à dire, mais voilà, peut-être que c'est difficile que tu m'en parles à moi parce que je suis ton parent. On a vécu peut-être des choses pas faciles ou peut-être que vous êtes en conflit en ce moment, c'est difficile, etc. Ok, je peux l'entendre. Par contre, moi, je suis inquiet. Et donc, je te propose que tu puisses faire appel à d'autres personnes ressources. Alors, à un oncle, à une tante, à une sœur, à un prof, comme le disaient les ados tout à l'heure, à l'assistante sociale du collège ou à l'infirmière, et même, un autre jeune le disait dans les paroles d'ado, eh bien, je te propose que tu puisses aller voir un professionnel de santé, un psychologue, pour que tu puisses te confier. Et à ce moment-là, moi, je serai juste là en arrière-fond si tu as besoin. Hein, mais véritablement lui proposer d'autres ressources. Parce que quelquefois, eh ben, quand on est ado, on n'a pas envie de parler à ses parents. Hein, et ça, c'est normal. Hein, ce n'est pas le parent qui est défaillant ou quoi que ce soit, c'est juste le process de l'adolescence aussi.
8: Et juridiquement, est-ce qu'il y a des choses après à mettre en place
9: Oui, bien sûr. Alors, petit rappel quand même, hein, juridiquement, le harcèlement et le cyberharcèlement hein, sont punissables par la loi. Hein, c'est un délit, d'autant plus si le cyberharcèlement ou le harcèlement est contre un mineur. Hein, là, les faits sont aggravés. Si le harceleur est mineur, eh bien là, ce sont les parents qui sont responsables. Hein, donc, il y a quand même quelque chose au niveau de la légalité qui est à poser aussi, du point de vue de la loi auprès des ados. Et donc, quand on est avec un adolescent qui a été victime de harcèlement, eh bien déjà, c'est de recueillir l'ensemble des preuves. Hein, donc, on va noter, si c'est du harcèlement scolaire, on va noter hein, tout ce que votre ado, on va l'aider comme ça à concilier, hein, à noter tout ce qui lui est arrivé, les paroles, etc. Si c'est sur Internet, on capture bien évidemment tous les commentaires, toutes les photos diffamatoires. On signale les messages, on signale auprès des plateformes, hein, le fameux signalement auprès des plateformes. Et puis, on se fait aider avec ce fameux numéro hein, qui est le 3018, qui est un numéro national, qui va nous permettre aussi d'être accompagnés dans les démarches hein, auprès des plateformes pour retirer les contenus. Et donc, ça, c'est très important. L'autre point qui est indispensable pour se sortir des situations de harcèlement, c'est de sortir de l'isolement. Donc, on va mobiliser les vrais copains et copines ou les cousins et cousines qui sont proches hein, de notre jeune pour retisser des relations sociales saines. Hein. Et souvent, quand un jeune va avoir un tout petit groupe, même si c'est deux jeunes, deux copains, copines ou deux cousins, cousines qui sont là, eh bien, ça va lui donner une force en plus simple, puisqu'on va contrer finalement l'isolement par le collectif, l'esprit de groupe, etc. Donc, on va, en tant que parent, remobiliser le réseau social de notre jeune. Le troisième point, c'est que quand on a des faits avérés de harcèlement et qu'on a recueilli les preuves, eh bien, on va porter plainte. La plainte, elle a une valeur bien évidemment légale, hein, c'est-à-dire qu'à un moment donné, c'est un acte répréhensible par la loi, donc on porte plainte, mais ça a aussi une valeur symbolique, c'est-à-dire une valeur de réparation narcissique du jeune, de reconnaissance que oui, là, il y a eu une agression et que c'est grave ce qui s'est passé et qu'on ne va pas passer outre. Et ça va permettre véritablement aux jeunes de se reconstruire ensuite. Ça, c'est aussi important. Et puis, si vous voyez que votre jeune est vraiment pas bien, que malgré ces démarches-là, il y a des choses voilà, comme ça, émotionnelles, qui sont difficiles, il reste très triste, il a perdu confiance, il a perdu foi en ses copains, aussi au milieu scolaire, au milieu des profs, etc., eh bien là, il faut l'accompagner pour aller voir un psychologue ou un professionnel de santé pour qu'il puisse un petit peu mettre au travail hein, ce qui est de l'ordre du traumatique dans cette situation-là pour lui.
17: Est-ce que vous avez aussi, par rapport aux parents, des ressources que ça soit en film, en livre ou en podcast ?
9: En livre, j'ai écrit un petit guide décomplexant pour parents d'ados à l'ère du numérique qui est sorti en 2023 aux éditions Hachette et qui permet vraiment, en tout cas c'est comme ça que j'ai espéré l'écrire, c'est-à-dire qui permet d'accompagner en toute bienveillance les parents dans cette parentalité difficile à l'ère du numérique en leur permettant d'avoir des billes sur les usages du numérique des ados et comment à chaque fois, donc c'est un petit guide où on décrypte une situation, alors mon ado et le porno, mon ado et les fake news, mon ado et le cyberharcèlement, mon ado et les réseaux sociaux, etc. Et donc on décrypte les situations et puis après il y a des conseils d'accompagnement, etc. Et ça aide à construire une éducation au numérique justement, ça c'est le premier point. Si on veut aller un peu plus loin sur la question du harcèlement, du cyberharcèlement, et bien gratuitement, sur le site belge yapaka.be, eh bien, il y a mon petit livre, Le harcèlement virtuel, que vous trouvez en format PDF, et qui permet de penser vraiment les mécanismes sous-jacents au cyberharcèlement et comment, justement, en pensant ces mécanismes-là, on peut se positionner en tant qu'adulte pour les contrer. Ça, c'est le deuxième point. Puis après, bien sûr, j'ai des collègues hein, qui ont écrit sur Catherine Blaya, qui a écrit sur la cyber-haine, hein, donc sur la question du cyberharcèlement notamment. Surtout, lisez ce petit livre de Que sais-je de Nicole Kathleen sur le harcèlement. Hein, c'est un tout petit bouquin qui est hyper bien fait, qui reprend toutes les définitions, etc. Ça, c'est super chouette. un film absolument incroyable qu'on peut regarder avec son ado sur justement comment finalement d'une volonté d'intégration d'une jeune à un groupe de pères, eh bien, elle va être amenée à se laisser filmer lors d'un débat sexuel et puis ça va l'amener au cyberharcèlement et au harcèlement scolaire. C'est le film Despue de Lucia qui est magnifique. Vraiment, vous pouvez y aller. Voilà, c'est poignant, hein, mais c'est un super support pour discuter de tout ça. Et puis après, moi, ce que j'aime beaucoup comme petit support pour discuter avec les jeunes, c'est la vidéo, alors maintenant qui date un petit peu, mais que vous trouvez sur YouTube, d'Amanda Todd, qui a été une des premières à mettre en lumière la question du cyberharcèlement. Elle avait 12 ans quand ça a commencé. Elle a posté une petite vidéo pour avec des petites affichettes, hein, pour parler de sa situation. Hélas, elle s'est donné la mort parce qu'en 2012, hein, il n'y avait pas tout cette réflexion autour de ce phénomène. Et donc, elle n'a pas été aidée, mais elle décrit majestueusement bien ce qui s'est passé pour elle et comment ça a été difficile pour elle. Et ça, c'est quelque chose qui peut être montré aussi à des jeunes qui sont dans une position de harceleur, hein, c'est-à-dire de pouvoir montrer, enfin impliquer, d'émotions empathiques, hein, parce qu'on voit à quel point elle en a souffert, hein, et c'est bien parce que c'est pas le jeune de ma classe, hein, c'est quelqu'un qui est un peu à distance, qui ça fait quelques années maintenant, donc c'est quelque chose d'important. Il y a quand même tout le réseau Canopée, hein, qui donne énormément de ressources avec plein de petites vidéos aussi et beaucoup de ressources sur comment agir avec le harcèlement scolaire et le cyberharcèlement. Hein, donc le réseau Canopée est aussi une ressource très importante pour avoir des petits points d'appui sur comment réagir, agir, etc.
7: Merci d'avoir répondu à toutes nos questions. Vous pouvez retrouver la liste des ressources dans la description du podcast. Chers parents, merci de nous avoir écoutés et à bientôt.
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0: Nasreddin Hoxha lance une idée nouvelle. Nasreddin buvait à la maison de thé. Le philosophe fit son entrée et, comme souvent, monta sur une estrade pour mieux se faire entendre.
1: Mes amis, aujourd'hui, je ne sais pas ce qui se passe. Je n'ai rien à dire. Je n'ai lu aucun livre nouveau. Récemment, je n'ai assisté à aucune conférence. Je n'en ai du reste donné aucune. À vrai dire, aujourd'hui, je ne sais pas ce qui se passe. Je n'ai pas d'idée. Je crois que c'est ça. Je n'ai pas d'idée.
2: L'idée de descendre de l'estrade ne te vient-elle pas ?

0: Nasreddin Hoxha explique l'enfer et le paradis. Le sultan demanda un jour à Nasreddin :
1: Nasreddin, toi qui sais les choses que les autres ignorent, qu'est-ce que l'enfer ? Qu'est-ce que le paradis ?
0: Nasreddin réfléchit un moment et lui répondit :
2: Parce que tu t'imagines qu'un homme qui passe ses journées assis sur des coussins de soie peut comprendre quoi que ce soit de vrai ?
1: Qu'est-ce qui te prend ?
2: Un homme qui ne fait pas même le geste d'abaisser la poignée d'une porte parce qu'un esclave est là, qui s'empresse de le faire à sa place ?
0: Les yeux du sultan lançaient des éclairs.
2: Parce qu'une armée d'esclaves font à sa place les mouvements du corps, toi, gras et bedonnant comme une outre ?
0: Le sultan dégaina son sabre.
1: Tu m'as insulté !
2: Insulter un sultan ? La belle affaire ! Toi qui imagines que tes sujets te respectent !
0: Le sultan se jeta sur lui. Nasreddin esquiva.
2: Et qui est le sujet de leur moquerie ?
0: Le sultan lui courait après. Nasreddin fuyait à travers le palais. Ils entraient par une porte, ressortaient par une autre.
2: Toi que le Maharaja surnomme l'éléphant sans défense et sans trompe !
0: Le sultan, rendu fou furieux, parvint finalement à coincer Nasreddin contre un mur du palais. Il leva son sabre.
1: Ta vie, Hoxha, ta vie, comme près de ton insolence !
0: Nasreddin le regarde bien en face.
2: L'enfer, c'est ça.
0: Le sultan arrête immédiatement son geste.
2: Ça, c'est le paradis. L'enfer, c'est ça. Ça, c'est le paradis.
0: Nasreddin Hoxha refuse d'écrire une lettre. Le voisin de Nasreddin frappa à sa porte.
3: Nasreddin, toi qui sais les choses.
4: Oui.
3: Tu veux bien écrire une lettre pour ma tante qui habite en Gora ?
4: Oh, désolé, j'ai trop mal aux pieds.
3: Pour écrire ?
4: Pour aller jusqu'à Angora.
3: Pardon, je me suis mal exprimé. Je ne te demande pas d'aller à Angora, mais d'écrire une lettre. Que bien entendu, je mettrai au service postal.
4: J'ai très bien compris, et je te réponds que je n'ai pas envie d'aller à Angora.
3: Mais qui parle d'aller à Angora ?
4: Moi, j'en parle. J'écris très mal, et moi seul peux me relire.

0: Nasreddin Hoca assiste à l'accouchement de sa femme. Au milieu de la nuit, la femme de Nasreddin sentit venir l'heure de l'accouchement. La sage-femme arriva. Elle tendit une bougie à Nasreddin.
1: « Pendant que j'assiste ta femme, tu m'éclaires. »
0: Peu après, à la lueur de la bougie, l'événement se déroula. La sage-femme réalise qu'il s'agit de jumeaux. Sous les yeux stupéfaits de Nasreddin, elle sort un deuxième événement. Nasreddin souffla aussitôt la bougie.
1: Hoja, que fais-tu? On ne voit plus rien. Ce n'est vraiment pas le moment.
2: Chut! Si je laisse la lumière allumée, il pourrait bien en venir un troisième. Chut! Si je laisse la lumière allumée, il pourrait bien en venir un troisième.
0: Nasreddin secoue un commerçant. Nasreddin, le ventre plus creux que jamais, passait devant l'étalage d'un marchand. Il y avait une énorme quantité de halva, de loukoum, des yalanji dolma, des amandes, des pistaches, des dattes, des figues, des raisins secs. Nasreddin, éberlué, s'adressa au propriétaire de l'étalage.
2: « Toute cette nourriture est vraiment à toi ?»«
3: Évidemment !»«
2: Idiot ! Au lieu de rester là, planté devant, qu'est-ce que tu attends pour la manger ?»

0: Vous venez d'entendre les meilleures histoires de Nasreddin Hoxha. Gardez-vous de prendre au sérieux les choses qui n'en valent pas la peine.
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1: 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Il est 20h.
2: Bonsoir à tous. À la une de l'actualité, la situation reste très tendue dans l'Hérault face aux intempéries. Le fleuve, le Lèze, est passé en vigilance rouge pour les crues et la mairie de Montpellier demande aux habitants de rester à l'abri et d'éviter tout déplacement. Le réseau de bus et de tramway est à l'arrêt et plusieurs campings ont été évacués par précaution. Le Gard est également en vigilance rouge, mais pour la pluie et les inondations. Emmanuel Macron réagit au blocage de lycées et aux violences qui les accompagnent. En déplacement à Madrid, le chef de l'État affirme que la colère ne justifie pas la violence. Des débordements ont été signalés à Marseille, Nice, Lyon et Dijon, entre autres. Par ailleurs, l'Union étudiante et l'Union syndicale lycéenne appellent à de nouveaux blocages demain dans les lycées et les universités. Les deux organisations annoncent aussi une grande manifestation nationale le 6 octobre pour réclamer plus de moyens et de meilleures conditions d'études. De nouvelles fouilles sont menées dans l'affaire Jubilard. Les recherches concernent les champs du secteur de Mayoc dans le Tarn, un terrain qui n'avait pas encore été vérifié. Une nouvelle reconstitution du meurtre de Delphine Jubilard a eu lieu il y a 2 jours pour préparer le procès en appel de Cédric Jubilard prévu au printemps 2027. Le tribunal administratif de Lyon a rejeté le recours de Jean-Michel Aulas contre l'élection de Grégory Doucet. Les juges ont bien relevé quelques irrégularités, mais ils estiment qu'elles ne suffisent pas à remettre en cause la sincérité du scrutin. Grégory Doucet reste donc maire de Lyon. Aider un proche au moins 5 heures par jour peut peser sur la santé. C'est ce que dit une étude de l'ADRES. Les aidants présentent davantage de symptômes dépressifs et de douleurs physiques que les non-aidants. En France, ils sont plus d'1 million. 65% disent avoir besoin de souffler. Et autre souci, il est financier. Comme nous l'explique Mehdi, il est lui-même aidant.
3: Il y avait mon père et ma mère, d'où ma mère a eu un double AVC, handicapé. Mon père dialysé 3 fois par semaine. Du coup, j'étais obligé d'arrêter de travailler, de m'occuper d'eux. Ça crée tout mon temps pour eux. À ce moment-là, j'aurais bien aimé avoir une aide financière pour nous aider. C'était comme un accord avec mon épouse. Voilà, il y avait elle qui travaillait, à charge de 3 enfants. Financièrement, c'était un peu dur. C'était comme un accord. Un accord avec ma femme où on a passé une période qui était assez critique.
2: Propos recueillis par Manil Alikodja. Un mot de foot avec la Ligue des champions féminines ce soir. OL Lyon reçoit Chelsea à 21h au Groupama Stadium. Les Lyonnaises ont battu le Servette 8-0 la semaine dernière. Voilà pour l'actualité. Bonne fin de journée à tous.
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0: Hey, c'est Nassim de l'émission All Star, je suis heureux de vous retrouver ce soir. Installez-vous confortablement et augmentez le son. Ce soir, l'All Star que je vais vous présenter est NEMS, mais avant ça, faisons un point sur le Flash All Star. Au sommaire d'aujourd'hui, nous allons parler du film Kraken, où l'on retrouve en tant qu'acteur les artistes Gazo et Lamano, du Bercy de Triangle des Bermudes, du projet de Tiakola, de l'album de PNL dans La Légende qui a fêté ses 10 ans, enfin l'ère des singles dans l'industrie musicale. Kraken, c'est le nouveau film d'horreur français signé Mohamed Chaban et Théo Jourdain-Rhodes. Pour la première fois, Gazo et Lamano passent devant la caméra en tant qu'acteurs aux côtés de Manon Brèche et Alassane Diong. Le synopsis est simple, le film nous plonge au cœur d'une cité où une tour abandonnée alimente les rumeurs autour d'étranges disparitions. 5 jeunes vont pourtant être contraints d'y entrer, mais une fois à l'intérieur, ils comprennent rapidement qu'ils sont pris au piège et que s'en échapper sera loin d'être aussi simple. J'ai assisté à la première du film au Grand Rex où j'ai pu rencontrer Gazo et Manon Brèche qui nous présentent le film et nous raconte les coulisses de cette expérience.
1: On sort de l'avant-première de Kraken, on est trop contents.
2: Qu'est-ce que t'en as pensé du film ?
1: Beaucoup de bien, évidemment, et c'est sublime d'avoir joué dans un film et d'être très fier de le présenter aux gens, donc voilà.
3: C'est un film, il y a eu deux malaises dans la salle. Je veux dire que c'est un bon retour, ça.
2: Ça c'est vrai, il y a eu beaucoup de cris, merci encore.
3: C'était entre l'horreur et l'humour,
2: Ouais.
3: Franchement, allez le voir, ça vaut le coup. On s'est donné un fond, et j'espère qu'il va vous plaire. Dans le bloc, qui es-tu, que veux-tu, on
0: débloque. Il a voulu me la mettre, il a flop. Pour retrouver l'interview en intégralité, rendez-vous sur Insta, Nassim-8 All Star, tout en minuscules. N'hésitez pas à me dire si vous avez regardé le film sur Insta. Triangle des Bermudes ont annoncé un Bercy après avoir conquis les clubs. Triangle des Bermudes s'impose désormais sur les grandes scènes, porté par le succès phénoménal de...

Chargé, certifié double diamant et cumulant plus de 150 millions de streams, le trio originaire de l'Essonne est devenu l'un des groupes les plus incontournables de cette génération et annonce deux dates exclusives à l'Accor Arena à Paris, les 27 et 28 novembre prochains. N'hésitez pas à me dire si vous avez hâte du concert sur Instagram, Nassim-Duvid All-Star, tout en minuscules. Tiakola a annoncé la sortie de son nouvel album W.M prévu pour demain. À l'heure où j'enregistre cette émission, l'album n'est donc toujours pas sorti, mais le mélomane vient de nous surprendre avec un EP surprise intitulé W.M. Ce projet de 6 titres fait office de préface à l'album. On retrouve notamment Winter Mellow Music avec Leto, mais aussi Oupa Solide, un de mes morceaux favoris du projet. Écoutez.

0: 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Et pour accompagner la sortie de son album, Tiakola a également organisé des parking parties dans plusieurs villes de France. Le concept est simple, chacun vient avec sa voiture, se gare sur le parking et peut découvrir l'album en avant-première grâce à une diffusion radio tous ensemble. 6 villes sont concernées, Paris, Lille, Rennes, Lyon, Marseille et Toulouse. Une expérience originale qui transforme une simple écoute d'album en véritable événement. Reste maintenant à découvrir ce que Tiakola nous a réservé avec W.M. N'hésitez pas à me dire ce que vous en avez pensé sur Instagram, Nassim-Dubit Allstar. Tout en minuscules. 10 ans déjà, l'album Dans la légende de PNL est sorti il y a tout juste 10 ans et aujourd'hui on peut clairement mesurer l'impact qu'il a eu sur le rap français. À sa sortie, Ademo et NOS frappent très fort, près de 80 000 exemplaires écoulés en première semaine avec notamment 1,8 million de streams en seulement 24 heures sur Spotify France, un record à l'époque. Mais le plus impressionnant, c'est la longévité du projet. Les 18 morceaux de l'édition complète sont aujourd'hui certifiés et l'album vient d'atteindre en février 2026 le triple disque de diamant avec plus de 1,5 million d'exemplaires vendus. À l'époque, PNL fait aussi les choses différemment. Peu d'interviews, une communication maîtrisée et surtout des clips devenus de véritables rendez-vous. Naha, Onizuka, Bene, puis jusqu'au dernier gramme, construisent un univers visuel qui accompagne l'album bien au-delà de sa sortie. 10 ans plus tard, les chiffres continuent de monter et Dans la légende reste l'un des projets qui ont profondément marqué l'histoire du rap français. PNL l'avait annoncé, il voulait entrer dans la légende. Mission accomplie et on va écouter le single Da dans l'émission All Star.
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L'exemple de Jack Sparrow l'illustre parfaitement. Son titre Pangor cumule environ 18,3 millions d'écoutes sur Spotify, près de 2 millions de vues sur YouTube et sonorise des vidéos TikTok, cumulant plus de 33 millions de likes. Et Pangor de Jack Sparrow, c'est ça.

0: Un titre qui connaît une explosion au Royaume-Uni fin août, début septembre, après avoir été utilisé par Liverpool dans une vidéo officielle liée à l'arrivée de Bradley Barcola. En 24 heures, les streams quotidiens du titre ont augmenté de 306% au Royaume-Uni, dans une industrie où l'attention se compte en secondes. 30 secondes peuvent désormais suffire pour se faire un nom. Des rues de Manchester aux scènes du monde, Nems fait voyager sa musique. De l'ombre à la lumière, il s'est fait un nom, des flots qui marquent, des prods qui claquent, un style qui frappe. Il casse les codes, pose ses mots, impose son flow. De Manchester aux charts, il impose sa marque. De la rue aux grandes scènes, il laisse sa trace. Voici Nems.
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0: Nems, de son vrai nom Namia Sims, débute sa carrière en 2018 en réalisant des freestyles, mais c'est seulement en 2021 qu'il se fera connaître grâce à son titre Elevate, qui cartonnera accompagné d'un clip vidéo produit par GRM Daily, qui comptabilise aujourd'hui plus de 4 millions de vues. Elevate de Nems dans l'émission All Star.

Vous êtes toujours dans l'émission All Star et vous venez d'écouter le single Elevate de Nems sur Radio RGB 99.2. N'hésitez pas à me dire ce que vous en avez pensé sur Instagram, Nassim-Dubit All Star, tout en minuscules. Un peu plus tard dans sa carrière, en 2024, Nems sort un projet qui le propulsera aux scènes mondiales. Il sort le projet The Not Disturb, un projet très bien travaillé dans lequel il met en avant la Drill UK. Un de mes sons favoris du projet est le single LS dans l'émission All Star.

0: Un son de dingue, n'hésitez pas à me dire ce que vous en avez pensé sur Instagram, Nassim-Dubit All Star, tout en minuscule. Un de mes autres singles favoris de l'album est le son Get Money dans l'émission All Star.
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Vous êtes toujours sur les ondes de Radio RGB 99.2 dans l'émission All Star et vous venez d'écouter Get Money de Nems. N'hésitez pas à me dire ce que vous en avez pensé sur Instagram, Nassim-8 All Star, tout en minuscules. Un an plus tard, en 2025, il sort le projet Rent Due, un projet spécial pour lui car il réalisera ses premières collaborations, notamment avec Central C dans le son Dilemma.

N'hésitez pas à me dire quel est votre son favori sur Instagram, Nassim-du-8 All-Star, tout en minuscule. Cette année, Nems est venu avec Lock In, une mixtape de 17 titres, sortie le 4 septembre 2026. Le projet réunit notamment Lil Yachty, Latto, Cash Cobain et surtout Travis Scott sur le morceau Gaze. Et justement, Gaze est actuellement le morceau qui ressort le plus autour du projet. Le titre est même entré dans le top 100 britannique. Nems peut également compter sur une audience déjà massive. Il cumule plus de 8 millions d'auditeurs mensuels sur Spotify. Avec Travis Scott sur Gaze, Nems cherche clairement à faire passer son rap à Manchester à une dimension internationale, et Nems et Travis Scott, c'est ça.

N'hésitez pas à me dire si vous avez kiffé le son sur Instagram, Nassim-du-8 All Star, tout en minuscule. J'espère que vous avez passé une bonne soirée. C'était l'émission All Star, animée par moi-même Nassim, et la prochaine fois, on découvrira ensemble une nouvelle star. Bonne soirée sur Radio RGB 99.2.

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0: Bienvenue dans l'Odyssée du rap. Et grosse dédicace à monsieur Bursty de Brazza, celui qui est à la base de l'Odyssée du rap. Vous pouvez aller chercher Bursty de Brazza, l'Odyssée du rap, les bouquins en vente. Mais là ce soir, on donne hommage aussi à monsieur Busta Rhymes, un grand monsieur qui a fait la révolution dans le hip-hop mondial. Allez, c'est parti.
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0: Et bien évidemment, vous êtes sur RGB 99.2.
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0: On t'a dit, t'es dans l'Odyssée du rap. C'est pas des lol. On est dans une spéciale. Monsieur Busta Rhymes.
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1: On t'a dit, t'es dans l'Odyssée du rap, papa. C'est pas des lol, aïe. Ah ouais.
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0: Présent, bien évidemment, parce qu'on va enchaîner et ça va poursuivre avec l'after urbain.
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1: Ouais, donc ils sont dans les studios. Je peux même vous faire leur demander de vous faire un petit coucou. Je ne sais pas s'ils m'entendent dans les retours, dans leur casque. Si, ils m'entendent, on dirait. Arbo, Claude. Ah, je crois qu'ils n'ont pas les retours dans les casques. Alors, ce sera pour tout à l'heure. Donc oui. Alors, voilà, donc on va démarrer l'émission avec un événement triste, un peu qu'on va, rendre hommage à un grand musicien qui nous a quitté hier. Il s'agit d'André Desjans, de la formation des Frères Desjans, qui était donc qui est toujours donc une formation légendaire de la musique compa, la musique des références haïtiennes. Voilà. Je vais vous diffuser l'un des morceaux phares, si ce n'est le plus grand morceau de la formation des Frères Desjans, qui est l'univers, pour rendre cet hommage à André Desjans, un énorme artiste, hein, donc trompettiste, bassiste aussi, hein, donc je l'ai vu jouer de la basse aussi donc, au sein de la formation des Frères Desjans, compositeur. Auteur, donc il nous a quittés malheureusement. C'est très malheureux, mais bon, c'est depuis quelques mois, donc de très grands artistes haïtiens donc nous quittent, mais c'est comme ça. Il y a eu Dadou Pasquet l'hiver dernier. Maintenant, donc André Desjans, des Frères Desjans, donc Dadou Pasquet, donc qui est de la formation Magnum Band, et puis donc maintenant, donc André Desjans, c'est comme ça, c'est malheureux, mais on est tous là pour y passer un jour. Hein. On est, on vit, on meurt, comme j'aime le dire. En tout cas, donc on va démarrer avec ce titre des Frères Desjans, l'univers.

0: Les Frères de Jean, l'univers, le titre mythique des Frères de Jean de Pétionville. Eh bien oui, voilà, je vais baisser un peu mon retour puisque j'ai contrôlé. C'est un peu fort pour nos invités, hein, donc je pense que là ça va mieux, hein, peut-être. Je vais pas ouvrir les micros d'Arbo et de Claude, à qui je dis bonjour, messieurs.
1: Bonjour.
0: Vous m'entendez mieux comme ça ? C'est bon, voilà, c'est parfait, il n'y a pas d'effet Larsen. Et donc, on va pouvoir communiquer sans problème, messieurs. Alors, avez-vous passé de bonnes vacances déjà ?
1: Très bien pour moi.
2: Très bien, très bien.
0: Ah bah excellent. Donc Arbo, donc on va commencer par Arbo, hein, donc, qui va se présenter pour nos auditrices et auditeurs.
1: Donc moi, c'est Arbo. Donc Arbo, c'est mon nom d'artiste. Donc j'ai commencé en tant que rappeur dans un groupe qui s'appelait La Justice. Du nom du quartier de la Justice à Cergy, en 92. Et après, j'ai continué en solo. J'ai sorti plusieurs projets, dont une chanson qui s'appelle « Made in Cergy » en 2012 à peu près, pour rassembler justement les habitants autour d'un slogan fédérateur. Et ensuite, j'ai créé une association aussi. J'étais président d'une première association en 2006 qui s'appelait Cergy Révolution Jeune. Donc, on travaillait pour accompagner les jeunes du quartier de la Justice et des Linandes autour d'actions, d'activités sportives et culturelles. On a fait pas mal de galas, voilà, des talents, notamment. Et ensuite, plus récemment, en 2024, parce que j'avais arrêté, j'ai repris une association qui s'appelle Made in Cergy Productions. Donc, et là, on accompagne plus principalement les artistes de Cergy à se développer. Donc voilà un peu mon parcours, je suis aussi entrepreneur. Et j'aide justement Claude Saint-Amour avec son association des Haïtiens de France, AFCH, en tant qu'Antillais aussi, car je suis Martiniquais. Voilà pourquoi je suis dans vos locaux.
0: D'accord. Monsieur Saint-Amour, donc, s'il vous plaît, de même, vous pouvez vous présenter pour nos auditeurs. Bien que les fidèles auditeurs qui étaient là dès les débuts de l'émission avaient pu vous entendre il y a quelques années, environ une dizaine d'années, je crois, vous étiez venu avec des membres de votre association pour parler de vos actions, justement.
2: Oui. Je suis Claude Diacre de la paroisse de Cergy, diocèse de Pontoise. Et depuis, on est là, dans la communauté. On fait appel aux générations présentes et futures d'aujourd'hui pour être ensemble. On a fait plein de choses. On anime des messes ensemble. On fait appel, les 5 continents étaient là. Alors aujourd'hui, je sens que les jeunes, nos jeunes, sont évapillés. Ils n'ont pas délié des rassemblements. Et c'est pour ça que j'ai fait appel à tous pour créer l'unité des peuples et des nations. Alors, AFC, tu dis Afrique, fond, c'est pour Caraïbes. Pour qu'on soit unis, on est être prêts ensemble, pas de division, mais ensemble, on est fort. Alors voilà, cet appel que j'ai fait à vous tous. Pas une question de religion, c'est une question d'ensemble. Pour qu'on puisse ensemble, qu'on puisse des moments ensemble, des grands rassemblements ensemble, faire des choses ensemble. Alors c'est pour ça que j'ai proposé à Afro-Caraïbes de commencer, comme moi j'ai fait partie d'une église, d'une communauté, de commencer par une grande messe. Il y a une messe le 25 octobre à Sasselle, le 5 décembre à Goussainville, le 11 avril à Cergy-Saint-Christophe. Voilà. Et puis l'association communauté est là pour les aider à avancer ensemble. Merci.
0: Et donc, c'est une action œcuménique que vous menez, oui. Monsieur le diacre.
2: Oui.
0: Donc, c'est ouvert à tout le monde, hein, pas seulement aux chrétiens, si je comprends bien.
2: Non.
0: Hein, donc, mais je me rappelle, lorsque vous étiez venu avec votre association la fois précédente, vos actions étaient un peu plus ciblées sur Haïti. Hein, donc, c'était l'association des fonds communs où vous aidiez des enfants dans leur scolarité, des choses comme cela, hein, si je me rappelle bien.
2: Alors, il est toujours là. L'association Fonds communs des Haïtiens de France,
0: oui.
2: Elle est toujours là.
0: D'accord.
2: En même temps, qui fait appel. C'est cette association qui fait appel, qui fait l'ouverture.
0: Ah, mais c'est très bien.
2: Qui vous dit comme ça, non, on ne peut pas rester comme ça enfermé. La proposition a été faite aux Haïtiens. Maintenant, la proposition a été faite à tout le monde, ensemble.
0: Eh bien, c'est très bien tout cela, hein, c'est très bien, parce que c'est le vivre ensemble en fait, hein, que vous matérialisez avec cette ouverture que vous faites en proposant, en demandant aux autres communautés de rejoindre la communauté haïtienne de Cergy, voire du Val-d'Oise de façon générale, parce que là, puisque vous me dites qu'il y aura des messes qui seront faites dans d'autres villes du Val-d'Oise au cours des mois à venir. Hein, donc c'est très bien, surtout que notre zone d'émission est particulièrement sur le Val d'Oise, hein, donc j'espère que les gens seront nombreux et nombreux, donc très nombreux même à répondre à l'appel, parce que je sens qu'il y a de très belles choses à faire, hein, tous ensemble sur cette belle agglomération de Cergy-Pontoise et les environs dans le reste du Val d'Oise et un peu partout en France même.
2: En 1986... cet appel a été fait. Que tous on était ensemble. La communauté était ensemble. On a créé la pastorale des migrants. La pastorale des migrants qui rassemble tout le monde. Qui veut dire tous les ans, il y a une messe dans un diocèse différent. Alors cette action a été arrêtée en 2008. Ça me faisait mal. À Cergy, en 2013, ça me faisait mal. Alors aujourd'hui, je me suis dit non, je ne peux pas laisser les choses comme ça. Il faut relancer les choses. Voilà, la première messe qu'on va commencer à la relance, c'est le 25 octobre.
0: D'accord, dans environ un mois et demi, on va dire.
2: Oui.
0: D'accord, ça laisse le temps aux gens de s'organiser pour aller donc à cette messe qui aura lieu le 25 octobre.
2: Oui. Donc à Sassel.
0: Voilà, ce sera un dimanche. Hein.
2: Ce sera un dimanche, mm-hmm. De 10h30. La messe est à 10h30.
0: Ok, très bien.
2: Et puis, on est là. Toutes les communautés sont là. Mais c'est ce qu'on veut faire d'aujourd'hui. Avant, on n'a pas mis les noms de cette communauté. Maintenant, aujourd'hui, on met ces noms-là. Afro Caraïbes.
0: Très bien. Alors, on revient un peu à Arbo, hein, donc qui lui est très connu, donc non seulement sur l'agglomération, mais un peu plus de façon dans France, hein, parce que il a été pendant un moment un artiste à succès, donc il était dans le mouvement rap. Il continue, hein, toujours de, parce qu'actuellement tu es producteur, Arbo, je pense. Hein, tu fais pas mal de choses dans le secteur du rap et d'autres secteurs. Connect, hein, aussi qui regroupe les jeunes qui sont passionnés par ce courant musical qu'est le rap français. Parle-nous un peu donc des choses réalisées donc par ton association au cours de ces dernières années.
1: Donc oui, mon association, comme j'ai dit, là elle est un peu toute récente. C'est depuis 2024, j'ai repris la direction de cette association qui s'appelle Made in Cergy Productions. Donc c'est un label qui aide les artistes de Cergy, mais aussi du Val-d'Oise et de l'Île-de-France. Donc ça permet aux jeunes qui se lancent dans le milieu d'être encadrés par des gens qui ont un peu plus d'expérience, comme moi. J'essaie de transmettre et de partager ce que moi j'ai pu avoir dans ma carrière. Et justement, ça permet de fédérer tous les talents, les énergies pour organiser des événements. Notamment, le dernier événement qu'on a fait cette année, c'était le 23 mai à La Lanterne, donc, qui se trouve à Saint-Christophe. C'est une salle associative, gérée par La Ruche. Donc, on a organisé le premier festival Made in Cergy, festival hip-hop. qui regroupait pas mal de jeunes artistes de Cergy, mais aussi de l'Île-de-France qui étaient venus. Il y avait des stands, dont le stand de Claude qui était là aussi pour présenter son association et ses projets. Justement, on a collaboré ensemble sur un t-shirt que j'ai confectionné parce que, comme je te disais auparavant, je suis aussi entrepreneur. J'ai créé ma marque de vêtements qui s'appelle Made in Cergy pour justement permettre aux gens d'avoir ce t-shirt pour représenter la ville. Donc ça, il y a le site internet Made in Cergy où on peut acheter ces t-shirts. Et donc, par ce biais, on a fait le logo avec Claude, AFC, qui regroupe, symboliquement, c'est un logo où il y a au milieu, donc ça c'était une idée de Claude, la statue Negmaron qui se trouve à Haïti, mais il en parlera mieux que moi. Et autour, on a mis les pays qui représentent la communauté africaine et antillaise. Donc il y a la carte de l'Afrique. Et on n'a pas pu mettre toutes les îles des Antilles, mais on a mis la Martinique, la Guadeloupe et Haïti. Donc Haïti qui est quand même la première république noire indépendante. Donc voilà, donc c'est un peu les actions que j'essaye de mener sur la ville, mais aussi en dehors pour faire connaître un peu ce qui se fait à Cergy. Et c'est vrai que bon, RGB m'a toujours soutenu quand j'avais des projets... des singles à faire passer mes sons. Donc vraiment, je remercie aussi la radio. Quoi.
0: Et oui, nous accompagnons les bonnes actions qui se font sur l'agglomération de Cergy-Pontoise, puisque nous sommes la radio de référence hein, de l'agglomération de Cergy-Pontoise, et nous en sommes très fiers et travaillons pour apporter de très bons services aux habitants de l'agglomération. Donc là, pour on approche dans quelques minutes du premier bulletin d'information. On va écouter un titre justement d'Arbo, puisqu'il vous l'a dit. Hein, donc il est aussi artiste. Il nous propose un titre d'un personnage éminent de la Martinique. Hein, donc l'incontournable Aimé Césaire. Et on va écouter ce titre d'Arbo et voir un peu ce qu'il nous raconte au sujet d'Aimé Césaire. Très grand homme hein, donc de l'histoire de la littérature afro-caribéenne, la littérature francophone de façon générale. Voilà, donc on écoute ça et on se retrouvera après le premier bulletin d'information pour poursuivre cette interview avec Arbo et Claude Saint-Jean donc, pour en apprendre plus et puis prendre rendez-vous avec eux sur les prochains événements qu'ils vont réaliser.

0: Alors, petit instant, la fée technique me joue des tours, hein, donc sur la lecture du titre, mais ça va arriver, rassurez-vous.
1: 1. C'est A-R-B-O. Jir, pour la justice. 1. Parabellum. Ouais.

0: sens que c'était à Paris, certainement. Je me suis mal rangé. Hé là, petit nègre. Mais moi, je réponds automatiquement, le petit nègre t'emmerde. Hein?
1: Et oui, avec à la fin de ce titre, la voix du grand Aimé Césaire. Voilà, voilà. Pour celles et ceux qui ne connaissaient pas la voix d'Aimé Césaire, Arbo nous a permis de l'entendre. Hein, c'est un très beau titre, Arbo. Hein, je te félicite. Hein, donc, il est à la fois revendicatif, mais surtout très profond. Il dit des choses sincères, vraies, qu'il faut que, sur lesquelles tout le monde doit se mettre d'accord. Hein, donc, on doit parvenir à vivre en paix, mais il faut d'abord régler certains comptes. C'est ce qu'il y a. Hein. Ton micro est ouvert, tu peux parler.
2: Exactement. Hein. Ouais, non, mais je t'écoute. Ouais, c'est vrai que si ça peut, voilà, faire réveiller les consciences, c'est ça le but, quoi.
1: Non, mais c'est très bien. Je trouve que c'est une très bonne idée de faire un titre un peu coup de poing comme ça, qui est là pour
2: sans insulte. Hein,
1: voilà, bien. Sans insulte, hein, simplement porter des revendications justes. Oui. Voilà, on se retrouve dans quelques minutes, Arbo. Ça va être le temps pour moi de donner quelques informations sur l'actualité de la semaine en Haïti. On va démarrer tout de suite.

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2: Au sommaire de ce premier bulletin d'information, voici les titres que je vais développer pour vous. Tout d'abord, concernant l'actualité de début de semaine en Haïti, la rentrée scolaire s'est faite le lundi 7 septembre 2026. On va apprendre un ensemble de mesures qui ont été prises par le gouvernement en place. Deuxième titre qui sera développé, ça concernera l'agriculture, où on apprend qu'Haïti fait face à l'effondrement de son agriculture. Troisième titre concernant l'incontournable sujet des élections, où on apprend que le CEP a échangé avec les groupes des éminentes personnalités de la CARICOM. Et enfin, dernier titre, on parlera économie avec l'évolution récente du taux de change et de l'inflation en Haïti.

On commence donc avec le premier titre, à savoir que la rentrée scolaire donc s'est faite le 7 septembre dernier, donc c'était lundi en début de semaine. Le gouvernement du Premier ministre Alexis Diefusé-Mé donc a réaffirmé sa détermination à ne laisser aucun enfant et aucune famille seule face aux difficultés que représente la reprise des classes. Le vendredi de la semaine dernière, le vendredi 4, lors d'un point de presse, le gouvernement a présenté un ensemble de mesures concrètes destinées à alléger le fardeau économique des parents, à améliorer les conditions d'apprentissage des élèves et à garantir une rentrée plus sûre sur l'ensemble du territoire national. À travers une mobilisation conjointe du ministère des Affaires sociales et du Travail, le MAST, du ministère de l'Éducation nationale, le MENFP, et du Fonds national de l'éducation, le NFE, un soutien financier a été accordé donc à 130 parents d'écoliers et à 30 000 familles vulnérables. Parce qu'en Haïti, aucun parent ne devrait avoir à choisir entre nourrir sa famille et envoyer son enfant à l'école. Cet accompagnement constitue un geste concret de solidarité nationale. Parallèlement, le gouvernement a poursuivi ses efforts pour offrir aux enfants un environnement scolaire plus digne et plus propice à la réussite, avec la réhabilitation de 52 écoles nationales et lycées, la construction et l'inauguration de nouveaux établissements, la distribution de 8000 mobiliers scolaires, le soutien aux cantines scolaires et autres mesures en faveur de la communauté éducative. La sécurité et la protection des élèves demeurent également une priorité. Il y a eu 10 750 policiers qui ont été mobilisés par la police nationale d'Haïti dans le cadre d'un dispositif spécial destiné à accompagner la rentrée scolaire et à renforcer la sécurité tout au long de l'année académique. En parallèle, les interventions du ministère des Travaux publics se poursuivent afin d'améliorer la circulation, réduire les risques liés aux intempéries et mieux protéger les populations. À travers ces actions, le gouvernement haïtien veut adresser un message clair aux enfants d'Haïti, à leurs parents et à toute la communauté éducative. L'école demeure un espace d'espoir, de dignité et d'avenir.

Deuxième titre de l'actualité de la semaine, donc on va parler agriculture avec une nouvelle très affligeante, à savoir qu'Haïti fait face à l'effondrement de son agriculture. Il y a une crise énorme dans le secteur agricole en Haïti. Donc malgré ses richesses naturelles et humaines, Haïti se trouve confronté à une crise alimentaire alarmante. Cette situation résulte de divers facteurs interconnectés tels que la mauvaise gouvernance, le manque de politique cohérente, la dégradation de l'environnement et l'absence d'assistance technique. Plus de 60% des aliments consommés par la population proviennent désormais de l'étranger, ce qui fragilise davantage la souveraineté alimentaire nationale et expose le pays aux fluctuations des marchés internationaux. Parallèlement, la production agricole nationale continue de diminuer sous l'effet combiné de l'insécurité généralisée, des changements climatiques, de la faiblesse des investissements publics, de l'insuffisance des infrastructures agricoles et du manque de gouvernance. Le pays n'arrive pas à produire suffisamment de denrées alimentaires pour subvenir aux besoins de sa population, ce qui le rend dépendant des importations. Les systèmes d'élevage sont également déficients avec des infrastructures insuffisantes, des soins vétérinaires limités et un accès difficile au marché. Au-delà des difficultés que connaît la production végétale, le système d'élevage haïtien traverse aujourd'hui une crise sans précédent. Les filières bovines, caprines, ovines, porcines et avicoles connaissent une régression inquiétante sous l'effet combiné de l'insécurité, du vol de bétail, de la faiblesse des services vétérinaires, du manque d'aliments pour les animaux, de la dégradation des pâturages et de l'absence d'une véritable politique nationale de développement de l'élevage. Une situation particulièrement préoccupante puisque l'élevage représente un véritable capital économique pour les familles rurales. Les animaux constituent souvent une épargne vivante permettant de financer la scolarité des enfants, les soins de santé, les investissements agricoles ou encore de faire face aux urgences. L'effondrement progressif du cheptel national fragilise davantage les moyens d'existence des ménages et réduit considérablement la disponibilité des protéines animales produites localement. Le déclin du secteur de l'élevage contribue également à l'augmentation des importations de viande, de produits laitiers et d'œufs, aggravant le déficit commercial du pays et renforçant sa dépendance alimentaire. L'accès limité à l'eau représente donc une autre contrainte. L'eau essentielle à l'agriculture est souvent rare, surtout dans les zones rurales. La gestion de l'eau est défaillante, impactant négativement la production agricole et limitant la capacité des agriculteurs à irriguer leur culture de manière efficace. Un autre facteur clé est l'absence d'assistance technique. Les agriculteurs, en particulier nos paysans, manquent de soutien technique et de formation, ce qui limite leur capacité à améliorer leurs pratiques agricoles et à adopter des méthodes plus productives et durables. Voilà donc un ensemble d'informations qui n'augure rien de bon pour les semaines et mois à venir en Haïti par rapport à la production locale d'aliments et d'animaux de consommation. Il y a à craindre que la situation de grave crise alimentaire que connaît Haïti actuellement devienne pire de jour en jour.

troisième titre de l'actualité de début de semaine du côté d'Haïti. Donc on parlait du fait que le Conseil électoral provisoire a échangé avec le groupe des éminentes personnalités de la CARICOM. Une réunion s'est tenue entre les membres du Conseil électoral provisoire et le groupe des éminentes personnalités de la communauté des Caraïbes, donc de la CARICOM, au siège de l'institution électorale à Pétionville. Cette réunion a permis aux deux parties d'échanger sur plusieurs aspects importants du processus électoral en cours, notamment l'inscription des électeurs, la mise en œuvre du calendrier électoral, ainsi que les prochaines étapes devant conduire à l'organisation des prochaines élections dans le pays. Dans ses propos, Jacques Desrosiers, le président du Conseil électoral provisoire, a présenté les principales étapes déjà franchies dans le cadre de l'exécution du calendrier électoral. Il a notamment fait le point sur les opérations d'inscription des électeurs, le fonctionnement des centres d'inscription et de vote et les dispositions prises par le CEP pour faciliter l'accès des citoyens aux services électoraux. Le président du Conseil électoral provisoire a également souligné les efforts déployés par l'institution afin de renforcer la sensibilisation et la mobilisation de la population, particulièrement les jeunes, les femmes, les personnes déplacées internes et toutes autres catégories de citoyens appelés à participer au processus électoral. De son côté, le groupe des éminentes personnalités a exprimé son intérêt pour l'évolution du processus électoral et a formulé le vœu pour que ce processus aboutisse dans l'intérêt supérieur de la nation haïtienne. Cette rencontre entre le CEP et le groupe des éminentes personnalités de la CARICOM témoigne de l'importance accordée par le CEP au dialogue avec les partenaires régionaux et internationaux engagés aux côtés d'Haïti dans la consolidation du processus démocratique. Le CEP a réaffirmé son engagement à conduire le processus électoral de manière inclusive, impartiale et transparente, dans le strict respect des principes d'indépendance et de responsabilité démocratique.

stable depuis plus de 2 ans. Cette stabilité réduit les fluctuations des prix dans l'économie. Ceux des produits importés en particulier, et améliore la prévisibilité des coûts de transaction pour les ménages et les entreprises. Concernant l'inflation, donc on nous dit que l'inflation s'est établie à 18,9% en juin 2026 contre 32,2% en octobre 2025. Elle indique un ralentissement du rythme d'augmentation des prix, donc un processus de désinflation de l'économie. Elle ne signifie pas que les prix diminuent, mais qu'ils progressent moins rapidement. Malgré ce ralentissement, l'inflation demeure élevée, notamment en raison des difficultés qui affectent la disponibilité des biens et des services. La Banque de la République d'Haïti reste vigilante et continue d'agir pour limiter les déséquilibres monétaires susceptibles d'accentuer la hausse des prix. Concernant les réserves de change de la BRH s'établissent à 1,9 milliard de dollars américains, soit environ de 8 mois d'importation contre 3 mois recommandés par le standard. Ces réserves peuvent permettre notamment de renforcer la capacité du pays à faire face à ses besoins extérieurs et à soutenir la stabilité du marché des changes. Elles garantissent également la confiance du public et des partenaires internationaux de la Banque centrale. Concernant la contribution à la croissance, donc l'appui à la croissance économique et donc la création d'emplois est un élément fort de l'admission et des objectifs de la BRH, mais l'efficacité de ce support repose également sur la sécurité et un environnement des affaires sain, axé sur une bonne coordination des autres pans des politiques publiques et une maintenance systématique des infrastructures. Tout ceci dans la perspective de garantir le déploiement des investissements et de favoriser la consommation, deux composantes essentielles pour la création d'emplois et la croissance économique en Haïti. Voilà donc ce qui concerne certaines informations du début de semaine du côté d'Haïti. Hein, donc je n'ai pas le temps en 10-15 minutes de vous faire part de toute l'actualité je suis amené à sélectionner certains faits d'actualité en particulier pour vous les présenter. Si l'actualité haïtienne vous intéresse, hein, je vous rappelle qu'il est possible de vous tenir informé sur ce qui se passe en Haïti 7 jours sur 7, 24 heures sur 24. Il suffit pour cela de taper sur le moteur de recherche de votre smartphone, tablette, ordinateur fixe ou portable, Haïti Actualité, Haïti Information, et vous serez donc comblé, hein, puisqu'il y a des dizaines de sites dans ce genre concernant l'actualité haïtienne. Avant de repartir en musique aussi, je tiens à vous remercier de votre fidélité, de votre support à l'émission Bienvenue en Haïti, une émission qui vous emmène en voyage chaque samedi ou presque du côté d'Haïti dans la Caraïbe, pour aller faire connaissance avec ce beau petit pays qui malheureusement traverse depuis des décennies une conjugaison de facteurs graves qui amène à une crise généralisée tant sur le plan social, économique et politique. Mais bon, on a bon espoir que les choses pourront changer dans les prochaines années. Et Haïti sera heureuse de vous accueillir à nouveau comme elle sait le faire, comme les Haïtiens savent faire. C'est un peuple très hospitalier, le peuple haïtien. Donc nous serons ravis quand les choses iront beaucoup mieux pour vous accueillir à nouveau dans notre partie de l'île d'Haïti, ou autrement appelée Kiskeya également. On va repartir en musique. Alors, qu'est-ce que je peux vous proposer? Il fait déjà 14h48 minutes ici dans les studios de Radio RGB, soit 8h48 du côté d'Haïti chérie, et aussi chez nos voisins en République dominicaine, ainsi que sur la côte est de l'Amérique du Nord, dans des villes comme Montréal, New York, Miami. 9h48 du côté des Antilles Guyane françaises. Hein, donc, on salue toutes celles et ceux qui nous écoutent de l'autre côté de l'Atlantique sur le net. Nous allons donc poursuivre l'émission. Qu'est-ce que j'ai sous la main à vous proposer? Écoutez, on va repartir avec quelque chose qui est déjà prêt, hein, si possible. Alors, tout à l'heure, on avait écouté les Frères des gens pour démarrer l'émission. Puis on a écouté le morceau Aimé Césaire d'Arbeau aussi, hein, donc dans les pauses musicales. Là, on va repartir avec un peu de Compalove. On a l'artiste

Brain G Tragicla, donc qui nous propose un morceau qui fait partie d'une des belles nouveautés de la semaine hein, dans le paysage musical haïtien, comme dirait mon ami Pradel Saint-Fleur. Donc on va écouter ce titre pour redémarrer donc, et retrouver nos invités juste après. Le morceau s'intitule « Nan la ria ». Tout simplement « Dehors ».

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3: Oui papa, et plus encore. Allez, 14h passées de bientôt 55 minutes sur les ondes de la plus belle des radios, Radio RGB, le 89.2 FM ou le www.radiorgb.net. On retrouve nos invités en studio, Arbo et Claude Saint-Amour, qui sont venus nous parler de plein de choses qu'ils sont en train de mettre en place. Donc rebonjour Arbo, rebonjour Claude.
4: Rebonjour Wickelson.
3: C'est ça.
4: Voilà.
5: Bonjour Radio.
4: Bonjour à tout le monde. Ouais.
3: Voilà, aux habitants de l'agglomération et bien au-delà, hein, puisque grâce à la fée Internet, on couvre le reste du Val d'Oise, de la France entière et de l'international. Hein.
4: Bonjour la Martinique alors. Bonjour.
3: Voilà, on a des auditeurs donc de la Martinique, soit ici en métropole, ouais, ou alors de là-bas aux Antilles. Hein, donc on salue tout le monde, c'est le matin pour eux, ils se réveillent tout doucement. Exactement. Parce que le live va faire 10h du matin donc aux Antilles.
4: Ah ouais.
3: Ils ont de la chance. Hein.
4: C'est ça.
3: Nous, notre journée est presque terminée.
4: Sans parler des problèmes, quoi.
3: Aussi.
4: Bon, on ne peut pas parler que des problèmes.
3: C'est voilà. Bah, comme disait l'autre dans sa chanson, la misère est plus agréable au soleil.
4: Exactement, c'est vrai.
3: C'est ça. Bon, alors, messieurs, on repart dans le vif du sujet. Donc, avec qui veut reprendre la main donc, pour parler de ce que vous nous préparez.
5: Oui, j'ai vu. Mais pourquoi il y a trois points très importants dans cette chanson, et AFCHF fait appel à FC pour être ensemble, unis ensemble, l'unité. Qu'on voit ces problèmes en Haïti, c'est un problème d'organisation, c'est un problème d'ensemble. Et c'est pour ça qu'on fait appel aux Haïtiens d'être ensemble. Et aujourd'hui, on fait appel à tout la Caraïbe. Tout le monde se met ensemble pour voir ce qu'on manque, pour qu'on puisse unir ensemble, pour qu'on puisse créer un fonds ensemble, pour qu'on puisse se développer. Quand il y a un problème, qu'on sait très bien qu'il y a nous, on peut s'avancer. Mais si on n'est pas unis, on n'a rien dans nos mains, on ne peut rien faire. C'est très, très important, ces trois choses.
4: Donc, on a commencé avec la confection d'un t-shirt, comme j'en ai parlé tout à l'heure, qui représente notre communauté afro-caraïbe. Donc voilà, c'est un t-shirt qui est en vente, qu'on peut retrouver soit dans les manifestations qu'on organise, ou dans les manifestations de la ville aussi. Donc c'est un t-shirt qui permet de financer les projets qu'on a dans l'association à Haïti, mais voilà, dans toute la communauté. Donc, comme a dit Claude, c'est vraiment pour que nous-mêmes, on soit indépendants et qu'on puisse aussi pas toujours faire appel aux autres communautés pour nous aider. Si on a un problème en Martinique ou en Afrique, que ce soit des Africains qui se prennent en main. Parce qu'aujourd'hui, il faut que chacun soit responsable de son avenir. Donc voilà un peu notre mentalité, notre vision des choses, si je puis dire, pour aujourd'hui et les générations à venir. Donc c'est très important notre message, pourquoi on est là. On s'est unis, ça fait maintenant plus d'un an, mais Claude, je le connais depuis plusieurs années, pour justement créer ce fonds commun Afro-Caraïbes. Voilà, qu'on peut retrouver soit à la maison de quartier avec Claude, il a ses permanences, donc il va expliquer comment on peut le retrouver, ou soit moi, plus en tant qu'artiste, s'il y a des artistes de Cergy, qui peuvent faire du rap, mais pas que, hein, ça peut être du R&B, du zouk, peu importe, qui veulent s'exprimer, à me rejoindre à nos permanences, on a des répétitions Et j'en profite, avant de laisser la parole à Claude, à dire un bonjour à tous ceux qui font partie de mon association, les artistes de Cergy, il y a beaucoup d'anciens aussi qui sont encore là, voilà, et les nouveaux, voilà. Donc, bon, je dédicace Teddy, RDK, De Spi, Prince Maniaco, Awax, voilà, il y en a plusieurs que les gens connaissent à Cergy, mais qui n'ont pas encore pu émerger. Et c'est ça le problème qu'on a souvent à Cergy. Il y a beaucoup de talents, mais on n'arrive pas à s'ouvrir pour être connu un peu plus partout en France et pourquoi pas à Haïti ou à l'international. Donc il faudrait qu'on s'organise pour justement pouvoir accompagner des jeunes qui puissent aller faire des tournées aux Antilles ou en Afrique. Voilà un peu. Donc Claude, si tu peux dire où on peut se retrouver, où on peut nous retrouver, les permanences et puis...
5: Alors, les retrouvailles. On avait dit, à partir de ce mois-ci, on commence. Qui veut dire, on va faire des propositions cet après-midi. On a une réunion cet après-midi. On va essayer de réfléchir un peu pour voir, pour faire les programmes.
4: À 16h30, à la maison de quartier
5: à la maison de quartier de
4: Saint-Christophe.
5: Alors, cet appel est spécialement aux jeunes d'ouverture. Et en même temps, on avait dit, si on a tous ces activités qu'on va le faire, on a besoin des jeunes, on a besoin des personnes pour venir.
4: De tout le monde, pas que les jeunes. Mais
5: de tout le monde.
4: Ouais, tout le monde.
5: Pour qu'on commence la première répétition ensemble. On va essayer d'établir cette date, les horaires, à partir de cet après-midi. Pour les messes, pour les autres activités. C'est les 5 décembre, on a une activité, repas, pour les amis d'Haïti, pour tout le monde. Le 5 décembre, vous qui avez l'habitude de venir nous rejoindre, vous allez trouver les invitations à partir du mois de novembre. Comme je l'avais dit, il y a la messe du 25 octobre, il y a des répétitions qui commencent. Des répétitions qui commencent aussi à Goussainville. Et à partir de janvier, il faut qu'il y ait une répétition à Cergy pour le messe du 11 novembre. Et puis, on va essayer d'établir le programme cette année 2026-2027, cet après-midi. Et de là, on a une salle à la maison du quartier pour la permanence. De mardi, de 16h30 à 18h30. On a une salle toujours les premiers et les troisièmes samedi pour un coup de créole de 10h30 à 12h30 et un coup de cuisine le quatrième samedi de 10h à 13h. Voilà les programmes. On va établir cet après-midi.
3: Oui, c'est très bien. Donc, je vois que votre association est très active, hein, Claude. Moi, originaire d'Haïti, ça me fait chaud au cœur. Sachant que Cergy, quand même, c'est particulièrement Saint-Christophe, c'est un quartier dans lequel il y a toujours eu une forte présence de la communauté haïtienne. Malheureusement, au fil du temps, ça a diminué parce que beaucoup de jeunes sont partis. Je crois Carbo, qui a vécu à Cergy, a pu le constater comme moi. Hein, donc, les jeunes qui ont 20-30 ans, lorsqu'ils arrivent à l'âge de la majorité, quand ça travaille, ils quittent Cergy pour aller ailleurs, notamment beaucoup sont partis du côté de Villiers-de-Bel, de Sarcelles ou ailleurs. Hein, donc il n'y a plus cette aussi forte présence de la communauté haïtienne sur Cergy, sur l'agglomération, mais bon, il reste encore pas mal de monde quand même, dont moi-même. Hein, moi, je suis sur l'agglomération depuis une trentaine d'années et je m'y plais. J'avoue, c'est une belle région, hein, donc, dans laquelle nous vivons. Il y a de beaux espaces verts, il y a tous les services nécessaires à portée de la main et je crois que le vivre ensemble, tangible, c'est quelque chose de concret, hein, donc sur l'agglomération, il n'y a pas de tension particulière, hein, donc c'est Arbo qui fréquente beaucoup de jeunes de différents milieux pourra le confirmer. On n'est pas dans la situation d'endroits de d'autres villes du Val d'Oise ou d'ailleurs de la région parisienne où on peut dire que c'est, entre guillemets, comme ils disent, craignos, pour parler un langage jeune, Arbo.
4: C'est vrai qu'on...
5: Ouais.
4: Je suis d'accord.
5: Alors, moi, je vous appelle